0: à la crise migratoire à Ceuta. Depuis l'entrée massive de migrants fin juillet, la situation demeure très conflictuelle et dégradée sur place. Les protestataires en tiennent principalement pour responsable Pedro Sanchez, qui n'aurait pas été assez ferme avec le Maroc et qui aurait laissé se produire, je cite, une invasion. D'où l'accusation d'être un traître à la nation, pour ne pas défendre et protéger les 82 000 habitants de Ceuta. D'où leur souhait brûlant de le voir démissionner et de convoquer des élections anticipées. Mais il y a fort peu de chances que Pedro Sanchez, qui entend accélérer les renvois à la frontière des migrants toujours à Ceuta, change la date du scrutin prévu au printemps 2027. François Musso, Madrid RFI.
1: La crise migratoire de Ceuta, on le disait, qui ferait écho à cette annonce ce samedi du ministre allemand de l'Intérieur. L'Allemagne souhaite la mise en place d'une force d'intervention rapide au sein de l'Agence européenne de garde-frontière Frontex. Un dispositif pour aider les États en cas de soudaine pression migratoire aux frontières extérieures de l'Union européenne, selon Berlin. 2h06, bientôt 2h07 à Lourdes, en France. Léon XIV est arrivé donc au sanctuaire de Lourdes. Une nouvelle étape de son voyage en France. La journée de samedi a été marquée par une grande messe avec près de 800 000 fidèles place de la Concorde à Paris. Un moment suspendu qui n'était pas arrivé depuis 2008. François Ballarin était sur place auprès d'un public conquis par le pape.
2: À la sortie de la messe, les fidèles, tout sourire, apprécient ce moment partagé avec Léon XIV.
3: Tout rayonne. Le pape rayonne, Paris rayonne, les Champs-Élysées rayonnent. On connaît bien les Champs-Élysées, mais là, c'est exceptionnel.
4: C'est magique, c'est extraordinaire. On n'a jamais vu ça à Paris.
5: Incroyable. On est tous en communion, en fait. C'est vraiment un moment rarissime de voir ça.
2: Le moment fort vécu lors de la messe réjouit autant qu'il étonne les fidèles. Quant au message du pape, ils ont été bien entendus par Maryse, qui pense déjà à la présidentielle.
6: Un message d'unité, de tolérance, d'ouverture, notamment dans cette période où on se prépare aux élections.
2: Pour Richard, la soixantaine, c'est le discours du pape lors de l'homélie qui a été le plus marquant.
5: S'éloigner du matériel, des plaisir éphémère et surtout beaucoup plus de responsabilité de la part de nos gouvernants.
2: Si certains sont marqués par les mots du pape, d'autres tiennent des moments et des gestes comme Clément.
7: J'ai adoré la paix du Christ quand tout le monde s'est donné la paix. C'était super impressionnant, j'avais jamais vu ça de ma vie. Et ça fait pas longtemps que je suis baptisé et voir le pape comme ça, c'est vraiment une chance, je trouve.
2: Une chance partagée par le très jeune Léopold, il a pu voir le pape.
8: On l'a vu quand il était en papa mobile et qu'il passait dans les rues, il nous faisait coucou.
2: Un coucou aux airs d'au revoir, cette messe en plein air marquait la fin de la présence du pape à Paris.
1: François Ballarin, et maintenant le pape Léon XIV est à Lourdes. Le souverain pontife tiendra une messe demain matin avant de rencontrer 7 victimes de violences sexuelles dans l'église. Et puis pour sa dernière journée en France, le pape sera à Metz lundi. Des mobilisations, on en parlait, et il y en a aussi eu plusieurs en France ce samedi. Environ 260 manifestations dans toute la France, selon le site 26septembre.org, appelant à marcher pour le climat, pour le vivant, pour la paix, pour la justice sociale. Une mobilisation au sortir d'un été de canicule et de sécheresse sur fond de réchauffement climatique dans toute l'Europe. À Paris, la concurrence était grande avec le rassemblement du pape au même moment. Ils étaient quelques milliers place de la République, ONG, syndicats, défenseurs du climat. Sybille, citoyenne, est venue d'elle-même manifester à Paris. Pour elle, sauver le climat est le combat qu'il ne faut pas perdre.
9: Si ce combat est perdu, les autres n'ont aucun sens. C'est-à-dire que on est en train d'œuvrer là pour le futur, en fait. Et si on ne prend pas des tournants radicaux maintenant, on risque de toute façon d'aller droit dans le mur et de ne pas avoir d'autres chances de mener d'autres combats dans notre vie, quoi. Donc aujourd'hui, l'urgence, c'est vraiment de préserver la planète qui nous abrite, préserver l'ensemble des vivants, un écosystème complet. Et je suis fondamentalement convaincue que la transformation va venir du terrain, de la marge et de l'action citoyenne. Donc je préfère mettre une énergie positive sur ce sujet-là, mettre mon énergie et soutenir l'énergie des autres qui sont sur ces combats, plutôt qu'être dans la révolte.
1: Des propos recueillis par Juliette Pietraszewski. Enfin, du football. Avant de clore cette édition, c'est acté après un vote au sein de l'équipe. Les footballeurs irlandais joueront les 2 matchs prévus contre Israël en Ligue des Nations. L'Irlande, pays qui apporte son soutien de longue date à la cause palestinienne dans le conflit dans la bande de Gaza. Certains joueurs boycottaient les rencontres qui auront bien lieu donc ce dimanche en Hongrie puis en Serbie. En revanche, le gardien de l'équipe, Gavin Bazunu, a lui annoncé sur son compte compte Instagram qu'il ne jouerait pas les matchs. RFI, il est bientôt 2h10 à Paris, minuit 10 en temps universel. C'est la fin de ce journal.
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1: Bienvenue dans votre émission consacrée chaque semaine aux femmes et aux hommes, acteurs et témoins de l'histoire du monde.
2: À quel moment ?
3: À cette époque ?
2: L'Arabie Saoudite ne produisait pas encore de pétrole.
3: Les investisseurs occidentaux cherchaient pourtant activement de nouvelles sources. Car le monde entier en avait besoin et la demande ne cessait de croître. En 1931, le roi Abdelaziz, que Dieu lui fasse miséricorde, fit venir l'ingénieur minier américain Carl Schwitchel pour étudier les possibilités d'exploitation des ressources pétrolières et des minerais.
4: It must have been like searching for a needle in a haystack.
5: C'était un peu comme chercher une aiguille dans une botte de foin.
4: At the university, we learned to read surface pointers when searching for oil.
5: À l'université, nous apprenions à interpréter les indices visibles en surface pour repérer le pétrole.
4: But in the wide desert,
5: mais dans l'immensité du désert,
4: that method probably doesn't really work.
5: Cette méthode ne devait probablement pas être très efficace.
4: Nevertheless,
5: malgré tout,
4: Twitchell managed to find some oil.
5: Twitchell parvint à trouver du pétrole,
4: and that brought the investors back.
5: Ce qui incita les investisseurs à revenir.
1: Nous sommes à la fin des années 30, en plein désert saoudien. Un guide bédouin du nom de Ramis Rimtan accompagne un géologue américain du nom de Max Steinecke. Ensemble, ils vont découvrir un premier champ de pétrole en 1938. C'est le début d'une success story industrielle du nom d'Aramco. C'est aussi la naissance d'un état rentier, l'Arabie Saoudite. Inauguré au printemps 2026 à Riyad, le Black Gold Museum propose une exposition permanente et immersive sur 4 étages, un parcours muséographique pour découvrir une histoire du pétrole articulée en 4 temps, sa préhistoire, son ère industrielle, ses années de crise et son avenir. Un musée où les artistes ont toute leur place, aux côtés des scientifiques, puisque 350 œuvres inspirées par la question du pétrole viennent interroger à leur façon les rencontres, les rêves, les doutes et les visions générées par cette histoire de l'or noir.

0: Alors que les Saoudiens découvrent leur premier musée, nous nous demandons comment l'industrie du pétrole a façonné la monarchie et comment la monarchie a transformé le quotidien des femmes, des hommes et des enfants de son royaume. Une autre histoire du pétrole racontée par nos deux invités, l'historien Philippe Pétrien, auteur du livre « Histoire de l'Arabie Saoudite » et de « Moyen-Orient, un siècle de révolution » et Christian Janicot, directeur artistique de l'exposition permanente du Black Gold Museum à Riyad pour l'agence française La Méduse. Bonjour Philippe Pétrien et ravi de vous retrouver sur RFI.
1: Bonjour Valérie Nivelon.
0: Que se passe-t-il en Arabie Saoudite pour que le prince Mohamed Ben Salman décide de créer des musées et notamment un musée du pétrole ?
1: Il y a un double mouvement à la fois de l'ouverture de l'Arabie Saoudite à l'industrie touristique avec la volonté de créer des musées, de faire découvrir aussi l'histoire de l'Arabie à des visiteurs étrangers, extérieurs et même universels avec ce musée qui est quand même un musée à portée universelle. Et puis un autre mouvement qui correspond aussi à la volonté d'enseigner de façon différente, de montrer de façon différente aux Saoudiennes et aux Saoudiens leur propre histoire et donc de les intégrer, y compris dans des dispositifs muséographiques et artistiques. Et je crois que le Black Gold Museum en est un des produits les plus éminents et les plus frappants récemment.
0: Bonjour Christian Janicot.
2: Bonjour Valérie.
0: En tant que commissaire d'exposition, qu'est-ce que vous avez découvert en travaillant sur ce projet de musée du pétrole ? Le pétrole serait partout, mais il serait invisible. Est-ce que c'est cette découverte-là que vous avez faite ?
2: Tout à fait. C'est une histoire d'invisibilité, en fait, ce pétrole. Il est partout. Je pense qu'il n'y a plus aucun objet qui soit fait sans pétrole, et pourtant, en fait, il est totalement invisible. On le voit quand on circule avec les pots d'échappement, mais en fait, ça s'arrête là. Mais tout ce qui nous entoure, que ce soit avec du pétrole ou fabriqué avec des moteurs qui sont liés eux-mêmes avec du pétrole, il n'y a plus rien qui soit fait. D'où la question qui est l'actualité même du moment, hein.
0: Qu'est-ce qu'on va faire après le pétrole ? Et cette histoire universelle, elle est aussi très complexe. Vous avez voulu en quelque sorte l'humaniser à travers une sélection de 350 œuvres, ce qui, je crois, vous a occupé pendant pas mal d'années et vous a amené à voyager dans le monde entier.
2: Oui. Et puis, en fait, l'idée, c'était de raconter une histoire que moi-même j'ai découvert. L'histoire, c'était de me dire qu'en fait, c'était la découverte plutôt de me dire, voilà, il n'y aurait pas d'art moderne ni contemporain sans le pétrole.
0: Pourquoi ?
2: Parce que la photographie, c'est du bitume, le cinéma, c'est du plastique, la musique qui était éditée, c'était sur des galettes de plastique aussi.
0: Les vinyles, les disques vinyles.
2: Tout.
0: Vous êtes en train de regarder les micros du studio qui sont
2: mais
0: effectivement
2: oui, et même les écrans qu'on a. En fait, on pourrait même dire jusqu'aux réseaux sociaux aujourd'hui avec nos téléphones portables. En fait, il faut bien une fusée qui est avec dans laquelle il y a du carburant et qui envoie dans l'espace. Voilà. Donc en fait, il n'y a pas de design, il n'y a pas de cinéma, il n'y a pas de peinture en fait.
0: Philippe Pétrien, l'émotion ne nuit pas à la raison, on peut conjuguer la rigueur historique avec la création artistique au service d'un récit historique sur le pétrole.
1: Certainement, si on s'intéresse aussi à ce que le pétrole a suscité précisément comme émotion, c'est important aussi, je crois, en travaillant avec la Méduse, de faire rejaillir aussi les émotions qu'on a pu ressentir dans les années 30.
0: L'agence française qui a décroché
1: qui a développé le Black Gold Museum, voilà, ouais. Et donc Christian Janicot est un des directeurs, et donc de recréer aussi, de faire replonger les visiteurs dans l'émotion, les doutes, les angoisses, parfois les peurs, et parfois même les réticences à l'égard de cette matière qui, comme le dit Christian, est unique en ce sens où elle est notre énergie contemporaine depuis plus de 100 ans et en même temps, contrairement au charbon qui l'a précédé, elle est paradoxalement très invisibilisée. Même à l'extraction des champs, on ne la voit pas. Et jusqu'au moment où elle entre dans nos voitures, en fait, elle suit un tuyau qui l'invisibilise complètement, alors qu'elle est présente partout, effectivement.
0: Je vous remercie tous les deux aussi d'avoir partagé le fruit de votre travail commun. On écoute tout de suite la bande-son d'une vidéo qui s'intitule « La rencontre », dont nous avons écouté un très court extrait en ouverture de cet épisode et qui s'inscrit dans le premier chapitre de cette histoire du pétrole, à savoir l'arrivée des prospecteurs américains et leur rencontre avec les Bédouins dont ils ont besoin pour leur précieuse connaissance du désert.
3: Je suis originaire de la tribu des Ajman. Je suis né dans la région Al-Madi, à Jubay. Nous sommes bédouins depuis des générations. Quand j'étais petit, J'ai appris à lire le ciel. Et comme vous le savez, dans le désert, c'est un peu comme en mer. Tout est dégagé. Et ce sont les étoiles qui vous servent de guide. Et c'est la chose la plus importante.
4: Je suis né dans l'Oregon, mais j'ai déménagé en Californie pour étudier la géologie. C'était en 1917. L'industrie automobile commençait à prendre son essor et l'avenir s'annonçait prometteur pour les géologues. Les États-Unis étaient alors les premiers producteurs et consommateurs de pétrole au monde. Nous savions comment le trouver, comment l'extraire et comment le raffiner. J'avais 23 ans lorsque j'ai obtenu mon diplôme de Stanford en 1921.
3: À cette époque, l'Arabie Saoudite ne produisait pas encore de pétrole. Les investisseurs occidentaux cherchaient pourtant activement de nouvelles sources. Car le monde entier en avait besoin et la demande ne cessait de croître. En 1931, le roi Abdelaziz, que Dieu lui fasse miséricorde, fit venir l'ingénieur minier américain Carl Schwitzel pour étudier les possibilités d'exploitation des ressources pétrolières et des minerais. Deux ans auparavant, un géologue néo-zélandais, le major Frank, avait lui aussi tenté de trouver du pétrole en Arabie Saoudite. Mais le terrain était totalement différent de ceux auxquels il était habitué. À tel point qu'il finit par perdre espoir et que les investisseurs se retirèrent. Twitchell passa 6 années à rechercher les ressources hydriques et minérales. Au cours de ses expéditions, son itinéraire traversa le vaste désert. Il parcourut quelques 1600 kilomètres de la mer Rouge jusqu'au Golfe Arabique, devenant ainsi le premier Américain à traverser la péninsule arabique.
4: C'était un peu comme chercher une aiguille dans une botte de foin. À l'université, nous apprenions à interpréter les indices visibles en surface pour repérer le pétrole.
5: Anticlines, exposed rock formations or seepages.
4: Il fallait chercher des anticlinaux, des formations rocheuses affleurantes ou encore des suintements de pétrole. Mais dans l'immensité du désert,
5: that method probably doesn't really work.
4: Cette méthode ne devait probablement pas être très efficace.
5: Nevertheless,
4: malgré tout,
5: Twitchell managed to find some oil.
4: Twitchell parvint à trouver du pétrole,
5: and that brought the investors back.
4: Ce qui incita les investisseurs à revenir.
0: La rencontre entre le guide bédouin du nom de Ramis Rimtan et le géologue américain du nom de Max Steinke, une belle métaphore de ce qui se joue dans les années 30 dans le désert saoudien, Philippe Pétria. Mais qu'est-ce qu'on cherche vraiment à l'époque ?
1: Alors au début des années 1920, lorsque les premiers prospecteurs dans la péninsule arabique, au Yémen, dans le Hejaz, c'est-à-dire l'ouest de la péninsule arabique, la région des lieux saints, qui n'est pas encore conquise par les Saoudiens, on cherche à la fois de l'eau, qui est évidemment la ressource la première qu'on cherche, la plus importante pour l'économie agricole, pour la vie en fait, tout simplement de tous les jours, aussi des minerais, l'or, etc. Et c'est progressivement que les recherches s'orientent et se focalisent sur la recherche de pétrole, principalement parce que c'est à la même époque qu'en Irak d'abord, en Iran un tout petit peu avant, puis ensuite au Bahreïn et tout le long du Golfe, on commence à découvrir ces gros gisements de pétrole. Et donc on soupçonne que les formations géologiques qui les produisent, enfin où est-ce que trouvent sur cet axe, qui est en fait qui correspond à de la tectonique, hein, en fait à la subduction de deux plaques, se prolongent jusqu'en Arabie Saoudite. Et donc progressivement, à la faveur notamment de la grande dépression, de la crise économique, les Saoudiens et les prospecteurs ici américains vont se focaliser sur la recherche de pétrole.
0: Christian Janico, ce qui vous intéresse aussi là, c'est que ce sont aussi des rencontres entre des cultures différentes, des nationalités différentes, des hommes très différents, mais il va bien falloir qu'ils travaillent ensemble.
2: Il va bien falloir qu'ils travaillent ensemble, il va bien falloir qu'ils construisent ensemble un récit pour que ça puisse advenir. Et c'est ça tout l'intérêt aussi.
0: J'aimerais que vous puissiez un peu raconter à nos auditeurs ce qu'on voit également dans cette vidéo qui incarne la rencontre entre Ramis Rimtam, ce bédouin qui va guider ce géologue américain Max Steinke, puisque ça vous permet aussi de partager avec les visiteurs des archives qui documentent cette découverte du pétrole.
2: On voit surtout des, je dirais presque des portraits, les équipes américaines d'un côté, et puis Ramis, le portrait quasi iconique de Ramis, puisqu'il est devenu une icône là-bas. Mais on voit aussi les paysages, qui sont quand même des déserts inouïs, et puis des recherches du matériel qui s'installe, des pipelines qui s'installent,
0: qui documente vraiment tous ces débuts. Et pourquoi est-il devenu une icône, Ramis Rimtam, Philippe Petria?
1: Alors d'abord parce que il a permis, en fait, très concrètement, aux géologues de se retrouver dans le désert. Il l'explique, Steinke. On a retrouvé notamment dans les recherches avec la Méduse, les journaux en fait de ces prospecteurs, avec des documents qui sont quand même assez extraordinaires, et où il précise bien qu'en fait, sans ces guides bédouins, il n'aurait pas pu se repérer, ni retrouver les reliefs, dresser les premières cartes, évidemment, de la région. Il est devenu ensuite iconique parce qu'il a permis aux Saouliens de montrer à quel point ce n'était pas qu'une histoire américaine ou d'investisseurs étrangers, comme le disait la voix qu'on a entendue, Al-Mustasmilin Al-Harbiin, mais aussi une histoire en fait de Saoudiens qui ont participé à cette découverte du pétrole. Et ça tient aussi donc à l'esprit de ce musée, qui est vraiment de montrer la rencontre et pas seulement donc une action unilatérale.
0: Alors après la préhistoire du pétrole et la rencontre entre les prospecteurs américains et les bédouins saoudiens, le pétrole n'est plus une potentialité, c'est une réalité et son exploitation va tout emporter. Mais jusqu'à quel point l'exploitation du pétrole va changer le quotidien des Saoudiens et notamment des bédouins qui ont commencé à se sédentariser autour des exploitations américaines de forage. Sur les photos, voilà, on voit ces premières installations américaines qui sortent de terre, les bédouins aussi qui s'installent un peu autour. Philippe Petria, qu'est-ce que ça change pour ceux qui vivent là, sur cette terre ?
1: Je pense que pour bien comprendre le choc que ça représentait pour l'Arabie Saoudite, il faut se rappeler que la découverte du pétrole et le début de son exploitation interviennent à un moment de très grande crise, très profonde, qui ébranle les fondations du tout jeune royaume. Le royaume a été fondé officiellement en 1932 et les conquêtes datent des années 1920. C'est une première crise d'abord qui est une crise économique, qu'on appelle la Grande Dépression, qui frappe le royaume à plein. Les grands marchands font faillite, la perle qu'on pêche dans le Golfe s'effondre, la traite, enfin les esclavages aussi. Enfin voilà, beaucoup de secteurs économiques sont très frappés. Il y a aussi une succession de sécheresses et d'épidémies à la fois des épizooties et des épidémies humaines, et puis des crises politiques qui sont liées aux tensions que suscitent les conquêtes. Dans le Hedjaz, des révoltes, après la conquête de 1924-1925, la révolte des fameux Irwans, ces combattants qui avaient enrôlé Ibn Saoud et qui sont recrutés parmi les Bédouins, et dont il vient à peine de mater la révolte en 1929-1930. Et c'est donc dans ce triple contexte, de triple crise, qu'on découvre du pétrole qui apporte à la monarchie, à un moment où elle était, il faut bien le dire, quand même très mal en point, une ressource inattendue, et puis surtout qui prend la forme très concrète d'argent sonnant et trébuchant, en fait d'or sonnant et trébuchant, ce qui permet évidemment à la monarchie de rebondir et donc de se transformer de façon inattendue.
0: En ce qui concerne les travailleurs du pétrole, est-ce que les bédouins, les locaux sont suffisants pour répondre à ce besoin de main-d'œuvre, ou est-ce qu'il y a un appel d'air migratoire pour venir travailler justement dans ces installations américaines? Alors, notamment Aramco?
1: Oui, rapidement, il y a un appel à la main-d'œuvre arabe, en fait, des pays voisins, y compris des pays qui n'ont pas encore découvert de pétrole, les Émirats, Oman, etc., qui vont en découvrir un peu plus tard. Les bédouins sont quand même les premiers employés, parce qu'ils sont présents sur place. Rimsan en est un, de la tribu des Rajman, qui est une grande tribu d'Arabie Saoudite. Il y a aussi beaucoup d'habitants sédentaires, notamment chiites, tous les habitants de ces oasis, ces grandes oasis de l'Est saoudien, qui vont être ensuite les principaux lieux d'exploitation. Et puis voilà, dès les années, fin des années 30 et ensuite dans les années 50, on fait appel évidemment à beaucoup de travailleurs arabes, palestiniens bien sûr. Le roi Ibn Saoud tient et ses successeurs tiennent beaucoup à donner du travail à ces réfugiés palestiniens après 1948.
0: Oui, le régime est pro-palestinien.
1: Tout à fait. Il le soutient et ça fait partie de sa politique, mais aussi donc des Irakiens qui ont l'expérience expérience du pétrole et puis des ouvriers de tous les pays voisins qui, donc, comme on vient de le dire, n'ont pas encore d'exploitation pétrolière. Et c'est là.
0: Là, vous le disiez, la monarchie, elle est proclamée en 1932 par le roi Abdelaziz bin Saoud. Est-ce que vous iriez jusqu'à dire que cette découverte du pétrole, elle est vraiment constitutive de la création de la royauté?
1: Alors, je ne crois pas qu'elle soit constitutive de la royauté, parce que la royauté est ancienne, c'est le troisième émirat saoudien, c'est une vieille dynastie qui est déjà bien installée solidement. Le roi a conquis Riyad depuis plus de 30 ans maintenant. Enfin, quand on est en 38, il l'a conquise en 1902. En revanche, elle est constitutive de l'État saoudien tel qu'il se construit. C'est à partir de ce moment-là qu'on voit les premiers appareils bureaucratiques, les ministères, les premières élites qui s'emparent de l'État saoudien. Et il est clair que jusqu'à aujourd'hui, c'est un État qui s'est largement construit avec le pétrole.
0: Et peut-on déjà parler d'un État rentier ?
1: Alors, il ne vit pas encore sur la rente, mais c'est clair qu'il a des formes qui annoncent qu'on mettra plus tard et ce qu'on dénoncera, parce que c'est une expression très critique, comme un État rentier. Ça, c'est évident.
0: Donc, une Arabie Saoudite en plein développement. Christian Janicot, ce passage à l'ère industrielle du pétrole va radicalement changer le style et le confort de vie de nombreux d'habitants sur la planète, avec un modèle peut-être, l'American Way of Life, et sa dimension de prospérité matérielle. Comment ça se traduit dans le regard des artistes sur ce deuxième chapitre de l'histoire que vous intitulez « Le rêve » au sein du Black Gold Museum?
2: Alors moi d'abord, je ne parle que sous le contrôle de Philippe, à qui nous avons confié une timeline pour justement
0: faire la chronologie
2: et pouvoir raconter une histoire, certes différente, en œuvre, parce que l'idée était de raconter une histoire du pétrole en œuvre d'art, pour que le musée devienne un musée d'art. C'est le premier musée d'art contemporain en Arabie Saoudite. Mais c'était aussi l'idée de faire en sorte que les Saoudiens s'approprient aussi leur propre histoire.
0: Comment on incarne ce rêve, justement, à travers ces œuvres?
2: Ben, en fait, c'est un rêve mondialisé d'une certaine façon. Donc, j'ai cherché des artistes aux quatre coins de la Terre, parce qu'en fait, c'est un phénomène de ce pétrole qui a touché l'ensemble du monde. Hein. Donc, il y a des sensibilités qui se sont exprimées d'une manière différente.
0: Est-ce que là, il y a des œuvres américaines justement?
2: Il y a des œuvres américaines, mais il y a des œuvres saoudiennes, il y a des œuvres vénézuéliennes, il y a des œuvres françaises. Voilà. Et donc, en fait, j'ai cherché dans la photo, dans les installations, dans la peinture, dans la sculpture, en fait, des artistes qui illustraient en fait cette timeline au plus près et au plus juste, sans ce strict du terme, quoi.
0: Dans les nombreux livres ou films que vous avez lus ou visionnés pour mieux comprendre la place du pétrole dans l'histoire du monde, il y a un court-métrage méconnu d'un réalisateur majeur du cinéma français qui vous a particulièrement frappé.
2: Vous parlez d'Alain René.
0: Présentez-nous ça aux auditeurs.
2: Dans les années 60, il y a le plastique qui arrive. C'est la deuxième partie de notre musée qui est liée au rêve. C'est-à-dire que tout à coup, on s'aperçoit des fabuleuses opportunités qu'offre le pétrole et de toutes ces métamorphoses possibles. Et le plastique en fait partie. La pétrochimie se développe à un point extraordinaire et crée des objets. Et donc, mais il faut une espèce de matière qui se métamorphose en permanence et qui est le styrène.
0: On écoute un court extrait du Chant des styrènes. Court-métrage donc signé Alain René.
6: Autant suspend ton bol. Ô matière plastique, d'où viens-tu? Qui es-tu? Et qu'est-ce qui explique tes rares qualités? De quoi es-tu donc fait? Quelle est ton origine? En partant de l'objet, retrouvons ses aïeux. Qu'à l'envers se déroule son histoire exemplaire.
0: Autant suspend ton bol. J'avoue que je m'en suis pas encore remise. C'est quand même également très très drôle. Christian Janicot, donc une musique de Georges Delerue, un court-métrage d'Alain René.
2: Écrit par Raymond Queneau.
0: Écrit par le poète Raymond Queneau. C'est un court-métrage extrêmement singulier que vous avez découvert. Et pour vous, quel regard justement porte Alain René sur cette révolution du plastique?
2: Il faut se reporter dans les années 50-60, là, pour le coup.
0: Oui, ça date de 58.
2: Oui, c'est ça. Et donc, toute la modernité d'après-guerre, en fait, apparaît à ce moment-là.
0: Les bols en plastique.
2: Les bols en plastique, les tables en formica, tout. Donc, je pense que ça a surpris autant par la nouveauté que par un rejet également. Je pense que dans cet extrait, on a aussi un peu la peur de ce que c'est. C'est-à-dire qu'on quitte les matériaux traditionnels, comme le bois, comme tout ce qu'on connaît.
0: L'artisanat
2: et ce genre de choses. Et puis on se retrouve face à des matières qui sont incassables, qui sont de toutes les couleurs possibles et inimaginables, parce que le pétrole, c'est aussi ça, c'est-à-dire que c'est des couleurs qui n'existent pas dans la nature. Donc en fait, et là, on découvre des tas de trucs vraiment impressionnants. Ça va même aller jusqu'aux vêtements, les couturiers vont s'en saisir aussi, hein, la mode, les vêtements en plastique, les impairs en plastique. Donc il va y avoir une vraie civilisation du plastique qui est aujourd'hui effectivement remis en question, mais qui a fasciné. Hein.
0: Philippe Pétria, une fois encore, l'Arabie Saoudite se définit par sa singularité au Moyen-Orient. En ce qui concerne cette vie de rêve inspirée par l'American Way of Life, et on entend bien avec ce court-métrage d'Alain René retrouvé par Christian Janicot que ce rêve américain, en fait, c'est celui de l'Occident, il est partout, quoi. Il est dans tous les pays aussi en voie de développement. Et pour ceux qui ne sont pas en voie de développement, il fait rêver aussi, hein, cet American Way of Life. Mais quel est le prix à payer pour cette vie de rêve, pour les Saoudiens, dont beaucoup d'ailleurs n'ont même pas besoin de travailler?
1: Alors, dans les années 50 et 60, ils travaillaient encore. Et je crois encore ils travaillent.
0: Bientôt, ils vont plus travailler.
1: Ils travaillent encore aujourd'hui, sous des formes différentes, et parfois qui nous frappent parce que c'est effectivement pas les mêmes rythmes et pas les mêmes façons de travailler, de percevoir le salaire. En revanche, et comme le dit Christian, c'est la même perception à la fois d'enthousiasme, tout devient possible, les grands travaux, les grandes transformations, on connaît un confort de vie et une sécurité de vie qui n'a jamais été expérimentée par les parents, hein, en l'espace d'une génération. Et puis aussi cette angoisse que Christian décrivait, et rappelait avec le film d'Alain René, qui est de se dire, en fait, on passe d'un modèle où jusqu'aux années 30, le grand modèle de ville, c'était les grandes villes syriennes, égyptiennes, le Caire, Damas, Beyrouth au Liban, Bagdad un petit peu en Irak, ou à un modèle où, en fait, c'est les villes du pétrole qui font rêver les Saoudiens, parce qu'on y trouve le confort qu'ont expérimenté les Américains, Dammam, Dahlan, sur la côte et sur l'est de l'Arabie Saoudite. Et l'American Way of Life, effectivement, remplace dans l'imaginaire de la modernité, de ce qui fait rêver, avec ce que ça comporte de plastique, de voitures, de maisons climatisées, de biens importés, aussi d'éléments d'alimentation qui changent profondément, qui vient transformer, effectivement, en moins d'une génération, la vie des Saoudiennes et des Saoudiens.
0: Mais à quel prix, Philippe Pétria, on est dans une monarchie très dure?
1: C'est là qu'est le débat, c'est-à-dire que il y a à la fois cet enthousiasme qui touche à la fois même les ouvriers, les militants syndicaux et le clergé, les oulémas saoudiens, et la critique aussi déjà dès les années 50 de cette modernité qui est perçue par les uns aussi comme un asservissement aux intérêts américains. C'est le cas des grandes grèves qui agitent l'Aramco dans les années 1950. On a plusieurs dizaines de milliers d'ouvriers qui se mettent en grève quand même à plusieurs reprises. C'est le cas aussi des oulémas saoudiens, notamment celui qui va devenir le grand moufti d'Arabie Saoudite dans les années 90. Qui s'appelle Abdelaziz Ibn Baz, qui déjà critique l'appel à ces prospecteurs américains qui peuvent apporter avec eux la corruption, de nouvelles idées, des idées qui vont corrompre la société saoudienne, et puis la critique enfin de l'autoritarisme saoudien qui se met en place avec
0: sa répression.
1: Et la répression des grèves, mais aussi un État qui n'a jamais été aussi puissant et aussi intrusif dans la vie de ses sujets parce qu'il a des moyens sans précédent.
2: Et puis en même temps,
0: Christian Janicot.
2: En même temps, le paradoxe, c'est qu'en fait, ça apporte aussi la culture, ça apporte les hôpitaux, ça apporte l'éducation, ça apporte l'eau, ça apporte. Beaucoup, beaucoup de choses.
1: Voilà, c'est là qu'il faut vraiment voir ce qu'on disait tout à l'heure, c'est cette double phase du pétrole. Les Saoudiens n'ont jamais été aussi en sécurité et aussi confortablement installés que...
2: Parce que tu parlais de ce fameux American Way of Life, mais en fait, au final, il faut bien comprendre que il y a un pipeline qui se construit juste après-guerre et qui reconstruit l'Europe d'après-guerre. Voilà, c'est des histoires de paradoxes qui sont quand même... assez fascinante.
0: Tout à fait fascinante. Vous écoutez La Marche du Monde sur RFI et nous vous racontons une autre histoire du pétrole. Après sa préhistoire, son ère industrielle, au moment où nombre de pays du Moyen-Orient font leur révolution, à l'image de l'Égypte, du président Nasser et de la diva Oum Kalsoum.

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1: La voix d'Oum Kalsoum sur RFI avec ce titre « Anta Omri, tu es ma vie » en arabe, une chanson d'amour au service d'un rêve politique, le panarabisme porté par l'égyptien Nasser, qui n'est pas forcément du goût du clan des Saouds, d'Arabie Saoudite. L'Arabie Saoudite qui est dans son ère industrielle, son American way of life, mais qui néanmoins connaît de fortes dissensions au sein du régime. Et le 2 novembre 1964, c'est Faisal Ben Abdelaziz Al-Saoud, qui est officiellement proclamé roi d'Arabie Saoudite, ce qui entraîne un changement d'administration au sein du royaume et un changement de positionnement politique. Mais en 1973, coup de tonnerre suite au conflit au Moyen-Orient, l'OPEP lance son embargo, ce qui produira le fameux choc pétrolier de 1974.
2: Intersoir est présenté par Jacques Thévenin.
3: C'est fait. Les producteurs arabes de pétrole ont donc mis leur menace à exécution. Réunis au Koweït cet après-midi, ils ont annoncé qu'ils réduisaient de 5% les livraisons aux États-Unis et aux autres pays industrialisés soutenant Israël. Ils menacent de réduire ses exportations de 5% chaque mois à l'avenir pour contraindre Israël à évacuer les territoires arabes occupés. Évidemment, cette décision touchera l'Europe en premier, les États-Unis possédant pour l'instant de grosses réserves de pétrole. On ne manquera donc pas de fuel cet hiver, mais bien sûr pour se chauffer, il faudra donc payer beaucoup plus cher. Réaction des États-Unis à la décision des pays producteurs de pétrole de Washington, Bernard Valette.
4: La décision prise par les pays producteurs de pétrole, elle n'a pas suscité pour l'instant de réaction officielle ici, mais on rappelle dans les couloirs de la Maison-Blanche que la part du pétrole venant du Proche-Orient consommée aux États-Unis ne dépasse pas 10%. En revanche, comme les Européens et les Japonais sont plus vulnérables, on se demande déjà si cela ne va pas provoquer de sérieux tiraillements entre Washington et certains de ses alliés.
1: Le pétrole, source d'abondance, le pétrole, arme géopolitique redoutable, Philippe Pétrilla, avec ce premier choc pétrolier, il y en aura d'autres, celui-là il date de 1974, tous ceux qui étaient enfants en 1974 et qui avaient la télévision chez eux s'en souviennent très bien.
5: Oui, c'est un choc pétrolier, on a gardé la mémoire, notamment en Europe, puisque comme le dit le reportage que vous avez mis en extrait, c'est l'Europe qui souffre la première de l'augmentation des prix du pétrole. Pour les pays arabes, c'est pas vraiment un choc en réalité, puisque ça fait depuis plus d'une dizaine d'années en fait que les prix sont régulièrement négociés à la hausse. Il y a eu un dernier accord en 1971 qui a été un vrai choc pour les prix. Les pays arabes ont récupéré en fait la capacité de décider des prix du pétrole, ce qui n'était pas le cas auparavant. C'est aussi le moment où beaucoup de pays arabes en fait accèdent à l'apogée de leur indépendance, puisqu'ils récupèrent aussi, ils nationalisent à cette époque-là hein, leur compagnie pétrolière.
1: Donc, c'est l'Arabie saoudite entame
5: sa nationalisation qui va être achevée en 1980. Donc progressivement, elle rachète l'Aramco, qui va devenir la Saudi Aramco à partir de l'année 1980. Donc c'est plutôt un aboutissement en fait qu'un choc. En revanche, effectivement, de l'autre côté de la chaîne, donc des consommateurs, c'est un choc sur les prix qui est sans précédent et qui va être ensuite dépassé par le choc de 1979 qui est encore plus fort.
1: Dans cette période effectivement d'abondance et de toute puissance, un événement funèbre fait vaciller quand même l'État rentier. Nous sommes en 1979.
6: L'Arabie Saoudite est isolée du monde depuis hier soir. Il est impossible d'entrer en liaison par téléphone ou par téléx avec ce pays. Toute liaison a été coupée après l'annonce d'une prise d'otage dans la grande mosquée de la Mecque, la ville sainte musulmane saoudienne. Cette action est menée par un commando armé d'une centaine d'hommes. Ils seraient tous de confession chiite, la religion qui domine en Iran. Le prince de la couronne saoudienne a ordonné la liquidation des terroristes qui voudraient empêcher le sommet arabe d'adopter certaines résolutions.
1: Nous sommes en 1979. Pourquoi est-ce une date clé dans l'histoire de l'Arabie Saoudite, Philippe Pétrilla?
5: C'est un choc parce que pour la première fois, un groupe d'attaquants qui ne sont pas chiites, contrairement à ce que dit le reportage, mais tout à fait sunnites, et même pour certains d'entre eux, descendants des fameux Ikhwan qu'on a évoqués tout à l'heure, les fameux guerriers qui ont aidé Ibn Saoud à conquérir son territoire, prennent en otage une série de pèlerins, enfin un ensemble de pèlerins, dans le lieu le plus sacré de l'Arabie Saoudite et de l'islam, c'est-à-dire le haram de la Mecque, hein, la grande mosquée de la Mecque, et condamnent à la fois le la dynastie saoudienne pour sa corruption, pour son asservissement aux intérêts des États-Unis, donc notamment aux compagnies pétrolières, et condamne aussi le clergé saoudien, ceux qui, depuis le XVIIIe siècle, accompagnent et soutiennent la dynastie saoudienne. Et donc c'est un choc qui vient de l'intérieur et qui touche le lieu le plus emblématique et le plus exposé au regard du monde entier, d'où la coupure effectivement pendant quelques jours des communications avec l'extérieur.
1: Christian Janicot, après la rencontre entre l'Arabie Saoudite et le pétrole, après le rêve et le développement de l'État rentier, dont les bénéfices profitent largement à la population et permettent d'acheter la paix sociale, voici venu un nouveau chapitre que vous avez intitulé le chapitre des doutes. Je crois que c'est le troisième étage.
7: C'est le troisième étage.
1: À Riyad.
7: Oui, un étage par sujet, si j'ose dire.
1: De quelle nature sont ces doutes et qu'est-ce qui vous a touché dans les œuvres que vous avez sélectionnées dans ce Black Gold Museum sur cette période des doutes?
7: Les doutes, c'est aussi, on parlait du plastique tout à l'heure, mais c'est une conscience écologique qui se développe par les pollutions, par le plastique, par la société de consommation, par des conflits qui sont plus ou moins liés directement avec le pétrole ou sa consommation, et puis aussi par des marées noires. Le monde entier est sous le choc de ces marées noires et trouve ça absolument abominable. Mais si on réfléchit bien à la question, c'est que tous les jours, tous les ports du monde entier viennent des tankers qui déversent leur pétrole, qui lui-même se dilue sur terre, dans les airs ou dans l'eau. Donc en fait, les marées noires sont aussi une façon de se focaliser sur quelque chose qui est dégoûtant et qui abîme la nature au sens propre du terme dans un endroit très circonscrit. On parlait de l'invisibilité tout à l'heure, mais en fait, elle est là. On la sent bien ici. C'est-à-dire que dès que le pétrole se montre, il est horrible, finalement. Et donc, ça développe aussi une conscience écologique, parce qu'en fait, les oiseaux meurent. Et c'est une vraie catastrophe, la plupart du temps. Moi, je me souviens encore de la Bretagne avec, je crois que c'était la Mococadis. Voilà. Donc, il y a une conscience écologique. On se rend compte qu'en fait, la plupart des conflits sont liés au pétrole. On se rend compte qu'il y a une destruction aussi liée aux pesticides, qui sont quand même des dérivés du pétrole. Enfin voilà, il y a beaucoup de facteurs qui remettent en cause et en question, en fait, ce pétrole.
1: Et vous avez voulu donner la parole aux artistes, et je suis très heureuse de vous proposer cette archive RFI. Il s'agit d'un reportage à la Fondation Zinsou, au Bénin, en 2015, à la rencontre de Romuald Azoumé, connu internationalement par ses masques réalisés à base de bidons d'essence usagée. C'est un entretien de José Marignou à Cotonou.
8: C'est pas parce qu'on est des Africains qu'on doit être considéré comme des sous-hommes, non. Le Congo belge, c'est fini. L'Afrique occidentale française, c'est fini. Nous sommes des hommes en entier, nous venons de pays souverains, nous avons des pensées, nous sommes des hommes, nous sommes dans cette forme de mondialisation et nous n'accepterons jamais qu'on piétine notre travail. Donc nous restons exigeants et on n'est pas impressionnés ni par l'argent, ni par la grande réputation d'un musée ou d'une personnalité qui se croit puissant. Or, la puissance ne vient que par humilité, des fois.
1: Un mur entier rempli de bidons usagés comme autant de visages qui nous regardent. Une œuvre de Romuald Azoumé intitulée mongouv.com.
8: Quand on voit une pièce comme mongouv.com qui montre un ensemble de bidons à la fois identiques par la forme, mais esthétiquement, ils sont tous différents. Ils ont tous une particularité qui est propre à chaque individu propriétaire de ces bidons. Et ces bidons forment un mur qui représente le peuple. Mais toutes ces individualités réunies ensemble constituent un danger. Et devant ce peuple, nous avons en cercle des bidons qui sont un peu plus joufflus, qui sont un peu plus gros. Ces bidons-là représentent un gouvernement type. C'est rien qu'une métaphore, parce que je suis là peut-être pour prévenir. Parce que le peuple me parle, et ce peuple, je le rencontre tous les jours. Or, certains politiques ne le rencontrent pas. Et ce qui est très important pour moi, c'est simplement d'avertir que du moment où nous n'éduquons pas les gens correctement, du moment où nous ne soignons pas correctement les gens, du moment où nous ne leur donnons pas à manger, nous formons des gens qui peuvent un jour malgré tout, se révolter. La responsabilité de l'artiste, c'est de dire les choses. Parce que notre art a été toujours communautaire.
9: Justement, vous parlez à travers ces bidons de ces Béninois qui mettent en danger leur vie en transportant des bidons d'essence du Nigeria vers le Bénin, mais c'est aussi un moyen de survie.
8: Oui, parce qu'ils n'ont pas le choix. Quand vous voyez quelqu'un qui a perdu 4 membres de sa famille, les 4 membres de la famille ont laissé 25 enfants. Donc les autres prennent la responsabilité d'assurer leur survie, c'est-à-dire que de les nourrir. Donc le même produit qui a tué les 4, les autres n'arrêtent pas parce qu'ils disent nous n'avons pas le choix. Si l'État leur avait donné rien qu'un respect d'humain, on n'en serait pas là. C'est que l'État est complètement défaillant sur ce coup-là. Et les gens sont obligés de se prendre en charge parce que l'argent qui leur est destiné est passé ailleurs. Et j'aime résolument ce pays. Mais pour que ça change, il faut qu'on arrête d'être mendiants. Il faudrait qu'on arrête de regarder les Occidentaux. Il faudrait qu'on arrête de les attendre. Et nous arriverons un jour en étant fiers de ce que nous sommes. Nous devons nous mettre au travail et nous arriverons.
9: Merci Romuald.
8: Je te remercie aussi.
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1: Romuald Azoumé, artiste yoruba radicalement moderne dont certaines des œuvres ont été acquises par des musées dans le monde entier, fait son entrée au Black Gold Museum en Arabie Saoudite. Grâce à vous, Christian Janico.
7: Je suis très content d'avoir quelques-uns de ces masques, parce que pour moi, ce sont des masques, en fait. Il y a une espèce de grande tradition du masque. C'est des masques tragiques, comiques, d'une certaine façon. Il y a une tragicomédie qui se joue en Afrique, mais j'ai mis à côté aussi les photographies et le documentaire de Georges Sodi, qui, lui, documente, en fait, le delta du Niger, avec des images assez éprouvante et magnifique à la fois, mais aussi Stéphane Gladieux avec ses super-héros de Kinshasa, qui sont des hommes qui, pour se distinguer, mais aussi pour assumer, je sais pas comment on pourrait dire ça, mais qui se couvrent de déchets que les Occidentaux leur envoient d'une façon régulière, que ce soit par des tongs ou que ce soit par toutes sortes de plastiques, en fait, qu'ils reçoivent en déchets, comme ça, ils s'en font des costumes.
1: Des masques, des nouveaux masques, et ils sortent dans la rue faire des happenings.
7: Oui, et c'est assez incroyable, hein. C'est des photos, c'est fou, c'est comme des golems, d'une certaine façon.
1: Fantastique. Philippe Etrien, je me souviens qu'au moment de l'ouverture économique de la Chine, notamment lorsqu'elle a adhéré à l'OMC en 2001, nombre d'observateurs pensaient que ça s'accompagnerait d'une ouverture démocratique. On a compris depuis que ce n'était pas le cas. En ce qui concerne l'Arabie Saoudite, est-ce que l'arrivée du nouveau prince au pouvoir, Mohamed Ben Salman, et cette modernisation affiché de l'État, avec par exemple cette création d'un ministère de la Culture à part entière en 2018, qui est à l'origine de tous ces projets, et notamment du projet du musée du pétrole. Est-ce que ça pourrait s'accompagner d'un effort du côté des droits de l'homme, de moins de répression? Comment vous le voyez?
5: Les signes qu'on a vont pas vraiment dans le sens que vous évoquez, ça c'est évident. La transformation est réelle. Elle touche essentiellement le secteur économique, le secteur culturel. Il y a une ouverture qui est indiscutable du pays. Il est déjà beaucoup plus simple de façon de s'y rendre. Et ça correspond aussi à la volonté d'attirer aussi des visiteurs au Black Gold Museum comme dans d'autres musées qui vont être développés par le ministère de la Culture. Pour le point de vue politique, on n'en voit pas beaucoup de signes. Et les signes qu'on peut en voir ne sont pas vraiment encourageants pour ce qui est de la mise en place d'une démocratie. C'est manifestement ni la priorité, ni dans les projets de transformation actuels du royaume.
1: En ce qui concerne ce long chemin initiatique que vous avez parcouru, Christian Janico, vous avez envie de nous partager un dernier extrait de ce court-métrage d'Alain René qui invite à la réflexion, une réflexion assez universelle. On l'écoute et on en parle.
10: L'homme se fait servir par l'aveugle matière. Il pense, il cherche, il crée. À son souffle vivant, les germes dispersés dans la nature entière tremblent comme frissonne une forêt au vent.
1: Poème de Victor Hugo qui vous inspire, Christian Janico, écrit au 19e siècle, bien avant qu'on trouve le pétrole.
7: Ben oui, c'est assez étonnant en fait d'avoir cette petite exergue qui est pris par Raymond Queneau pour dire une chose assez étonnante qui est...
1: Poème de Victor Hugo qui vous inspire, Christian Janicou, écrit au 19e siècle, bien avant qu'on trouve le pétrole.
7: Ben, oui, c'est assez étonnant en fait d'avoir cette petite exergue qui

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5: Thaïs Moreau.
4: Bonjour à toutes et à tous. À la une de cette édition, s'il a été accueilli en véritable star à Paris, le pape Léon XIV est arrivé ce samedi soir à Lourdes en pèlerin. Le souverain pontife qui s'apprête ce dimanche à rencontrer des victimes de violences sexuelles dans l'église. Précision dans ce journal. L'actualité, c'est aussi la Russie médiatrice du conflit entre Téhéran et Washington. C'est la proposition faite par le chef de la diplomatie russe ce samedi, alors que Donald Trump a refusé le plan iranien de réouverture du détroit d'Ormuz. Et vers une reprise des discussions sur le sort de l'île Tromelin, c'est en tout cas ce que souhaite le ministre des Affaires étrangères de Maurice à la tribune de l'ONU. Tromelin, cette petite île de l'océan Indien, revendiquée par Maurice et administrée pour l'heure par la France. On y revient dans ce journal. En France, après deux jours à Paris, le pape Léon XIV est bien arrivé au sanctuaire de Lourdes ce samedi soir. S'il a été accueilli en rockstar dans la capitale, à Lourdes, le pape s'y rend en pèlerin, car le souverain pontife est attendu sur les questions de violences sexuelles dans l'église. Baptiste Coulon.
6: Les organisateurs le répètent, à Lourdes, le pape sera un pèlerin parmi les pèlerins. Une posture d'humilité quasiment obligatoire, car attendue par les victimes de violences sexuelles. François Mabille dirige l'Observatoire géopolitique du religieux.
7: Quand on a un passé qui, à bien des égards, est devenu un passif, il est difficile aujourd'hui à Léon XIV de dire « je suis un expert en humanité » lorsqu'il vient en France. Donc la posture est une posture différente, beaucoup plus humble, et donc il se présente effectivement comme pèlerin parmi les pèlerins.
6: C'est d'ailleurs à Lourdes qu'il échangera avec des victimes de crimes sexuels commis au sein de l'Église. Pour François Mabille, ce passage par Lourdes est aussi la marque d'un pape attaché au lieu symbolique du catholicisme en France.
7: C'est là encore peut-être une sorte de rectificatif par rapport au précédent pontificat, il y a des lignes de continuité, mais je pense que chez Léon XIV, il y a une attention à la symbolique qui est plus importante que chez François.
6: Le pape François, qui n'a pas réalisé de visite officielle en France, ne s'est jamais rendu à Lourdes lors de son pontificat, à la différence de Benoît XVI et Jean-Paul II. Comme ses lointains prédécesseurs, Léon XIV profitera sans doute de son passage au sanctuaire pour adresser un message d'espérance aux malades qui viennent s'y recueillir.
4: Baptiste Coulon, et le pape continuera et conclura sa visite en France ce lundi à Metz. À la une également à New York, l'Assemblée générale de l'ONU se poursuit. À la tribune, Sergueï Lavrov, le chef de la diplomatie russe, a accusé ce samedi l'Europe de s'opposer à la paix en Ukraine. Il assure également que Moscou atteindrait ses objectifs militaires en Ukraine, peu importe les circonstances, je cite. Dans le même temps, c'est une autre déclaration de la Russie aux Nations Unies, celle de se proposer pour être médiatrice dans le conflit entre Téhéran et Washington. Annonce qui intervient alors que Donald Trump a annoncé ce samedi ne pas accepter les conditions iraniennes pour ouvrir sous 7 jours le détroit d'Ormuz. Détroit stratégique pour la navigation et au cœur de la guerre entre Téhéran et Washington. Le plan avait été soumis un peu plus tôt par le chef de la diplomatie iranienne, le président américain qui pourtant doit trouver une solution quant à la flambée des prix du carburant, car cela entache sa popularité en vue des élections de mi-mandat aux États-Unis qui auront lieu en novembre prochain. L'Assemblée générale de l'ONU, justement, après avoir réaffirmé à la tribune ce samedi que la souveraineté mauricienne sur les Chagos est non négociable, le ministre

0: ministre des Affaires étrangères, Itish Ramphul, a également évoqué un autre contentieux territorial, Tromelin. Maurice revendique cette petite île de l'océan Indien administrée par la France. Le ministre a appelé Paris à reprendre les discussions pour parvenir à un règlement. Le dossier est bloqué depuis plusieurs années, après l'abandon côté français d'un projet d'accord de co-gestion de l'île. Patrick Hilbert.
1: À la tribune de l'ONU, Itish Ramphul appelle Paris à s'engager de manière constructive au nom, affirme le chef de la diplomatie mauricienne, de l'amitié entre les deux pays. Tromelin, toute petite île inhabitée d'environ 1 km², est située dans l'océan Indien, au nord de la Réunion. Maurice en revendique la souveraineté depuis 1976. L'enjeu dépasse largement la superficie de ce territoire. Les eaux qui l'entourent sont particulièrement poissonneuses et Tromelin génère une zone économique exclusive d'environ 280 000 km². Cette zone donne accès à un vaste espace maritime et à d'importantes ressources halieutiques. En 2010, un accord de co-gestion avait été conclu entre Maurice et la France. Il devait permettre une coopération, notamment dans les domaines économiques, scientifiques et environnementaux, sans régler la question de la souveraineté. Mais le texte n'a jamais été ratifié par le Parlement français. En janvier 2017, son examen par l'Assemblée nationale a été retiré de l'ordre du jour. Depuis, le dossier est resté bloqué. Pour l'ancien secrétaire aux affaires étrangères mauricienne, Vijay Makan, une reprise des discussions reste néanmoins possible. Il estime que le dossier pourrait avancer seulement si les deux pays le souhaitent, tout en rappelant que la diplomatie prend son temps. Patrick Hilbert, pour lui, RFI.
0: Et dans le même temps, toujours aux États-Unis, le bras de fer entre l'administration Trump et certains médias continue. Après avoir été banni de la Maison-Blanche, la chaîne de télévision CNN est exclue d'Air Force One, l'avion présidentiel, alors que Donald Trump doit se rendre dans le Tennessee. Loubna Anaki.
2: La décision a été annoncée quelques heures seulement après qu'un juge a ordonné à la Maison-Blanche de rétablir son accès à CNN, MS Now et Politico, trois médias bannis par Donald Trump. Le président américain se rend aujourd'hui dans le Tennessee pour assister à un match universitaire et l'équipe de CNN ne fera donc pas partie du groupe de journalistes censés l'accompagner. La place qui lui est traditionnellement réservée à bord d'Air Force One a été attribuée à un média conservateur. L'exclusion de CNN intervient dans une semaine tendue entre l'administration Trump et certains médias. Le président avait créé la surprise en annonçant le 18 septembre bloquer les accès à la Maison-Blanche de CNN, MS Now et Politico, les accusant de relayer de fausses informations. Et ce matin encore, malgré la décision du juge rétablissant cet accès, le président républicain n'en démord pas. Il a publié un message sur son réseau social appelant à une nouvelle interdiction. Depuis son retour au pouvoir, Donald Trump a multiplié les attaques contre les médias qui osent le critiquer en engageant contre eux des procédures administratives et même des actions en justice. Loubna Anaki, New York, RFI.
0: RFI, il est 6h08, bientôt à Islamabad, au Pakistan. Au moins 11 personnes sont mortes et 18 blessées dans un attentat-suicide ce samedi à un poste de contrôle routier dans le nord du pays. Le bilan est encore provisoire. L'attaque a été revendiquée par les talibans pakistanais qui multiplient les actions violentes dans les régions frontalières entre le Pakistan et l'Afghanistan. Le climat et ses effets partout dans le monde. À Bangkok, en Thaïlande, les autorités ont décrété l'état de catastrophe dans l'ensemble des 50 districts de la capitale en raison d'inondations causées par des pluies diluviennes. Près de 300 mm de pluie sont tombés depuis jeudi, inondant les routes, faisant gonfler les canaux de Bangkok et s'infiltrant dans de nombreux immeubles qui les bordent. L'actualité, c'est aussi en France. 6 bouchers ont été mis en examen après des cas d'intoxication l'an dernier dans le département de l'Aisne, dans le nord du pays. Escherichia coli, c'est le nom de la bactérie en question. Une trentaine de personnes en ont été touchées et un enfant est mort. Selon un journal local, les bouchers sont soupçonnés d'avoir vendu ou manipulé de la viande qui ne respectait pas les règles d'hygiène. Tanita Fallet.
3: En juin 2025, quelques jours après l'Aïd, fête traditionnelle musulmane, 32 cas d'Escherichia coli ont été détectés dans l'Aisne, autour de la commune de Saint-Quentin. Une fille de 11 ans était décédée et plusieurs enfants de quelques mois à 12 ans avaient été hospitalisés. Certains gardent de graves séquelles. Plusieurs familles ont déposé plainte et face à l'ampleur des intoxications, c'est le pôle santé publique du parquet de Paris qui a été saisi. Et après plusieurs mois de recherche, les enquêteurs sont remontés jusqu'à une ferme ferme, soupçonnée d'être à l'origine de la propagation de la bactérie. Une cinquantaine de moutons y avaient été vendus et les bêtes avaient ensuite été abattues directement dans les boucheries ou chez des particuliers et non pas en abattoir comme l'impose la loi. 6 bouchers ont été mis en examen, a confirmé le parquet à l'agence France Presse, pour, entre autres, homicide involontaire et tromperie entraînant un danger pour la santé. L'enquête se poursuit et les bouchers sont interdits de pratiquer. En cas de poursuite, ils risquent jusqu'à 10 ans d'emprisonnement.
0: Tanita Fallet. En Allemagne, ce ne sont pas 2 millions, mais plus de 4 millions de véhicules à rappeler dans le monde, dont près de 900 000 en Allemagne. Le scandale Volkswagen ne cesse de prendre de l'ampleur. Le groupe allemand, propriétaire de 10 marques, doit mener une opération de grande envergure à cause d'un risque de sécurité. Il s'agit d'une corrosion pouvant provoquer une perte de contrôle de la direction des voitures. 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C'est la fin de ce journal.
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7: Bonsoir à toutes. Bonsoir à tous, bienvenue à Fès, bienvenue au Festival des musiques sacrées du monde qui rassemble chaque année en terre de fraternité tous ceux qui croient que la spiritualité est source de concorde et d'espérance.
8: Bienvenue dans ces musiques du monde qui part en reportage aujourd'hui. Bonsoir Isadora Darcial.
9: Bonsoir Laurence. Alors est-ce que tu sens flotter dans l'air comme ça cette vibration mystique ?
8: Tu veux dire 600 000 personnes qui marchent sur les pieds ? Avec Léon XIV du côté de la Concorde et des Champs-Élysées ? Oui, c'était aujourd'hui. Bah, j'hésite en fait. Je crois que je préfère partir à Fès. Fès, c'est cette ville marocaine qui est un grand centre spirituel du monde musulman et qui demeure encore aujourd'hui indissociable de l'idée de transmission des savoirs. Alors on va faire un petit retour en arrière au début du mois de juin, c'était le Festival des musiques sacrées donc de Fès, qui célébrait sa 29e édition et à l'image du soufisme transcontinental, la rencontre des cultures.
9: Et oui, cette année, l'accent était mis sur les malémines, comprenez, les gardiens du geste et du patrimoine. C'est donc dans la répétition d'un même mouvement, dans le souci du détail cher aux maîtres artisans, musiciens et danseurs, que nous allons plonger ce soir des chants soufis pakistanais de l'emblématique chanteuse Sanam Marvi aux danses sacrées Khmer du Cambodge, en passant par la route de la soie et le jeu de scène burlesque des frères Kanebekov venus du Kyrgyzstan.
8: Et tous, à leur manière, nous dévoilent ces savoir-faire et les rituels qui les entourent.
9: Et oui, et enfin, notre virée dans la cité spirituelle s'achèvera là, dans le temple des gardiens du geste, l'immense Médina que l'on visitera en compagnie du très inspiré saxophoniste et compositeur Léon Fall, invité lui aussi par le festival. Mais pour commencer, lumière sur les remparts de Bab al-Makina pour Anima Ex Materia, spectacle réunissant de nombreux artistes présents sur cette édition, en 29e édition, parmi lesquels la chanteuse franco-grecque Daphné Kritaras que l'on rejoint et dont le passage ce soir-là nous donne l'impression d'une apparition céleste.

0: Donc là, nous sommes dans les loges jour du filage de cette création inaugurale du Festival des musiques sacrées de Fès. Avec nous, Daphné Kritaras, bonsoir.
1: Bonsoir, merci beaucoup pour l'interview.
0: Alors, on vient de te voir au filage et on vient d'entendre un chant dont moi je n'ai pas le nom, mais j'ai quand même senti qu'il avait quelque chose de transversal puisqu'il est repris par un musicien turc, il me semble. De quel chant s'agit-il et comment tu t'es retrouvée sur cette création et même à Fès au Maroc, est-ce que c'est ta première fois ?
1: Au Maroc, c'est ma deuxième fois. J'avais été invitée au festival Mawazine à Rabat. On avait joué sur la scène de Sheila. Et j'ai eu l'agréable surprise d'être invitée également au Festival des musiques sacrées de Fès. C'est un rêve incroyable puisqu'il y a des artistes que j'admire énormément qui sont programmés aussi cette année. Donc c'est un grand honneur pour moi de faire partie de l'ouverture du festival. Le chant que vous avez entendu, c'est un chant effectivement qui existe à la fois en grec, en turc, mais aussi dans d'autres langues comme le judéo-espagnol, l'arménien, en arabe du Maghreb, en arabe plutôt d'Asie mineure également. Et ce qui est très beau, c'est que la Grèce, pendant 4 siècles, a été sous la domination ottomane. Alors, c'est pas forcément ça qui est très beau, mais ce qui en ressort, ce qu'on peut trouver de beau, c'est que tous ces pays-là ont des chants communs, des mélodies communes. Et ça nous permet de... C'est comme si on avait des portes invisibles entre les pays, grâce à la musique, qui nous permettent de se réunir. Et moi, je trouve ça vraiment très beau. Et l'introduction à ce chant-là, c'est une composition qui parle des dieux et de la mer.

0: J'ai la sensation que cette création inaugurale du festival est aussi dans cette ligne-là, puisqu'on est sur un geste à la fois créateur et créatif, et donc un geste dont un peu tout le monde peut s'emparer.
1: Bah, ce qui est très beau, c'est que justement, on se retrouve dans les loges avec tous les musiciens de partout. Il y en a un qui lance un chant, je me dis tiens, je connais ce chant dans sa version grecque, je vais la chanter dans la version grecque. Et tout d'un coup, il y a une personne du Kyrgyzstan, d'Ouzbékistan qui connaît aussi ce chant. On fait comme ça des ponts, c'est comme si on se tenait la main et qu'on tissait une toile invisible entre tous les pays. Et hier, on a beaucoup jamé, il y avait les acrobates circassiens marocains. Et les circassiens se sont mis à danser. Il y a eu les Gnawa qui ont entamé, ont commencé à frapper dans les mains. Les Indiens qui se sont mis à chanter un chant qui s'est développé comme une fleur, qui s'est ouvert comme une fleur qui montre tous ses pétales. J'ai commencé à ressentir une émotion très forte en moi, il y avait même des larmes d'émotion qui montaient à mes yeux. Et c'est là que j'ai senti le sacré, parce que à titre personnel, pour moi, ma religion, c'est la musique.

0: Et alors, j'aimerais rebondir à nouveau sur le geste. Est-ce que toi, si tu réfléchis, quel est peut-être le geste qui te recentre le plus ou celui, tout simplement, que tu fais le plus?
1: Eh bien, le geste, c'est avec mes mains, mes doigts qui guident la mélodie que je chante, un peu comme une arabesque. Et d'ailleurs, c'est marrant parce que quand on voit les écritures en arabe partout, eh ben, on comprend pourquoi il y a tous ces ornements qui sont liés, en fait, tout est courbe, en fait. Et ça, c'est très beau aussi. Et ça fait partie du chemin du Moyen-Orient vers l'Extrême-Orient. Moi, j'ai besoin de beaucoup bouger les mains pour chanter, de tout dessiner. Et il y a des personnes, parfois, à la fin du concert, qui viennent me dire que ça ressemble à une danse. C'est pas du tout voulu, c'est vraiment... J'en ai besoin comme de prendre ma respiration. Sinon, je chante moins bien. Je sens moins bien le chant.
0: Merci beaucoup. On continue notre tour des gestes pratiqués et répétés par les artistes dans les loges de Bab al-Makina, l'une des portes de la ville et ancien arsenal devenu scène à ciel ouvert. Eh bien, les artistes partagent donc les loges avec Daphné Kritaras, Lily Chen, chanteuse d'opéra chinois, et celle qui, devant nous, s'étire, prépare son corps pour le tableau incandescent dans lequel elle dansera dans quelques instants.
2: Je m'appelle Cécile Kam, mon nom de scène. Je suis danseuse tzigane, spécialisée tzigane de l'Est, plutôt de Russie, les tziganes de Russie.
0: Et vous êtes accompagnée donc de Mathias Lévy, oui, au violon.
2: Et des musiciens du Rajasthan aussi. Voilà, on est 5 sur ce tableau.
0: On parlait du geste donc artistique et aussi des ensembles que vous côtoyez dans cette création.
2: Oui, dans cette création, on rencontre en fait différentes cultures et surtout des cultures qu'on n'aurait jamais rencontrées si on n'avait pas participé à ce festival. Parce qu'on rencontre des gens, des musiciens, donc des musiques, des arts spécifiques, des costumes, des mentalités aussi, des énergies. Et c'est vraiment une richesse infinie pour nous parce que on grandit en fait. Moi, j'ai l'impression d'avoir grandi en 5 jours de rencontre. Et c'est à partir de là, autour de ce thème-là, qu'on a créé un bout de musique ensemble. Moi, à partir de cette musique, de la chorégraphie. Donc, on a beaucoup improvisé au début et puis on a fini par fixer avec les contraintes de temps qu'on avait aussi, d'espace. Mais ça a été une vraie rencontre. C'était fantastique, vraiment.
0: Le geste, le mouvement donc des danseurs, des derviches tourneurs qui, en plus, ont le corps transmetteur entre le ciel et la terre. Et ce potier qui arrive au milieu, donc l'artisan avec la...
2: Moi, en tant que danseuse, ce potier que je découvre aujourd'hui au filage, il fait des mouvements de danse pour moi. Il travaille avec ses mains, il travaille avec son corps. Et la danse, c'est ça, en fait, c'est travailler avec son corps, tout simplement. Donc, un artisan est un artiste, et même pour moi, un danseur, en fait.
3: Merci.
4: Bonjour Arifi, musique du monde. Bienvenue à Fès pour le festival du musique sacrée. J'espère, Arifi, que vous allez passer de bons moments ici à Fès. Et soyez les bienvenus autrefois.
5: Bonjour à toutes et à tous. Sous cette forte chaleur, mais enfin il y a un peu de vent quand même. Alors on va dans un climat complètement différent, c'est celui des steppes kazakhs.
0: Depuis 15 ans, Alain Weber assure la direction artistique du Festival des musiques sacrées de Fès, l'homme par ailleurs conseiller aux musiques du monde à la Philharmonie de Paris et directeur artistique de bien d'autres festivals brassant les mondes, revient avec nous sur cette soirée inaugurale qui aura su traverser les mondes aussi bien que les scandales financiers advenus le jour même de son ouverture. Cette année, la création nous a mené à la rencontre des artisans dans la Médina, un spectacle qui s'achevait avec cet orchestre kazakh.

0: Avec Alain, on revient sur ces 15 années de direction artistique, renouvellement et attachement à la cité spirituelle qu'Éphèse.
1: C'est la 29e édition du festival lui-même qui va bientôt avoir ses 30 ans, donc l'année prochaine. C'est un long parcours, c'est vrai, mais il est ponctué d'abord de thématiques différentes tout au fil des années qui ont alimenté aussi l'imaginaire, on va dire, et puis aussi un certain nombre de transformations au fil des années qui ont eu lieu. D'abord, la fascination qu'on a pour cette médina, qui est quand même une sorte de microcosme absolument hallucinant, parce qu'on pourra dire ce qu'on veut, effectivement, il y a peut-être un certain nombre d'étrangers qui vivent, qui ont pris des riades, comme à Marrakech ou ailleurs, mais vraiment l'âme de cette médina est toujours, pour moi, complètement présente. Et puis, il y a donc cette espèce de tissu urbain, qui, à mon avis, est un peu le reflet, une sorte de projection cosmique du monde. D'ailleurs, c'était dans le spectacle sur Anima Ex Materia, n'est-ce pas ? C'était un peu l'idée, c'était ça. C'est-à-dire que, parce qu'autrefois, toutes les médinas d'appartements, il y a un lieu saint, il était sanctifié par une sorte de double planétaire qui existait à travers la poésie soufie, etc.
0: Et donc justement, peut-être on va revenir sur cette création qui a ouvert cette 29e édition, axée autour donc du geste créateur et aussi la mise en valeur du patrimoine. C'est en tout cas ça, c'est le thème de cette année. Ce lien a été fait autour d'un geste commun qui a brassé combien de pays ?
1: Une bonne quinzaine de pays différents, c'est-à-dire que ce sont plus de pays, on peut parler de tradition, hein, puisque très souvent ça dépasse. C'est un peu l'idée d'ailleurs du spectacle, de dépasser les frontières, notamment avec des symboles comme la route de la soie et d'autres. Mais ce qui est fascinant, c'est il y a deux choses. D'abord, le geste créateur, dans tous les grands textes religieux, il y a toujours cette relation entre la création de l'homme créé d'argile, hein, par Dieu, et puis il y a ce rapport avec le matériau qui est toujours symboliquement lié à un acte où l'homme refait ce geste fondamental de la création, du cosmos et autres. Et puis, bien évidemment, par extension, on rentre dans le système confrérique, puisque chez nous, on avait le compagnonnage qui est lié entre une des techniques transmises avec un côté secret révélé. C'est l'idée de la révélation, en fait, toujours, qui est présente dans toutes les grandes traditions mystiques et autres. Et il y a cette petite pointe, malgré tout, qui existe. Puis il y a toute une mythologie, vous savez, sur les forgerons, la forge, etc., qui est illustré là par la présence des Msgen qui venaient donc du sud marocain et puis de l'univers tzigane quand même qui était omniprésent.

0: associer le geste de l'artisan et le geste artistique. Il y a eu ce tableau qui a suivi, alors je ne sais pas s'il suivait précisément, mais celui de l'homme qui maniait la terre, le potier, avec les derviches tourneurs.
1: Oui, exactement, parce qu'en fait, vous avez beaucoup de textes, beaucoup de poésie de Jalil Rumi, qui évoque beaucoup l'argile, comment on façonne son âme et son esprit, est façonné aussi par la matière. C'est toujours le rapport entre l'esprit et la matière. Ibn Arabi, aussi le grand poète andalou, très célébré ici à Fès, aussi a ce même genre d'image. Donc c'est une image récurrente qu'on va trouver absolument dans toute la... dans le monde entier. En gros, si vous voulez, ces créations, elles sont effectivement, avant tout, l'idée de mettre en valeur les musiques traditionnelles, pour moi. Parce que, à certains moments, c'est vrai que j'ai passé beaucoup de temps de ma vie à faire découvrir des musiques du monde, des musiques traditionnelles. J'ai beaucoup sillonné l'Europe, l'Asie, etc. Mais à un moment, on a envie un peu de se faire plaisir, déjà, et d'illustrer, même si ça peut paraître un peu d'une manière un peu naïve ou autre, d'illustrer la source de cette musique, parce que moi, ce qui m'a toujours fasciné, c'est l'image, l'archétype du musicien traditionnel. En fait, moi, j'ai toujours été plus fasciné par le musicien que la musique, parce que c'est un personnage qui, dans la société, est à la fois marginal, un peu à part, qui est plus ou moins souvent catégorisé dans une certaine partie sociale, même dans le géographiquement, dans le village et autres. C'est quelqu'un qui est à la fois un peu craint, qui n'est pas respecté souvent. C'est comme le forgeron, on avait peur des forgerons parce qu'ils maniaient le feu autrefois. Ils ont un pouvoir, ils avaient ce pouvoir. Toutes les histoires mythologiques qu'on trouve aussi encore en Afrique avec le personnage du forgeron. Et là, si vous voulez, c'est un peu ça qui me fascine. C'est que le musicien traditionnel, il est relié à tout un environnement, une écologie, même dans la fabrication des instruments, qui fait qu'à partir d'une chanson ou le fait de jouer de la musique nous entraîne dans un univers écologique, spirituel, et il a un rôle aussi de mémoire dans la société, parce que c'est quand même tout souvent notamment par exemple avec les Rajasthanais qui étaient venus de l'Inde, ce sont ce qu'on appelle des poètes généalogiques, on a beaucoup cette tradition de poètes généalogiques, qu'on appelle Charan en Inde notamment, donc ce sont les gens de la mémoire, aussi de la mémoire orale, et moi ça me fascine, les textes, la poésie.

0: et aussi du geste, comme on a pu le voir ce soir là dans ce concert avec ce duo venu du Kirghizistan. Qui, alors c'est pas des forgerons derrière, mais on entend un petit peu ça c'est la régie en fait, il démonte la scène, le geste qui est inhérent à la musique, parce que leur jeu est aussi une danse.
1: Oui, c'est une danse, et puis dans les musiques, on va dire de tradition de village et autres, il y a toujours non seulement une simplicité, mais un certain humour, quoi. C'est ludique, c'est-à-dire que moi, je trouve que dans les musiques, on va dire, inspirées par la tradition, comme on peut avoir chez nous beaucoup, surtout en France, on est très riche dans ce domaine, surtout après les phénomènes migratoires ont créé des nouveaux styles musicaux, on a quand même toujours, on se prend trop au sérieux, c'est trop mental pour moi. Et moi, j'aime bien, par exemple, vous prenez les musiciens qui font encore tous les mariages en Roumanie, moi, je trouve ça incroyable. Parce que déjà, ils se prennent pas au sérieux. C'est comme des artisans. Ce sont considérés comme des artisans. C'est un savoir-faire qu'ils ont appris par transmission, mais finalement, on n'a pas tant besoin que ça de la dimension intellectuelle. Et justement, on a vu ces deux frères-là qui jouent du luth, là, et c'est vraiment qu'il y a quelque chose. C'est ludique, c'est presque
0: clownesque.
1: Complètement. Et d'ailleurs, moi, j'ai remarqué, quand vous avez des enfants assez jeunes, vous leur faites écouter la musique traditionnelle, ils accrochent tout de suite.

0: Donc là, j'accède aux loges du jardin Nesbill, où a eu lieu ce concert entre des musiciens, un duo de musiciens venus du Kirghizistan, un musicien ouzbek et un musicien mongol. Voilà, je suis Souda Bekia qui m'entraîne dans les loges pour retrouver ces deux musiciens, Souda Bekia, conseillère artistique du théâtre de la ville.
1: Son appareil de trosse.
0: Ah, génial, bonsoir.
1: Tu dis en français, il le traduit.
0: Ah, super.
1: Bien.
0: Bonsoir.
2: Mon frère s'appelle Aybek Kanibekov et je suis Eleman Kanibekov.
0: Avec nous, l'un des deux frères venus du Kirghizistan dont la gestuelle ressemble à une danse. Avec eux, la musique prend une dimension ludique, tant leurs gestes pourraient rappeler ceux d'un certain Charlie Chaplin. Geste, eh bien, qu'ils nous décrivent tout de suite.
2: Nous avons joué dans notre style traditionnel qui implique différentes techniques et figures avec nos mains. Et pour le concert que vous venez de voir, nous avons improvisé avec un chanteur mongol et un musicien venu d'Ouzbékistan. Notre instrument est un luth que nous appelons komous. C'est vraiment notre style traditionnel. En plus de notre mélodie, on ajoute ce jeu traditionnel que les anciens du Parti communiste pratiquaient également. Mon père, ma mère jouent, mais ils étaient musiciens amateurs. Mon frère et moi avons décidé de jouer de manière professionnelle.
0: Et est-ce que c'est répandu dans le pays, ce genre, ou est-ce que c'est vraiment traditionnel et peu de personnes le jouent ?
2: Chez nous, au Kirghizistan, cet instrument et le fait de jouer cette musique est très répandu, des jeunes aux vieux, chez toutes les générations en somme. Et cet instrument, le komous, est très populaire. Nous sommes nombreux à jouer ce type de musique. Mais mon frère et moi essayons d'apporter notre touche en privilégiant les improvisations et le jeu expérimental.

0: changement de décor. De bon matin, on rejoint la Médina. Rendez-vous dans la maison spirituelle d'Aradiel pour découvrir une création revisitant les danses sacrées du ballet Khmer du Cambodge. Des danses inscrites au patrimoine immatériel de l'UNESCO et indissociables de ces tenues et diadèmes nommés les tiares posées tels des monuments sur les têtes des danseuses. Incarnation, c'est le nom de ce spectacle porté par les musiques du créateur sonore Mathias Delplanque et le ballet mené, lui, par la danseuse étoile Chamroy Mina, que l'on retrouve avec son équipe dans les loges, car le geste apporté à ce vêtir a ici une grande importance.
1: Alors, on vient de terminer le spectacle et c'est le moment pour nous de retirer ces tiares qui sont très très lourdes. Donc voilà, c'est un moment très important à la fois de les poser, mais au moment où ce qu'elles enlèvent aussi, c'est aussi le côté spirituel.
0: Est-ce que vous pouvez me décrire justement ces gestes très précis ? Parce qu'en fait, on est déjà dans le rituel au moment où le danseur met sa tenue de scène.
1: Exactement. Alors avant de pouvoir mettre une tenue de scène ou avant même de pouvoir être en performance, on passe une offrande envers notre professeur principal. Également, cette offrande est dédiée au dieu de l'art. Et en effet, avant de mettre les costumes, on change d'univers. Les danseuses ne représentent pas qui elles sont, elles représentent la divinité qui leur sont attribuées lorsque on fait l'attribution des rôles. Et voilà, c'est vraiment ce côté spirituel et offrande. Cette danse, ce n'est pas juste une danse, c'est un message et c'est un lien entre la terre et le ciel.
0: Et le costume n'est pas interchangeable.
1: Ce costume-là, en effet, il faut savoir que ce costume a été créé spécialement pour notre école qui s'appelle Thébnorum France. On est d'ailleurs basé en région parisienne. Et c'est dans le cadre de notre création qui s'appelle Absor Sukir. Et Absor Sukir, ce sont des déesses qui sont dans les bas-reliefs d'Angkor Wat, appelées également Apsara. Et c'est tous ces costumes, tous ces détails, vous pourrez les retrouver directement en allant visiter ces temples.

0: Elle a enlevé sa tiare et son costume, la danseuse étoile, figure emblématique du ballet royal Khmer, Chap Chamroy Mina, qui a monté sa propre école de danse, revient avec nous sur la spiritualité du lieu de cette maison d'Aradiel et ses résonances avec les danses sacrées Khmer.
1: Alors pour ma part, je trouve que le lieu, c'est exactement la même esprit que notre culture aussi. On sent qu'une fois qu'on a mis les pieds sur cet endroit-là, on sent qu'il y a de l'esprit aussi. Et donc ça nous rend encore plus fortes de danser, parce que comme il y a le lien de religieux, c'est à peu près la même chose. Voilà. Donc on se sent vraiment heureux d'être là. Même la dimension, c'est pas vraiment énorme, mais on sent qu'on peut vraiment amuser et danser correctement pour se donner un peu plus de valeur encore de ce lieu-là.
0: Voilà. La dimension du sacré dans le geste de la danse Khmer, on le retrouve comment?
1: Alors, la danse classique Khmer, on a tellement de gestes, au total c'est 4500 gestes, voilà. Mais on a plus que de 4500 gestes, mais on a retrouvé, voilà. Et donc à chaque geste, c'est vraiment le langage de la danse, parce que notre danse, on ne parle pas, donc ça fait des gestes pour exprimer de toute l'histoire depuis le début jusqu'à la fin.
0: Merci beaucoup.

0: Ensemble, ils sont le symbole du multiculturalisme. Leur prestation est l'un des temps forts de cette 29e édition du Festival des musiques sacrées de Fès. Le trio Antidote, formé par Bijan Chemirani aux arbres, Rami Khalife au piano et Reddy Assa au violoncelle, basé sur l'écoute et l'improvisation, eh bien, le trio offrait un temps suspendu d'une beauté désarmante dans les jardins de Jnansbil. De beauté et de soufisme, nous parlions le matin même avec Samira Raisouni, le soufisme au féminin, porté également par la voix de la grande chanteuse pakistanaise Sanam Marvi, que l'on retrouvera dans la foulée.
1: Nous sommes à la maison Adiyé, la Fès. C'est une maison spirituelle, on va dire. Il y a eu beaucoup d'âmes. Alors moi, c'est Samira Raisouni. Je suis originaire de Chefchaouen. Je viens d'une famille soufie, la famille Raisouni. On vient du lignée de descendance du prophète Mohammed sallallahu alayhi wa sallam. Dans la spiritualité musulmane, on respecte beaucoup les artisans d'ailleurs. Pour nous, un artisan, c'est un créateur, il crée. Et c'est aussi un artiste, d'abord. Hein. C'est aussi quelqu'un qui est discipliné, parce que pour pouvoir parfaire dans ce qu'il fait, il y a lieu de faire et de refaire. Et voilà. Et donc, ça apprend aussi de la patience. Donc, c'est des valeurs de rigueur, de discipline, de beauté. Dieu est beau, généreux. Donc, en fait, on essaie, à travers ces valeurs spirituelles, de transmettre aussi des valeurs avec... Comme vous avez dit, la lettre A des artisans, en fait, d'essayer d'incarner un certain pourcentage, 5-10% de ce que Dieu nous demande. Donc, les artisans sont essentiels. Et moi, j'ai été à Cordoba et j'ai vu aussi la beauté de ce que les artisans musulmans ont fait et comment aussi ils ont collaboré avec d'autres artisans, en fait, de spiritualité, enfin, chrétienne, et qu'ils ont coexisté ensemble.
0: Vous faites référence à la cathédrale de Cordoue.
1: Oui, à la cathédrale de Cordoue. Et donc, quand on voit qu'à un moment donné, en tout cas pour nous, ce que les musulmans ont pu faire avec leur expertise, et dans le temps où, on va dire, quelque part en termes civilisationnels, on était à un grand niveau, moi je conçois que la spiritualité aide à l'engagement et aide à la création sympathique, parce que quand on est quelque part, on va dire, habité par des valeurs spirituelles et quand on veut les transmettre, il y a quelque chose qui vient, qui nous est donné, parce que tout le monde aime la beauté, l'être humain aime la beauté, Dieu aime la beauté. C'est pour ça qu'on part dans des galeries pour voir des tableaux et on remercie les artistes parce qu'ils nous permettent aussi de rendre notre vie agréable, belle. Et moi, ce que j'aimerais bien vraiment transmettre, c'est que la spiritualité musulmane est très tolérante, très, très belle. Elle est douce, très douce. Donc, mon souhait, c'est qu'un jour, on puisse coexister ensemble avec douceur et avec beauté, et que chacun puisse croire dans ce qu'il croit, mais qu'ensemble, on puisse faire des choses belles ensemble.
2: Merci beaucoup.
1: C'est moi.

Et nous continuons ce grand voyage dans le monde soufi de l'Orient avec Sana Marvi. Alors, Sana Marvi, elle est Punjabi. Elle est entre la culture Sindh et Punjabi. On va retrouver exactement les mêmes termes que dans la musique soufie, le Sama, Sultana, Waj, tous les grands termes qui sont liés à l'écoute musicale et aussi à la voix et puis aussi à toutes ces notions d'extase. Elle a été elle-même formée dans une grande famille de soufis du Pakistan et c'est beaucoup maintenant elle qui symbolise un peu toute cette grande culture soufie du continent indien. Elle était venue il y a très longtemps à Fès, il y a plus d'une quinzaine d'années. Et là, elle revient flamboyante avec tous ses artistes pour une très belle écoute du Sama pakistanais. Voici donc Sana Marvi.

0: My name is Sanam Marvi. I am Sufi singer. I'm from Pakistan.
1: Je m'appelle Sanam Marvi. Je suis une chanteuse soufie du Pakistan. Et aujourd'hui, je suis très excitée de me produire au Festival des musiques sacrées de Fès. Le soufisme est ma passion. Je ne me lasse pas de l'étudier, de l'apprendre. Et je me réjouis de le partager avec les gens qui écoutent ma musique. Le Sama, c'est l'atmosphère qui nous relie. D'un pays à l'autre, on ne parle pas la même langue. Ce qui nous relie, c'est l'ambiance de ce qui est transmis avec le cœur. Et la musique, le rythme, participent à la transmission de cette atmosphère. Chacun relie son cœur à cette vibration.
2: Et est-ce que la transmission du soufisme au féminin est différente selon vous? Est-ce que la manière de faire passer les messages diffère?
3: When you are a woman and not a man.
1: Dans ma région, le Sindh au Pakistan, le fait qu'une femme soit artiste est peu fréquent, c'est plutôt exceptionnel. Mais si vous avez le soutien de votre famille, ce qui est mon cas, alors vous pouvez transmettre cet héritage culturel et musical extrêmement riche. Je dois dire que mon enseignement vient vraiment de mon père, qui m'a appris à poser ma voix, à chanter dans le style dans lequel je chante aujourd'hui.
2: Et est-ce que de jeunes élèves apprennent de vous? Êtes-vous vous-même devenu mentor?
1: Dans ma famille, tout le monde est dans la musique. Le son coule dans nos veines. Donc j'enseigne, mais gratuitement. Je transmets ce don qui a été donné à ma famille. Je donne des cours bénévolement à ceux qui me demandent.

0: Salam alaikum, smiti leon, anafar hen, kulkun melkum lioum.
1: C'est bien.
0: Melkum lioum.
2: Oui, je suis léon, je suis... Salam alaikum, déjà, c'est que la paix soit avec vous, c'est pas bonjour. Salam alaikum.
0: Merci.
2: Que la paix soit avec vous, ok. Anafar hen, je suis heureux d'être parmi vous.
3: Petit cours avec le saxophoniste Léon Fall, qui d'ailleurs vient ce week-end de sortir son nouvel album. Il a pris au mot la thématique de cette 29e édition du Festival des Musiques Sacrées de Fès et est parti à la rencontre des artisans et de leur savoir-faire au plus près du geste créateur. Il m'a invité avec lui et ses musiciens direction la Médina de Fès avec Shakib, guide depuis 40 ans que vous entendiez juste avant, qui nous mène des Champs-Élysées de Fès, l'avenue Hassan II, qui a la même longueur que les Champs-Élysées, jusqu'à la Médina.
2: Alors, mon prénom est Shakib, je suis guide à Fès et avec Léon, on va faire un petit tour dans la vieille ville pour découvrir donc les quartiers les plus pittoresques de la Médina et quelques monuments aussi donc les plus importants dans la vieille ville.
3: Allez, on y va. Merci.
4: Je vous connais, allez.
5: Ouais,
4: je suis abonné chez vous en plus.
3: C'est vrai ?
4: Ouais, je vous suis.
2: Bon, là, on est en plein centre Médina. La route qu'on vient de prendre pour entrer dans la Médina, c'était autrefois une rivière. Alors, je me souviens de cette rivière, une rivière sauvage qui passait dans la vieille ville. Parce que la Médina, ça ressemble à ma main comme ça. C'est une cuvette. Et au fond de cette cuvette passe une rivière. Cette rivière qui a dévisé la Médina, voilà, en dessous, elle passe en dessous. On la verra, je vous montrerai une partie de cette rivière. Cette rivière qui a divisé la Médina en deux rives. Donc c'est comme ça. Voilà, là c'est la rive droite. On a appelé la rive andalouse, qui avait accueilli les premières familles qui étaient chassées d'Andalousie. C'était installé sur la rive droite. Et quelques années après, on avait reçu des familles chassées de Kairouan de Tunisie, qui s'étaient installées sur la rive gauche. Les Andalous, c'était des artisans, les gens de Kairouan, des bourgeois intellectuels, en plus des berbères, en plus des juifs. Donc c'était la première population de la Médina de Fès. C'était ce mélange. Et on dit que c'est ce brassage de culture, d'ethnie et de religion qui est à l'origine de cette civilisation. C'est pour cette raison que 50 ans après la fondation de Fès, je ne vous ai pas dit que Fès date de 808, et 50 ans après, on avait créé une université dans la vieille ville. On a dans la Médina une université considérée par le Guinness des records comme la plus vieille université dans le monde et qui date de l'année 859 de l'ère chrétienne. C'était presque 3 siècles avant la Sorbonne, pour vous dire. Okay.
6: C'est impossible de passer, c'était pas en bonne condition.
2: Dans la Médina vivent aujourd'hui 100 000 personnes. 100 000 personnes dans la Médina et dans tout Fès, on parle d'un 1 300 000 habitants. Dans tout Fès.
7: 1 300 000
8: habitants. C'est énorme.
2: Si on a un jean bleu qui commence à passer, on peut l'emmener ici. Et on l'aide un bleu plus français ou un noir. Et les teinturiers sont ici pour deux raisons. Parce que d'abord, il y a une source d'eau. Ils ne payent pas l'eau, ils ont l'eau gratuitement. Donc ça coule toute l'année. Et dans la Médina, tous les métiers d'artisanat qui ont besoin d'eau, ils se sont installés tout le long de la rivière. C'est-à-dire on est à côté de la rivière qu'on va voir dans un petit moment. Ce qui est intéressant à faire, c'est qu'on continue toujours à pratiquer des coloris naturels à base de plantes.
6: Oui. Ah non, on a un guide de haute voltige là. Il est très élégant et il est très culturé.
2: Ça veut dire teinturier, on dit en arabe sebarine. C'est ce qui est marqué sur la plaque en marbre. Sebarine, c'est le pluriel de sebag. On avait des familles juives qui portaient le nom des métiers qu'ils exerçaient. Sebag, on a des familles très célèbres donc en France. Albert Sebag qui était chez Yves Saint-Laurent. La famille Sayag bijoutier, Debac tanneur, Nejar menuisier, ainsi de suite. Comme en France, la famille charpentier, cordonnier, boulanger, mercier, pareil. Okay. Vous êtes dans la plus grande médina piéton dans le monde. La médina fait presque 300 hectares de superficie, avec plus de 9500 ruelles dans la vieille ville.
3: 9500.
2: On peut se perdre facilement. Ok. Bien. Yeah.
3: Donc là, on arrive dans le quartier de... C'est un autre quartier, ça.
2: Voilà, on passe dans un autre quartier. La Médina est organisée comme ça.
3: Par corps de métier.
2: Par corps de métier. Et on a donc des quartiers où il n'y a que des habitations. Parce que quand on fait que les quartiers donc, d'artisanat ou les souks, on se pose la question où habitent ces 100 000 personnes. Donc on a des parties de la Médina où il n'y a que ça. Il n'y a pas de boutique, il n'y a pas de...
6: Les rues sont tellement petites que dans Google Maps, même Google Maps se perd.
2: Venez, mettez-vous à l'ombre.
1: Oui, pardon.
2: Des dinandiers. On dit en arabe safarine. Dinandier, ça vient de Dinan. On a deux villes en Europe qui s'appellent Dinan. Il y a une en Bretagne, il y a une en Belgique. Et il s'agit de la ville belge. Parce qu'à Dinan en Belgique, on a beaucoup travaillé le métal. Et à Dinan en Belgique, on a même inventé l'instrument de musique en métal qui est le saxophone. Le saxophone a été inventé par un Belge. Un Belge qui s'appelait
5: Adolphe Sax,
2: d'où le saxophone. Et dinandier, c'était le métier de mon père. Je suis fils d'un dinandier. Mon père a martelé le cuivre ici pendant plus de 40 ans. Il travaillait dans cet atelier qui est fermé là. Et mon père, c'était une génération qui avait dit stop à cette tradition d'artisanat de père en fils. Et on avait décidé d'envoyer les enfants à l'école. On était 6 enfants, on a tous été à l'école, garçons et filles.
6: Je passe plein cagnard à la clim. Genre même à l'hôtel, il ne fait pas aussi frais que ça.
7: Je pense que c'est le bon endroit là pour parler, Léon, de ton nouvel album.
6: Effectivement, ouais. Fin de visite de la Médina. Je pense qu'on peut, sans autre parler de Bodies and Ideas, qui est le nom de mon prochain album, qui sortira fin septembre 2026. Et c'est assez marrant de... C'est assez marrant d'en parler maintenant à la Médina, après avoir vu autant de beauté, après avoir vu autant de...

0: Sabemos que muy poco se meten las autoridades aquí.
1: Il me montre des zones où le sol a été brûlé, sans doute il y a longtemps. La terre est meuble et des crevasses s'y sont formées. Des motos passent régulièrement. C'est un signalement.
2: Oui, c'est normal. Les gars à moto, par ici, ce sont des guetteurs. Ils surveillent qui entre et qui sort. Par radio ou par téléphone, ils informent les autres ou leurs patrons.
1: Il faudra revenir avec un plus grand groupe pour fouiller le terrain. Don Raoul dit qu'il n'a plus peur pour sa sécurité, que la peur l'a quitté en même temps qu'on lui a pris son fils.
2: Je fais ce que je dois faire pour localiser mon fils, même s'il faut venir ici. Plusieurs fois, j'ai senti que je n'étais plus très loin de lui.
3: No nos dejes caer en tentación y líbranos de todo mal. Amén.
4: Venimos a recuperar lo que fue.
5: Nous venons récupérer ce qui a été inhumé dans les entrailles de la terre de manière clandestine. Seigneur, je te demande la paix, l'harmonie. Je te demande un bon travail et une bonne collaboration. Que ce jour soit un jour de réussite et un jour de récupération. Merci, Seigneur.
4: De recuperación. Gracias, Señor.
1: Présente. Au fil des années, les familles ont dû se professionnaliser pour retrouver leurs proches sous la terre avec des compétences en médecine légale et avec leurs moyens, les collectifs suivent et documentent indépendamment leurs propres affaires.
5: Parce que la lutte pour un fils ne s'arrête jamais et qu'une mère n'oublie jamais jusqu'à les retrouver.
1: Nous sommes au Veracruz, dans un ranch en périphérie d'Orizaba. Pendant des mois, des mères ont débroussaillé un ranch et coupé la végétation semi-tropicale pour mettre la terre à nu et confirmer la présence de restes d'humains. C'est à la police désormais de les exhumer. Ce jour-là, Araceli Salcedo est venue assister à l'opération avec une quinzaine de parents. Mais entre eux et les officiels, le ton monte quand la procureure et les experts tentent d'exclure les familles du processus en interdisant l'accès au collectif qui veut prendre une photo du lieu.
6: Moi, je suis criminaliste et franchement, moins il y a de gens qui s'en mêlent et mieux c'est.
5: Oui, mais sauf votre respect, ici, la police fédérale et la police d'État sont venues et n'ont rien trouvé. C'est nous. Vous vouliez clôturer les recherches ici alors qu'il y a encore des corps, vous imaginez ?
6: Bon, écoutez, là, on va faire une expertise.
5: Mais une expertise a déjà été faite. Ça fait 13 ans que je travaille sur le sujet. Sauf votre respect, sans la lutte des familles, tout cela n'existerait pas. Nous, les familles, avons créé une loi. Il n'y avait pas de commission, pas de protocole, absolument rien. Pour tout ça, on s'est battu. On va laisser madame prendre sa photo avant. Oui, mon travail et mon expérience ont de la valeur, comme celle de chacune de ces mères qui localisent ces endroits. Parce que les autorités viennent et ne trouvent jamais rien. Et comme par hasard, nous les mamans, on vient et on trouve. Je ne veux pas me battre contre vous, ni contre personne. Je viens travailler. Respectez-le. Comment ? Vous vous moquez de moi ?
7: Ce n'est pas de la moquerie.
5: Vous vous moquez de ce que je suis en train de dire ? Mais enfin, on vient pour quoi ? Combien de fois sommes-nous venus ici, madame ? Et maintenant, vous nous dites non, non, non ? Bon sang, il s'agit de faire équipe, pas de se battre, bordel !
7: Du calme.
5: Bon sang, cet endroit nous bouleverse tous, et peut-être moi encore plus, car je crois que c'est là où est ma fille.
7: D'accord, madame, c'est bon.
1: Ces accrochages entre famille et autorité ne sont pas rares. Les proches de disparus doivent affronter un véritable parcours du combattant, où les institutions représentent souvent un obstacle plutôt qu'un appui. Araceli, elle, n'a pas confiance dans les autorités du Veracruz. La recherche de sa fille, Ruby, est une épreuve kafkaïenne.
5: Pour moi, cela a commencé en 2012. J'ai été harcelée, menacée, poursuivie par les autorités. On a voulu me dissuader de porter plainte. Les criminels vont s'en prendre à vous, m'a-t-on dit.

0: portez pas plainte, car vous avez d'autres enfants. Ils sont allés jusqu'à accuser ma fille. Sûrement qu'elle traînait et buvait, qu'elle est partie avec un sale type. Je le dis ouvertement. À l'époque, les autorités m'ont littéralement jetée. Après avoir porté plainte, je venais à peine de sortir du bureau du procureur qu'on m'appelle déjà au téléphone pour m'insulter. « Salope, on t'avait dit de ne pas porter plainte pour ta fille. Elle va le payer et tu ne la reverras jamais. » Immédiatement, j'ai raccroché et je suis retournée dans le bureau. « Regardez, on vient de m'appeler avec ce numéro et on me dit ça. » Ils m'ont répondu « Que voulez-vous qu'on fasse? C'est vous qui avez voulu porter plainte, non? Assumez. On vous avait prévenu que vous alliez dans un nid de serpent et maintenant, vous devez assumer les conséquences. Voilà les mots des autorités. »
1: Araceli dénonce et parle ouvertement de son expérience. Elle le fait au nom de la vérité, mais au prix de sa propre sécurité. Depuis des années, elle est sous protection permanente de deux gardes du corps.
0: Pour moi, c'est clair que les autorités sont corrompues. À cette époque, il y avait énormément de corruption. Aujourd'hui, il y en a encore. Mais il y a aussi de bons fonctionnaires. Oui, il y a des gens bien qui veulent faire leur travail correctement. Mais malheureusement, eux aussi ont des chefs. Et les chefs, même bien intentionnés, ne peuvent pas agir. Pourquoi ? Parce que les coûts politiques et les intérêts économiques des gouvernements priment sur les disparus. Ça ne les arrange pas, ni économiquement, ni politiquement, d'admettre qu'il y a beaucoup de disparus, beaucoup de fosses, beaucoup de corps dans les morgues. Cela ne leur convient pas.
1: Plusieurs restes humains sont sortis ce jour-là. De là commence un autre combat pour les familles, l'identification des victimes. Au Mexique, il y a environ 80 000 corps non identifiés. Face à ce problème, le gouvernement a ouvert en 2022 un centre national d'identification humaine qui a périclité 2 ans plus tard. L'État de Jalisco a lancé le sien au sein de son institut médico-légal. En plus du travail courant, le centre a pour mission d'identifier les cas les plus anciens et les plus compliqués, notamment grâce à l'ADN.
2: Et ici, nous recevons les parties osseuses, n'importe quelle partie du corps. Et à partir de là, nous pouvons faire l'analyse du profil génétique.
1: Alejandro Rivera est le directeur.
3: Nous sommes une institution indépendante de la police de l'État. Beaucoup de familles viennent nous voir même quand elles n'ont déposé aucune plainte.
1: Le Jalisco est l'un des États mexicains qui compte le plus de personnes disparues et non identifiées. On parle de plusieurs milliers, mais des chiffres exacts seraient compliqués à déterminer. Jusqu'en 2016, alors que la crise de la disparition au Mexique avait déjà cours, les cadavres non identifiés étaient donnés à la science, incinérés ou mis en fosse commune.
3: Ces pratiques existaient parce qu'elles étaient légales à l'époque. Il n'y avait pas de loi très spécifique concernant la recherche et l'identification des personnes.
1: Depuis, ils sont enterrés à part dans les cimetières au bout de 60 jours. C'est la seule manière de désengorger les morgues où des centaines de corps attendent, sans compter les milliers de morceaux de restes humains qui s'accumulent.
3: Sur le plan technique et opérationnel, c'est plus complexe d'avoir des squelettes, des corps qui sont carbonisés ou calcinés, auxquels on a ajouté un type de produit chimique. C'est un défi pour nous et pour tout l'État.
1: Même si le centre est parvenu à identifier quelques 200 personnes depuis sa création et quelques dizaines de cas de longue date, il fait face à un problème majeur, l'absence de base nationale. Chacune des 32 entités mexicaines a son propre système et les échanges de bases de données commencent à peine à se mettre en place.
3: Donc il est très possible que beaucoup des citoyens jaliciensis que nous recherchons se trouvent dans les états voisins, au Nayarit, à Colima, au Zacatecas et à Aguascalientes, au Michoacán pour commencer. Beaucoup d'entre eux sont peut-être aux États-Unis.
1: Et à l'inverse, les corps retrouvés ici peuvent venir d'ailleurs.
4: Il y a de l'eau ?
5: Oui, c'est trempé. Mais il y a des choses ici en dessous. Ça, c'est un gant.
1: Nous retrouvons Don Raoul et d'autres mamans qui fouillent une baraque sur un terrain délaissé. Il y aurait des corps enterrés selon les femmes qui vivent là dans des conditions précaires. Celle qui les a prévenus s'inquiète pour sa sécurité.
4: C'est anonyme, votre nom ne sort jamais, rien ne sort.
5: On parle d'appels anonymes, on ne nuit à personne. Au contraire, on vous remercie de nous donner une information sur où il peut y avoir des corps.
4: D'accord. Ici, ça sonne creux. Regarde, cette partie-là, il faut la casser.
5: Pas de problème.
4: Regarde bien, Raoul. Ça, c'était la première dalle posée. Et là, c'en est une autre.
5: Vas-y, je la casse.
1: La police était déjà venue quelques mois plus tôt et des corps ont déjà été récupérés. Mais Berenice Miramontes explique pourquoi le collectif préfère repasser derrière.
4: Par exemple, des corps ont été retrouvés dans un endroit qui s'appelle Las Agujas. C'est un nouveau lotissement en construction et ce sont les ouvriers eux-mêmes qui se sont rendus compte qu'il y avait des restes humains. Ils ont appelé les autorités qui ont sorti environ 150 sacs avec des restes humains. Ensuite, ils voulaient reprendre les travaux, mais nous y sommes allés pour continuer les recherches et avons trouvé une centaine d'autres sacs. En réalité, cet endroit n'a pas été fouillé comme il aurait fallu, avec des machines et tout. Et la construction va continuer, c'est comme ça. Malheureusement, quand on découvre un corps, la médecine légale arrive et le prend. Mais c'est très rare que la police fouille complètement la zone. N'est-ce pas, Don Raoul? C'est rare quand on nous aide à vérifier s'il y en a d'autres.
1: Dans cette crise, rares sont les parents qui parviennent à retrouver un enfant. Maricela Hernandez nous accompagne dans la recherche ce jour-là. Il y a peu, elle a pu retrouver son fils.
6: Grâce à Dieu, il est à la morgue. Enfin, pas comme j'espérais, car il est sectionné.
1: Après 3 ans de recherche, Maricela parvient à l'identifier en reconnaissant son visage. Mais aujourd'hui, elle peine à récupérer ses restes.
7: Vi la cabeza de mi hijo.
6: J'ai vu la tête de mon fils et cependant on a voulu me rendre un crâne. Moi je l'ai vu avec la peau, je l'ai vu avec son grain de beauté sur son petit visage. J'ai vu ses cheveux, ses yeux, tout. Et là il me montre un crâne en me disant « Non mais c'est qu'avec le temps, les corps se décomposent. Ils sont censés avoir des réfrigérateurs, non ? Pour qu'ils ne se décomposent pas. Alors pourquoi on me montre un autre crâne ? Sincèrement ce n'est pas juste, parce qu'il joue avec nous. Franchement il joue avec nos sentiments, avec la douleur d'une mère. C'est ça qui me fait le plus de peine.
1: Votre fils a une sépulture ?
6: Pas encore, on ne me l'a pas encore rendu.
1: Vous pensez retrouver la paix ?
6: Peut-être pas complètement. Parce que, regardez, tous mes compagnons, quand on a un disparu, on perd notre famille et nos amis. Le collectif devient alors la famille. Désormais, ce sont eux.
1: C'est pour ça que vous venez aux recherches ?
6: Oui, ils me demandent pourquoi je viens encore, pour soutenir un petit peu. Moi, j'ai retrouvé mon enfant, mais il nous en manque tellement.
1: Dans l'adversité, les familles ne peuvent encore compter que sur elles-mêmes. Face à un gouvernement absent, elles réclament l'aide internationale, alors que cette crise de la disparition forcée continue dans tout le territoire mexicain et s'accélère. En moyenne au Mexique, 40 personnes disparaissent chaque jour.

0: Gwendolina Duval, vous signez ce grand reportage tout à fait impressionnant. Bonjour Gwendolina.
1: Bonjour Jacques.
0: Il faut parler, Gwendolina, des responsables de toutes ces disparitions. Pourquoi y a-t-il autant de disparus au Mexique ?
1: Alors c'est un phénomène qui n'est pas nouveau et qui a des causes différentes. Ça fait à peu près 20 ans qu'on est rentré dans cette crise. Et puis aujourd'hui, dans la crise actuelle, les responsables, ce sont surtout les groupes criminels qui ont besoin de main-d'œuvre. Des jeunes hommes sont recrutés pour travailler dans la délinquance. Des jeunes femmes sont victimes de la traite humaine pour alimenter les réseaux de prostitution. Et dans le contexte actuel au Mexique, avec une impunité quasi totale, un laisser-faire de la part des autorités, en fait, la disparition est devenue un véritable modus operandi pour ces groupes.
0: Beaucoup d'enlèvements. Et il y a une véritable omerta sur le sujet.
1: Oui, c'est un dossier que le gouvernement n'arrive pas à prendre en charge parce qu'il est délicat, parce qu'il est compliqué, il n'en a pas les moyens et parfois, en fait, il est complice. On va rappeler l'affaire Ayotzinapa, 43 étudiants disparus dans l'état de Guerrero en septembre 2014. Ça fait 12 ans que l'affaire dure, ça fait 12 ans qu'on cherche la vérité, alors qu'on a des preuves déjà très claires de l'implication de la police et de l'armée qui fait obstacle aujourd'hui.
0: On est véritablement dans l'ordre du tabou, en fait, au Mexique.
1: Oui, le gouvernement aujourd'hui essaye de montrer une baisse de l'insécurité, de montrer des chiffres positifs sur la baisse des homicides, mais on ne parle pas des disparus. Pourquoi ? Parce qu'ils augmentent.
0: Ces parents qui cherchent désespérément leurs enfants, qui remuent ciel et terre, ils s'exposent ?
1: Oui, absolument. C'est pour ça que certaines mamans, comme Araceli et d'autres que j'ai pu rencontrer, sont protégées par des gardes du corps en permanence, jour et nuit. Beaucoup d'autres mamans, surtout celles qui gèrent des collectifs, ont un bouton de panique sur lequel elles peuvent appeler en cas de danger. On ne sait pas exactement si ça marche, en tout cas... Il y a fréquemment des agressions, des victimes de meurtres. On peut citer Patricia Negrete qui a été tuée à Guanajuato en juin dernier, Ruby Gomez un peu plus tôt au Sinaloa cette année et une autre maman a été attaquée en août par arme à feu. Donc oui, elles sont vraiment exposées.
0: Bien sûr, il y a les cartels qui tirent bénéfice de ces enlèvements. Les autorités sont pointées du doigt également, dites-vous. Très embarrassées, elles rejettent la balle sur les familles.
1: Oui, ici, on parle d'un phénomène qui est la criminalisation des familles. On essaye de faire attention à ça parce qu'on est dans une dynamique aussi où la cause des disparus est récupérée politiquement par l'opposition qui essaye d'attaquer le gouvernement actuel. Donc pour se défendre, le gouvernement a tendance à vouloir diminuer les chiffres, minimiser la crise. Récemment, la présidente a parlé d'absence volontaire. Sauf qu'en fait, on peut se poser la question, à quel moment un jeune qui est recruté dans un groupe criminel sous la contrainte, sous la menace ou juste par manque de perspective à cause de la pauvreté, à quel moment c'est une absence volontaire ? Donc ça, les collectifs, les parents refusent absolument ce narratif, ils le rejettent. Beaucoup disent que leurs enfants n'avaient absolument aucun lien avec la délinquance et que quand bien même si c'était le cas, ça ne leur retire pas le droit d'être en vie et d'être recherchés comme n'importe quel citoyen.
0: Les disparitions forcées, les enlèvements, les mises dans une sorte d'esclavage des enfants par des cartels, le drame est tel que c'est très dur à aborder.
1: Oui, c'est compliqué. La plupart des familles le disent. Il n'y a rien de pire que de ne pas savoir si l'enfant est en vie, s'il va bien. Pour autant, ce que j'ai pu observer, c'est qu'elles ont besoin d'en parler parce qu'en fait, tout autour essaye d'occulter cette crise. Et puis, un autre phénomène que j'ai pu observer et qu'on entend un petit peu avec le témoignage de Maricela à la fin du reportage, quand elle dit que le collectif devient sa nouvelle famille, en fait, malheureusement, dans les épreuves, les mères passent par une dépression, se ressaisissent, commencent à chercher et en fait elles sont isolées ou s'isolent elles-mêmes. Elles se dédient complètement à la recherche de l'enfant disparu. Et donc tout s'arrête, le temps se met en suspens. Ce qu'on observe malheureusement, c'est que quand il y a un disparu, c'est pas seulement une victime et sa famille, mais c'est aussi tout un tissu social qui explose et qui éclate et qui est très très compliqué à réparer.
0: Et le Mexique, rappelons-le, est le pays en paix qui compte le plus grand nombre de disparitions forcées, ces enlèvements. Gwendolina Duval, à Mexico, sur ce phénomène qui dure depuis des années. Merci, à bientôt.
1: Merci, au revoir.

0: Cap sur la Turquie. Nous voici en Anatolie et en Cappadoce, là où se concentre une importante minorité, les Alévis. Ils représentent entre 5 et 10% de la population turque, à majorité musulmane sunnite. L'alévisme est un courant de l'islam, une communauté aux contours flous. Ceux qui s'en revendiquent n'ont pas forcément les mêmes origines géographiques, la même langue ou même toujours les mêmes croyances. Pour le président islamo-conservateur Erdogan, les Alévis, en fait, ne sont pas de vrais musulmans. Les Alévis de Turquie, la minorité invisible. Un grand reportage signé Céline Pierre Magnani.
1: Nous sommes dans la cour du mausolée du penseur islamique Hacı Bektaşvili. Un vieil homme, une casquette sur la tête et une canne à la main, est assis sur un petit muret. Et en face de lui, il y a deux hommes, deux femmes et des enfants, assis à même le sol. Il l'écoute très attentivement.
2: Tu dois croire en Mohamed. Tu dois croire en Ali. N'oublie pas que l'au-delà existe, attention. C'est beaucoup plus grand qu'ici. Tu vas affronter le jugement dernier. Ce que tu as accumulé ici n'aura plus aucune importance. Tu devras rendre des comptes à Dieu.
1: Alors c'est possible de devenir Alévi ou ça se transmet uniquement par la famille ?
2: Bien sûr que tu peux devenir Alévi, mais il faut être sincère, que ça vienne du cœur.
1: Et si je veux devenir Alévi, alors qu'est-ce que je dois faire ?
2: Tu dois aller voir un maître spirituel, un vrai, et tu vas commencer à suivre la voie.
3: Mais il ne faut pas être né d'une mère Alévi ?
2: Non, il suffit qu'elle le veuille vraiment.
1: Ce bourg aurait pu rester anonyme s'il n'avait pas accueilli le célèbre philosophe au XIIIe siècle. Ce week-end, comme chaque année, à la même période, est organisée une commémoration. Des milliers d'Alévis viennent rendre hommage à Hacı Bektaşvili, l'une des principales figures de leur foi. L'Anatolie, la région située au cœur du territoire de la Turquie, est le berceau de l'alévisme. Mais les Alévis ont massivement migré dans les grandes villes avec l'exode rural. On trouve des Alévis turcs, des Alévis kurdes, ainsi que des Alévis arabes. J'ai suivi Esma Nikolic, 36 ans, qui est lui-même issu d'une famille turque Alévi, de la région de Kars, tout à l'est de la Turquie. Il visite aujourd'hui le complexe dédié aux saints et il m'aide à décrypter les symboles du lieu. On se trouve devant l'entrée du mausolée, devant un panneau en bois où sont gravés les principaux enseignements d'Hacı Bektaş.
4: Même si on te blesse, ne fais jamais de mal. C'est pour dissuader les gens de se venger, même s'ils ont subi un tort. Ensuite, l'une de ses paroles les plus connues. Sache maîtriser ta main, ta langue et ton dos. Cela signifie qu'il ne faut pas voler, ne sois pas envieux. Maîtrise ta langue, réfléchis avant de parler. Et puis, maîtriser son dos. C'est une invitation à être cohérent en ce qui concerne les relations hommes-femmes.
1: Cet enseignement, c'est en réalité le même que l'on retrouve par exemple dans la Bible, en l'occurrence celui qui condamne l'adultère. Et beaucoup de paroles recoupent des valeurs qui existent dans d'autres cultes. S'ils vénèrent Allah, reconnaissent le prophète Mohammed, Ali est pour eux le premier des imams et le guide spirituel par excellence. C'est d'ailleurs ce qui les rapproche du chiisme, qui se pratique notamment en Iran. Mais certains principes les distinguent d'autres interprétations de l'islam. C'est notamment le cas de l'égalité stricte entre les hommes et les femmes.
5: J'ai fait 3 vœux, mais je n'y arrive pas.
1: Ça a marché ?
5: Non, malheureusement, mais je vais réessayer.
1: Je viens de rencontrer Burcu, une quadragénaire originaire du sud de la Turquie. Elle fait un vœu et lance une pièce dans la fontaine au centre de la cour. Elle vise une vasque qui est au milieu en espérant que son vœu se réalise. Elle vient pour la première fois à Hacı Bektaş et elle est très émue d'être ici. Elle me raconte sa vision de la lévité.
5: En tant que femme, je me sens chanceuse d'être à Lévi. Ma famille ne m'a jamais empêchée d'étudier, par exemple. Pendant les cérémonies religieuses de Cem, les femmes s'assoient avec les hommes. Nous sommes dans la même pièce. Ça montre la valeur qui est attribuée aux femmes. C'est très important, je trouve. «
1: En Turquie, impossible de dissocier le culte de la politique. Pendant les deux jours de l'événement, plusieurs membres du Parti républicain du peuple, le parti laïque, viennent serrer des mains à Hacı Bektaş. Les Alevis constituent une population très hétérogène, il n'existe pas de parti Alevi en tant que tel. Ils tentent cependant de faire entendre leurs revendications via un réseau associatif très dynamique. Le sociologue Cemal Salman est professeur à l'université d'Istanbul.
6: Il y a des problèmes concernant l'égalité des droits des citoyens alévis. Ça concerne notamment l'égalité d'accès aux services publics, l'accès aux ressources publiques et plusieurs autres questions de ce type. Ça fait presque 20 ans que ces revendications sont exprimées. Il y en a quatre principales. La première concerne le statut de la direction des affaires religieuses, la Diyanet. La deuxième, c'est la reconnaissance des Cemevi comme lieu de culte. La troisième, c'est la suppression des cours de religion obligatoires. Et la quatrième, c'est la fin des discriminations dans le secteur public.
1: Preuve de la diversité des positions, le pèlerinage d'Hacı Bektaş ne fait pas l'unanimité chez les Alevis. Certains ont même boycotté l'événement. Ils considèrent que ce type de célébration est de plus en plus instrumentalisé par le pouvoir central pour contrôler les Alevis, notamment par l'intermédiaire de la direction des affaires religieuses, la Diyanet, qu'a évoqué le professeur Cemal Salman. C'est le cas de Bektaş Yıldız. Il est dédé, c'est-à-dire responsable religieux de la communauté Alevi dans un quartier périphérique d'Istanbul, à Salgazi. Je vais le retrouver aujourd'hui dans sa Cemevi. C'est le lieu de rassemblement par excellence de la communauté Alevi. De l'extérieur, ça ressemble à un établissement scolaire. Il y a une cour, une cantine, des salles d'activité à l'étage et tout en haut, une salle de prière. Qu'est-ce qu'il y a en face de nous, là ?
7: Là, il y a un portrait de notre grand leader Atatürk, le fondateur de la République turque.
1: Et pourquoi est-ce qu'il est si important alors pour les Alevis ?
7: C'est lui qui a sauvé notre patrie des puissances étrangères, qui l'a libérée. C'est l'une des personnes qui ont permis aux Alevis de conquérir leur liberté, en contribuant à briser le joug et les persécutions qu'ils avaient subies sous l'Empire ottoman. Ce qui est essentiel pour nous, c'est que, quelle que soit la religion, la langue ou l'origine ethnique, il a libéré une société de la domination. Il lui a fait découvrir la liberté, la laïcité, la république, et la démocratie. Il est donc très important pour les Alevis. C'est notre guide.
1: On poursuit notre visite des lieux. Dans l'histoire de la Turquie, plusieurs minorités ethniques et religieuses ont connu des pressions tout au long de la République. Alors je lui demande ce qu'il en est des Alevis. Dans la Turquie d'aujourd'hui, c'est difficile de vivre en tant qu'Alevi ?
7: C'est plus facile qu'il y a 30 ans. À l'époque, c'était impossible de dire qu'on était Alevi. Vous étiez obligé de cacher votre identité, de faire la prière en secret. Il y avait un énorme préjugé contre les Alevis, pire que si nous étions des animaux. On racontait que les cérémonies de Cem donnaient lieu à des rapports sexuels ou incestueux entre croyants. La société de l'époque rejetait les Alevis. Mais aujourd'hui, il est plus facile d'organiser des Cem, des enterrements, d'assurer l'accompagnement religieux de la communauté.
1: La visite est terminée et Bektaş Yıldız me propose de le suivre pour assister à une cérémonie de Cem, une prière collective en musique. Elles ont lieu tous les jeudis et aujourd'hui, Bektaş Yıldız se rend dans un arrondissement proche pour remplacer l'un de ses confrères qui est en vacances. On vient d'arriver dans la salle de prière. Le sol est recouvert d'un tapis de couleur verte. Au fond de la pièce, il y a un canapé légèrement surélevé, surmonté d'un grand portrait de l'imam Ali. Il y a également un sabre à la forme très particulière. Il présente une lame très large, dont la pointe se divise en deux. On appelle ce sabre un zulfikar. Il symbolise le courage au combat. Et d'après les croyances, il aurait été remis à Ali, des mains du prophète Mohammed lui-même. Les fidèles, hommes et femmes, sont assis à même le sol, côte à côte. Il y a des fidèles de tous les âges. Il y a notamment beaucoup d'adolescentes ce soir. Le dédé s'adresse à eux en utilisant le mot « jan », que l'on peut traduire par « l'âme » en français. Cette vision de l'égalité entre les hommes et les femmes se décline dans la manière dont ils font la prière. Tout au long de la cérémonie, il y a toujours des personnes des deux sexes, à la fois dans les danses et dans les lectures à haute voix.

0: Et parmi ses multiples activités, Bektash Yıldız accompagne des croyants sur des sites importants de l'alévisme. Aujourd'hui, il amène un groupe dans la région de Tunceli, ou d'Ersim en kurde. C'est une province montagneuse, très verte, du centre de la Turquie, à plus de 1000 km d'Istanbul. Elle est habitée essentiellement par des Azas, un groupe ethnique proche des Kurdes. Or, ce groupe se revendique de l'alévisme et la région abrite plusieurs sites sacrés. C'est sans doute ici que l'aspect syncrétique avec le chamanisme est le plus évident. La première étape du périple, c'est la grotte de Düzgün Baba, qui est située en haut d'une montagne.
1: Düzgün Baba est connu au sein de la communauté pour sa sainteté. C'est une figure profondément respectée, auprès de laquelle les gens viennent faire des sacrifices et à travers ses offrandes, adresser leurs vœux à Dieu et lui demander son aide. Au sein de la communauté Alevi, il existe cette croyance. Chacun monte sur cette montagne pour y formuler un vœu en le demandant d'abord au Créateur, puis à ses saints et aux grandes figures spirituelles.
0: À mi-chemin dans la montée, il y a un vendeur de thé qui s'est installé. Une partie du groupe s'est assise pour faire une pause et reprendre son souffle. Parmi eux, il y a Nurcan Alak. Elle a 47 ans et elle est conseillère financière à Istanbul. C'est la deuxième fois qu'elle vient. Et vos vœux se sont réalisés alors ?
2: Tout à fait.
0: Vous pouvez nous dire quels souhaits vous avez fait cette année ?
2: Je ne peux pas vous dire. Mais ce que je peux vous dire, c'est que l'an dernier, j'avais prié pour avoir un bon poste. Et cette année, j'ai été embauchée à une très bonne position. Si vous venez ici et que vous avez véritablement la foi, alors vous êtes récompensée et vos vœux se réalisent.
0: Après une heure de montée, nous arrivons à la grotte. À gauche, il y a une vasque qui est remplie de cornes de moutons qui ont été sacrifiées. À droite, il y a un espace creusé dans la roche où Düzgün Baba a habité d'après les croyances. Et au fond, il y a une femme et un homme qui viennent d'allumer des bougies et prient à voix basse. Ce qui fait la spécificité des croyances qui se transmettent dans cette région, c'est le rapport très fort à la nature. Le vivant a une place centrale, les animaux et les plantes sont sacrés et les êtres humains lui sont consubstantiels. Il existe un esprit supérieur qui ordonne le tout. Il est désigné sous le nom de Hızır. Alors pour mieux comprendre, je suis allée rendre visite à Zeynel Örnek qui vit dans un hameau perdu dans les collines.
3: La croyance en Hızır est très particulière. Hızır est le créateur. Hızır est partout. Hızır est la vérité. Il est celui qui nous interroge. Il est toujours présent et prêt à intervenir. Hızır est le remède à tous les maux. Il est l'ami de celui qui se trouve dans la difficulté et qui a besoin d'aide. En fait, Hızır n'a pas de lieu. Il est partout. Il est sur les mers, à la source des cours d'eau, au sommet des montagnes.
0: Et parmi les éléments naturels essentiels de la région du Dersim, la rivière Munzur, elle prend sa source à plus de 3000 mètres d'altitude et coule sur 150 km. Nous sommes sur les bords de la rivière, près de la petite ville d'Ovacık, en compagnie de Devrim Tekinoğlu. Il est réalisateur de documentaires et il est très impliqué dans la vie politique locale. Il nous explique ce que représente la rivière Munzur dans la région.
4: Le génocide perpétré ici en 1938 a profondément bouleversé la vie de la région. Une grande partie des personnes massacrées et tuées en 1938 ont été jetées dans le Munzur. Leurs corps sans vie ont été retrouvés dans les eaux du Munzur. Et c'est pour cela qu'il est associé aux événements 1938.
0: La mémoire du massacre de 1938, qualifié de génocide par Devrim, est un élément incontournable de l'identité de la région de Dersim. À titre de rappel, la République turque fondée par Mustafa Kemal Atatürk était encore toute jeune, puisqu'elle date de 1923. Dans les années 1930, la population avait résisté à la politique d'assimilation conduite par le pouvoir central. Entre 10 et 50 000 personnes auraient été tuées selon les différentes sources. Et depuis, la région de Dersim a gardé son esprit rebelle. Le massacre de Dersim en 1938 n'est pas un cas isolé. Dans l'histoire récente de la Turquie, les Alevis sont souvent très présents dans les mouvements d'opposition au pouvoir central. Deux autres massacres ont traumatisé les Alevis de Turquie. Le premier, en 1978, le pogrom de Karaman de Maraş avait fait entre 100 et 500 victimes. Et l'incendie de l'hôtel Madimak à Sivas en 1993, où 33 intellectuels alévis avaient été brûlés vifs par une foule déchaînée. C'est donc cette mémoire traumatique qui constitue la principale raison de leur discrétion aujourd'hui. Esmani Kılıç, qui était avec nous à Hacı Bektaş, nous rejoint sur la rive asiatique d'Istanbul. Il est très représentatif des alévis de sa génération. Il y a bien des portraits de l'imam Ali chez ses grands-parents. Personne ne fait le ramadan dans sa famille et ils votent tous à gauche. Et toi, quand est-ce que tu as compris que tu étais alévi ?
5: Je ne sais pas si je suis alévi. Disons que je viens d'une famille alévi. Je ne sais pas si je le suis personnellement. Mais vers 13-14 ans, j'ai réussi un concours pour aller dans un lycée à Ankara. Avant de partir, mes parents m'ont dit « Surtout, ne dis à personne que tu es alévi là-bas. » Là, j'ai compris qu'être alévi, c'était pas si positif, s'il faut le cacher.
0: Mais s'il y a bien une chose qu'il a retenue de son enfance et qui le relie à d'autres alévis, c'est la place de la musique dans sa vie, et notamment d'un instrument en particulier, le bağlama, qu'on appelle aussi de son nom générique le saz. C'est un instrument à cordes pourvu d'un long manche qui est utilisé pendant les cérémonies religieuses. C'est aussi l'instrument principal des turcus, les chants populaires d'Anatolie. Esmani joue du bağlama depuis qu'il est enfant et il a tenu à m'amener dans une école de musique, celle d'un des plus grands joueurs de saz contemporain, Erdal Erzincan.
6: Si l'on doit définir l'alévisme, je dirais que 80% de l'identité est liée au bağlama. Si vous retirez le bağlama, l'alévisme n'a plus aucune spécificité, plus de différence avec les autres croyances religieuses. Il a une sorte de pouvoir magique. Quand le joueur de saz commence à jouer, on peut penser qu'il ne fait pas grand-chose, qu'il se contente de gratter quelques notes, presque machinalement. Mais en réalité, à ce moment-là, il est en train d'accorder l'état d'esprit de toute la communauté.
0: Alors que nous terminons cette enquête sur les alévis, deux polémiques ont éclaté en Turquie. La première, c'est la nomination d'un conseil consultatif au sein de la direction des affaires Alevi-Bektashi par le président Erdogan lui-même. La deuxième, c'est l'évocation par le parti pro-kurde du DEM, du sultan Yavuz Sultan Selim, tristement célèbre pour le massacre supposé de population Alevi au XVIe siècle. Il est 19h à Istanbul, l'école d'Erdal Erzincan se remplit progressivement et le cours du soir va bientôt commencer. Chacun prend son bağlama en main et suit attentivement les instructions du maître. Un moment de communion de quelques heures, une parenthèse musicale, loin des bruyantes querelles du monde politique.
7: Avec nous, Céline Pierre Magnani qui signe ce grand reportage en ligne d'Istanbul. Bonjour Céline.
8: Bonjour.
7: Les Alevis, une communauté pas très facile à cerner. Combien sont-ils ? Un des aspects qui rend le recensement difficile, c'est l'aspect hétérogène des profils. On l'entend dans le reportage, dans la région de Dersim, il y a donc des Kurdes Alevis.
8: Oui, l'appartenance à l'alévité n'est pas liée à une origine ethnique. Les Azas du Dersim sont généralement alévis. D'ailleurs, au sein du PKK, l'organisation armée kurde, il y a toujours des représentants de la communauté alévi dans la hiérarchie. C'est le cas par exemple d'une combattante comme Bessé Ozat, qui était présente lors de la cérémonie de dépôt des armes organisée en juillet dernier en Irak.
7: Il y a aussi des Arabes à Lévis.
8: Et oui, ils habitent essentiellement dans la région d'Antakya, tout au sud du pays, à la frontière avec la Syrie. Et ils s'identifient aux Alaouites syriens. Certains soutenaient d'ailleurs le président Bachar el-Assad avant sa chute. La communauté alévite turque suit donc de près ce qui se passe pour les Alaouites de Syrie. Et plusieurs organisations à Lévis avaient d'ailleurs condamné les massacres de Latakia après la prise de pouvoir d'Ahmet el-Shara.
7: Vous l'évoquez dans le reportage, il existe une direction des affaires religieuses en Turquie. Pourtant, il s'agit d'une république laïque. Comment cela fonctionne?
8: Alors, cette direction, c'est l'héritage d'un rapport compliqué entre l'État et la religion. La République est fondée en 1923 et dans la foulée, Mustafa Kemal abolit le califat. Et la direction des affaires religieuses est immédiatement créée. Alors le principe de laïcité entre dans la Constitution qu'une dizaine d'années plus tard, en 1937. Il s'agit moins d'une sécularisation que d'un contrôle du politique sur le religieux. Concrètement, aujourd'hui, la Diyanet, elle est liée directement à la présidence de la République et elle encadre l'islam sunnite en Turquie. Elle nomme les mouftis et les imams, qui sont donc des fonctionnaires d'État. Elle rédige également les khutbés, c'est-à-dire les prières du vendredi, qui doivent être lues dans toutes les mosquées du pays.
7: Et cette instance, Céline, elle n'intègre pas l'alévisme?
8: Eh bien non, c'est là une partie du problème pour les alévis. En 2022, la création d'une direction des affaires alévis Bektachi, rattachée au ministère du Tourisme, avait provoqué une levée de boucliers. Une large majorité des associations considèrent que l'État continue de nier la dimension culturelle de l'alévisme et tente de contrôler ses expressions culturelles. La polémique dont je parle à la fin du reportage, elle s'inscrit dans ce contexte. Parmi les membres du conseil de cette direction, nommé par Erdogan, il y a surtout des sunnites. La Turquie a été plusieurs fois condamnée pour discrimination envers les alévis par la Cour européenne des droits de l'homme, mais cela n'a pas changé véritablement la politique d'État.
7: Vous parlez de plusieurs massacres visant les alévis. Il y a notamment bien sûr celui de l'hôtel de Madimak dans la ville de Sivas. C'est très récent, 1993. Comment ont réagi les autorités? Les responsables ont-ils été condamnés?
8: Alors, c'est l'un des événements les plus sombres de l'histoire récente de la Turquie. L'attentat s'est déroulé dans la ville de Sivas, au centre du pays. C'est une ville conservatrice, mais qui est l'une des villes qui abrite le plus d'alévis en Turquie. Le massacre s'est déroulé le 2 juillet 1993, lors d'un festival organisé par une association alévis. Et l'élément déclencheur, ça a été la traduction par l'un des intellectuels alévis qui était présent sur place des versets sataniques de Salman Rushdie. Une foule en colère de plus de 15 000 personnes s'était amassée devant l'hôtel où s'étaient réfugiés les intellectuels et les artistes venus pour l'événement. Et la foule avait mis le feu au bâtiment et bloqué les sorties de secours pour empêcher les gens de sortir. 33 alévis sont morts dans l'incendie, 2 personnels de l'hôtel et 2 personnes parmi les assaillants.
7: Terrible drame, mais globalement, le monde politique ne se scandalise pas vraiment.
8: Alors l'inaction et l'absence d'empathie de certains responsables politiques avaient provoqué la stupeur et l'indignation à l'époque. Les autorités avaient été mises au courant dès les premières heures, mais les forces de l'ordre seraient restées passives d'après les témoignages de survivants et les renforts n'étaient arrivés que des heures après le drame. Il y a eu plusieurs rebondissements dans le procès entre 1994 et aujourd'hui. Le président Erdogan a notamment gracié 3 des principaux accusés dans le dossier pour des motifs de santé. Et des condamnés à la peine maximale ont été libérés sans avoir purgé leur peine. Les familles des victimes et l'association des droits humains estiment que les procédures judiciaires sont lacunaires et que l'État lui-même a une responsabilité dans l'organisation du massacre. Donc on le voit, le travail de mémoire et de réparation n'a pas du tout abouti encore sur cette affaire.
7: Céline Pierre Magnani, merci pour ces explications, merci pour ce grand reportage, à bientôt.
8: Au revoir.
7: À la réalisation de cette émission, Tiffany Menta, réalisation des reportages Vanessa Rovinsky et Pauline Leduc, à retrouver bien sûr sur les plateformes de podcast et RFI Pure Radio. Demain, dans Grand Reportage, la pollution au gaz dans le delta du Niger, au Nigeria, avec Moïse Gomis. Religion du monde, tout à l'heure après le journal. Bien sûr, la visite du pape Léon XIV en France, c'est en ce moment même, avec Véronique Guémard et Ludivine Amado.
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13: 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Il est midi à Paris, 10h en temps universel.
14: Charlotte de Rouen.
13: Bonjour à toutes et à tous. À Lourdes, le pape rend hommage à la grande famille catholique. Léon XIV célèbre ce matin une messe en plein air au sanctuaire dédié à la Vierge Marie dans le sud-ouest de la France.

0: opérations contre des sites iraniens. À ce stade, aucun lien n'a été confirmé, ni avec la base américaine, ni avec l'Iran. Mais l'enquête est dans les mains de la police antiterroriste. Et ce dont il faut se rappeler, c'est qu'en mars, Keir Starmer, qui était alors Premier ministre, avait autorisé les États-Unis à utiliser deux bases britanniques, Fairford et Diego Garcia, pour des opérations défensives contre les bases iraniennes. Et quelques heures après cette annonce, une autre base britannique qui n'avait pas été autorisée, à Kotriki, à Chypre, avait été touchée par un drone iranien. Donc à ce stade, trois éléments sont établis. Des arrestations pour des faits liés aux explosifs, la proximité d'une base stratégique et un contexte de guerre avec l'Iran. Le lien entre ces trois éléments reste à établir.
1: Sidonie Gauchet, merci pour ces précisions en direct de Londres. En Suisse, on se dirige vers un rejet de l'initiative populaire sur une neutralité renforcée. Cette neutralité emblématique de la Suisse inscrite dans la Constitution et qui fait que le pays ne prend pas parti dans les conflits entre États tiers. La droite nationaliste souhaitait la durcir, ce qui rendrait de facto impossible des sanctions contre la Russie dans le cadre de l'Union européenne. Mais d'après donc les premières projections, il y a une tendance au non à cette proposition. En Espagne, elle est devenue un symbole, un visage de la crise du logement. Marie-Carmen Abascal, une femme de 87 ans, expulsée de son logement de Madrid, un appartement qu'elle occupait depuis 70 ans. Cela a suscité une vague d'indignation dans le pays. François Musso, on vous retrouve à Madrid, vous êtes en direct. Des manifestants occupent depuis hier soir une place de la capitale. Ils ont installé, c'est ça, un campement en plein centre-ville.
2: Oui, car comme vous l'avez dit, l'expulsion de Marie-Carmen, dont 87 ans, plus de 7 décennies dans son appartement, a provoqué un séisme social et politique dans tout le pays. Donc à la Puerta del Sol, qui est l'emblème des protestations sociales, des centaines de gens campent pour protester contre l'éviction de l'octogénaire par des spéculateurs immobiliers. Et pas seulement pour se montrer solidaire, mais aussi et surtout pour exiger aux autorités des mesures concrètes pour que ce genre d'expulsion soit interdite par la loi. Alors, le gouvernement socialiste affirme que le décret-loi qui empêcherait ce genre d'expulsion a été bloqué à 3 reprises déjà par la droite au Parlement. Mais les formations de gauche voient que leur électorat s'indigne aux côtés de Marie-Carmen et réclament sans tarder des mesures drastiques comme le plafonnement des loyers, des obstacles mis au fonds d'investissement et l'accélération de construction de nouveaux logements. Mardi, en Conseil des ministres, on en saura plus, mais pour l'heure, la protestation se poursuit aujourd'hui et certainement toute la nuit et demain dans la rue pour en faveur de Marie-Carmen et des milliers de gens qui sont dans sa situation.
1: François Musso à Madrid et Pedro Sanchez s'est adressé à Marie-Carmen Abascal. Le Premier ministre socialiste assure travailler d'arrache-pied pour résoudre cette crise du logement et pour un texte en faveur de la protection des locataires. En France, c'est une élection atypique qui se déroule aujourd'hui, élection sénatoriale. Ce sont les grands électeurs d'une soixantaine de départements qui sont appelés aux urnes. La moitié des sièges du Sénat est renouvelée, 178 sièges au total. Et parmi les enjeux, il y a la capacité du Rassemblement national à constituer un groupe au Sénat, ce qui représente au moins 10 élus. On parlait tout à l'heure de la visite du pape en France. Coïncidence, c'est un texte autour de la Vierge Marie qui est récompensé aujourd'hui par le prix RFI Théâtre, ou plutôt sur Marie en tant que femme et en tant que mère. La pièce s'appelle Imma Mariam. Elle est écrite par Hermine Yolo, metteuse en scène et dramaturge camerounaise, lauréate de ce prix, et qui interroge dans son livre, dans sa pièce, le dogme.
3: Je lui restitue un peu cette parole-là, parce que je me suis dit, qu'est-ce qu'elle nous dirait aujourd'hui si on pouvait lui donner la parole? Parce que les femmes dans la Bible, de manière générale, dans les religions révélées, parlent très peu. Ou sinon ne parle pas du tout.
4: Cela ne va pas plaire du tout à tous ceux qui sont très catholiques, qui s'en tiennent au dogme.
3: Certainement, il y en auront qui ne seront pas contents. Ils vont peut-être penser que c'est une critique acerbe et c'est une destruction de leur croyance. Non, moi-même, je suis chrétienne, je crois en Dieu. Je suis pas catholique. Ma maman était catholique. Mais c'est vraiment pour moi de dire que je pense qu'on est à l'endroit où on peut accorder aux gens de remettre en cause justement les dogmes. Pas forcément parce qu'on veut casser tout, mais parce que c'est important de le faire.
1: La Camerounaise Hermine Yolo, lauréate du prix RFI Théâtre 2026. Son portrait, son parcours à retrouver sur RFI.fr. Et tout de suite les sports. Bonjour Baptiste Leduc. Bonjour. On vous a fermé le micro. Bonjour Baptiste Leduc.
5: Bonjour Charlotte, bonjour à tous.
1: On commence par les championnats du monde de cyclisme qui se referment ce dimanche à Montréal. Et le point d'orgue, c'est la course en ligne masculine.
5: La quête du maillot arc-en-ciel sera fermée.

0: Cette année, en l'absence de l'ogre Tadej Pogacar, blessé. Sans le Slovène, d'autres favoris émergent. Les Belges Remco Evenepoel et Wout Van Aert, le Néerlandais Mathieu Van Der Poel. Et pourquoi pas le Français Paul Sexas, leader des Bleus à seulement 20 ans. S'il venait à s'imposer au bout des 12 tours de circuit sur le Mont-Royal, le Lyonnais deviendrait le plus jeune champion du monde de l'histoire. Paul Sexas sera fort à faire et le scénario de la course devra lui être favorable. Mais il ne se fixe aucune limite, comme il l'a expliqué au micro de Radio France.
1: Je me suis fixé forcément l'objectif du titre. Je pense que niveau capacité physique, aujourd'hui, j'ai les moyens d'être devant. Je joue parmi les meilleurs et il ne faudra pas de prétendre au titre. Et je pense qu'on a une équipe alignée pour ça, pour se battre pour ce titre. Et forcément, un autre résultat serait une petite, voire une grosse déception. Mais voilà, c'est bien d'avoir des ambitions, je trouve. D'avoir cette ambition-là, ça me motive encore plus. Je sais que c'est pas facile à assumer sur le vélo, mais on va tout tenter pour, et voilà, je trouve que c'est quelque chose de vraiment beau.
0: Départ de la course en ligne des Mondiaux de Montréal dans moins d'une heure maintenant.
2: Le foot, la deuxième journée de Ligue des Nations démarre en Europe. Le Portugal se déplace en Norvège.
0: Une belle affiche entre deux nations qui ont remporté leur premier match. Ce sera aussi un duel entre deux stars de deux générations différentes. Erling Haaland mène l'armada norvégienne tandis que Cristiano Ronaldo est toujours là. À 41 ans, le quintuple ballon d'or n'est plus aussi déterminant qu'auparavant. Mais pour le sélectionneur norvégien, c'était le Solbakken. CR7 reste un atout majeur du Portugal.
3: S'il est sur le terrain, c'est évidemment le joueur clé, le buteur de cette équipe. Il s'est procuré deux ou trois grosses occasions lors du dernier match contre le Pays de Galles. Et s'il approche des 1000 buts, ce n'est pas pour rien. Beaucoup de joueurs ont essayé de l'arrêter sans forcément y parvenir. C'est sûr qu'il a toujours une très bonne détente, de la vitesse et surtout, il a toujours ce flair devant le but. Il se crée des occasions à chaque match. Je crois d'ailleurs qu'il a marqué 3 buts à la Coupe du Monde. Donc il reste évidemment très dangereux. Mais nous ne sommes pas une équipe qui pratique le marquage individuel. Nous défendons en zone. Donc, ce sera au joueur qui se trouve dans sa zone de s'occuper de lui, si je puis dire.
0: Coup d'envoi de Norvège-Portugal à 18h45 en temps universel.
2: Il y a un autre match qui fait beaucoup parler dans cette Ligue des Nations, c'est en Ligue B, cette rencontre entre l'Irlande et Israël.
0: Ce match va avoir lieu à Debrecen, en Hongrie, mais il aurait pu ne pas se jouer du tout, puisque certains joueurs irlandais, dont le gardien Gavin Bazounou, ont décidé de boycotter le match en raison bien sûr de la guerre à Gaza. La cause palestinienne est un sujet majeur en Irlande. Certains médias et membres du gouvernement se sont aussi mobilisés pour s'opposer à la tenue de ce match. Finalement, un vote a eu lieu entre les joueurs irlandais et l'Irlande sera bien sur le terrain ce soir et le 4 octobre prochain pour le match retour sans Gavin Bazounou qui maintient lui son boycott. En revanche, les joueurs irlandais ont prévu de ne pas serrer la main de leurs adversaires au moment du protocole d'avant-match, une décision qu'ont regretté plusieurs joueurs israéliens. Bref, grosse tension avant cet Israël-Irlande en Hongrie à 18h45 temps universel.
2: Sport et géopolitique, merci Baptiste Leduc. J'ajoute qu'on retrouvera Hugo Moissonnier pour Mondial Sport tout à l'heure et vous l'évoquiez à propos de ces championnats du monde de cyclisme. On reviendra sur le Paul Sexas, cette nouvelle star du vélo. Est-ce qu'il pourrait frapper un grand coup? Rendez-vous à 16h10, temps universel. Bientôt la fin des débats à l'Assemblée générale de l'ONU à New York. Elle va fermer ses portes après une semaine de discours à la tribune et de réunions en coulisses. Alors quel bilan de cette 81e session? Cette AG enterre-t-elle le multilatéralisme pour de bon ou est-ce qu'il y a encore des raisons d'espérer? On en parle avec vous, Bertrand Badie, bonjour.
4: Bonjour.
2: Merci d'être en direct avec nous. Vous êtes professeur émérite à Sciences Po et spécialiste Sciences Po Paris et spécialiste des relations internationales. C'est évidemment un discours qui était très scruté à cet AG de l'ONU, celui de Donald Trump mardi. Il n'a pas appelé à détruire l'ONU, qu'il a souvent bousculé. Est-ce que c'est un changement de posture? Est-ce que c'est un ouf de soulagement pour vous?
4: Non, hélas, on n'en est pas là. C'est vrai qu'il n'y a pas eu la rhétorique particulièrement agressive et provocatrice de l'année dernière, mais en même temps, il n'y a aucun signe positif dans le décor qui se construit cette année. Les subventions, les quotes-parts des États-Unis au budget des Nations Unies ont été diminuées. Les États-Unis se sont retirés de l'UNESCO. La plupart des agences onusiennes sont obligées de licencier une partie de leur personnel parce qu'elles manquent de moyens du fait de la réduction de cette quote-part. Et par ailleurs, on voit que les principaux dossiers dans lesquels les États-Unis sont engagés n'ont pratiquement pas d'accès dans la libération onusienne, qu'il s'agisse de Gaza, qu'il s'agisse de l'Iran ou qu'il s'agisse bien entendu de la Cour pénale internationale ou des grands dossiers tarifaires internationaux. Rien de nouveau, simplement on est actuellement dans une situation où le gel est quasiment absolu, où il faut s'attendre à l'élection d'un nouveau secrétaire général, et là on a très peu d'indications, on voit mal quel est le jeu des États-Unis dans le sujet. Il reste, et j'aime à le dire parce qu'on a tendance à l'oublier, peut-être une part essentielle des Nations Unies, qui est le multilatéralisme social, qui continue à fonctionner, là où le Conseil de sécurité est complètement paralysé, mais qui fonctionne, hélas...
2: C'est-à-dire ce multilatéralisme social ?
4: Eh bien, c'est l'ensemble des grandes agences, des institutions onusiennes spécialisées dans les questions sociales. Mmh. Vous savez que la grande idée de Kofi Annan et déjà de son prédécesseur Boutros Ghali était claire. Le Conseil de sécurité est paralysé, on ne peut pas le réformer, c'est un grand problème, puisque toute réforme risque de s'opposer, de se voir opposer un veto d'une des grandes puissances membres permanents du Conseil de sécurité. Donc on le contourne par le multilatéralisme social, en espérant qu'un effort de développement social, de développement humain, permettra de réduire les risques de conflit et permettra à l'Organisation des Nations Unies d'avoir un rôle positif, notamment dans les pays du Sud global. Il ne faut quand même pas oublier le rôle de l'OMS, de l'UHR, du Programme Alimentaire Mondial, de la FAO. Tout ça, ce sont des organismes dont on ne parle malheureusement pas beaucoup, mais qui ont un rôle extrêmement positif et qui jouent de manière active pour réduire les risques de sanctions, tension sociale et donc de tension politique à l'échelle internationale.
2: Le président français lui a conclu son discours cette semaine par un « Vive les Nations Unies ». Emmanuel Macron qui s'affiche en défenseur du multilatéralisme. La France a tenté des initiatives sur l'Ukraine, sur la solution à deux États au Proche-Orient, sur l'IA. Qui le suit, Emmanuel Macron, selon vous ?
4: Alors, c'est tout le problème, je dirais, des trois autres membres du Conseil de sécurité, c'est-à-dire la Russie et les États-Unis jouent clairement de la carte hégémonique qui doit en rien céder au fonctionnement des Nations Unies et du multilatéralisme. La Chine a un jeu à part sur lequel on peut peut-être revenir tout à l'heure.
2: Son président était absent, comme le président russe.
4: Absolument, mais en même temps est très présente la Chine dans beaucoup d'organismes des Nations Unies et joue d'une certaine manière la carte du multilatéralisme. La Grande-Bretagne et la France s'affichent comme défenseurs du multilatéralisme et n'arrivent pas non plus à s'imposer au Conseil de sécurité. On se rappelle la navrante délibération du Conseil de sécurité du 24 février 2025, lorsque la connivence entre Washington et Moscou avait imposé une résolution qui ne reconnaissait même pas le droit de l'Ukraine à l'intégrité territoriale. La France et la Grande-Bretagne se sont abstenues au lieu d'opposer leur veto. Ce qui prouve que ni la France ni la Grande-Bretagne ne sont en situation ou en désir d'imposer une volonté propre comme le font la Russie et les États-Unis et donc ont une capacité assez limitée d'action, y compris au Conseil de sécurité où cependant ils disposent d'un droit de veto.
2: Au cours de ces discours, on a entendu Donald Trump sur la question de l'Iran évoquer un accord après les midterms, les élections de mi-mandat. On a entendu le Premier ministre israélien Benjamin Netanyahou avec un discours très offensif, sachant qu'il est lui en campagne pour les législatives en Israël. Est-ce que selon vous, de plus en plus, les dirigeants profitent de la tribune pour parler à leur électorat plus qu'au reste du monde finalement ?
4: C'est une longue tradition qui n'est pas vraiment récente que de considérer que les Nations Unies et surtout l'Assemblée Générale, qui n'a aucun pouvoir contraignant de toute manière, ont un rôle de forum plus qu'un rôle de délibération. C'est un lieu où on s'exprime, c'est ce qui pourrait être considéré comme le lieu d'une diplomatie phatique, c'est-à-dire une diplomatie de la parole, où effectivement on s'adresse à son opinion publique, mais aussi à l'opinion publique internationale, aux médias, à l'ensemble des acteurs du système international, mais où on ne cherche pas, au-delà de cette parole, à atteindre le seuil de la délibération et de la conciliation. C'est finalement la faiblesse, non seulement de l'ONU, mais déjà de la Société des Nations, que de ne pas pouvoir sortir de ce rôle que Woodrow Wilson, le président des États-Unis, lui avait confié dès Versailles en 1919, c'est-à-dire un rôle de concert de puissance. Ce sont les puissances qui décident au sein des instances réservées, et là en l'espèce du Conseil de sécurité. Tout le reste relève de l'expression, de l'emphase, et cette emphase, elle a pour direction toutes les opinions publiques du monde, qu'elles soient nationales ou internationales.
2: Et malheureusement, le temps nous manque pour aller plus loin, mais je vous remercie beaucoup Bertrand Badie, professeur à Sciences Po Paris, et je rappelle le titre de votre dernier ouvrage, « Par-delà la puissance et la guerre, la mystérieuse énergie sociale », c'est chez Odile Jacob. Très bon dimanche.
4: Merci.
2: Les guerres au Moyen-Orient au cœur de plusieurs discours à cette Assemblée Générale, et hier l'Arabie Saoudite a dénoncé des manquements de la communauté internationale dans le Golfe dans un contexte de regain des hostilités entre Riyad et les Houthis. Le président français, lui, a annoncé l'envoi de moyens militaires en Arabie Saoudite. C'était jeudi soir lors d'une interview télévisée. Paris va donc envoyer des soldats pour protéger le port de Yanbu sur la mer Rouge, infrastructure cruciale pour les exportations d'hydrocarbures, et tous les regards se tourne vers Djibouti, le principal point militaire français dans la région, Franck Alexandre.
5: Djibouti, son port à proximité immédiate du détroit de Bab el-Mandeb, Djibouti au cœur du chaudron moyen-oriental. Par conséquent, tout le monde veut y être, pointe Vincent Groiselot, rédacteur en chef du magazine de référence Mer et Marine.
6: Alors oui, effectivement, Djibouti, c'est devenu un lieu extrêmement prisé. Les Français y sont historiquement, les Américains depuis longtemps, les Chinois également maintenant une base navale, et donc beaucoup de pays puissants veulent avoir un point d'appui à Djibouti. Parce que Djibouti a une géographie qui le rang stratégique, à proximité immédiate de la mer Rouge, de l'océan Indien, près du golfe arabo-persique. Et le gros avantage de Djibouti, par exemple, par rapport à Abu Dhabi, où la France a une base navale depuis 2009, c'est que, eh bien, c'est en pleine mer, l'accès n'est pas entravé. De facto, la base d'Abu Dhabi, on ne peut pas l'utiliser parce que le golfe lui-même s'est transformé en souricière.
5: La marine nationale déploie désormais deux frégates en mer Rouge, et Djibouti sert bien sûr de point d'appui, notamment logistique aux navires militaires. Mais à Djibouti, la France engage également son aviation. Elle est même en première ligne dans la région, rappelle l'expert aéronautique Jean-Marc Tanguy d'Air et Cosmos.
7: Les missiles dont sont dotés les outils, les missiles et les drones, peuvent parfaitement frapper à Djibouti, voire même au-delà. Après, on peut dire que le feu attire le feu, et que quelque part, le fait que des moyens militaires jugés adversaires des outils soient présents à Djibouti, quelque part, ça contribuerait à amener sur ces moyens militaires des tirs des outils. Et d'ailleurs, des drones outils ont déjà été interceptés pas très loin de Djibouti, notamment par des chasseurs Mirage 2000 de l'armée de l'air. Ça vous donne un peu une idée de la mesure de la priorité de la France dans cette zone, qui est d'envoyer un matériel ultra moderne.
5: Le conflit entre Riyad et les outils pourrait-il déborder jusqu'à Djibouti? Le risque est réel, et pour l'écarter, Paris prend bien soin de préciser que son action auprès de l'Arabie Saoudite est purement défensive. Vincent Groiselot.
6: Évidemment, Djibouti, c'est un pays souverain avec des bases étrangères, et donc toute la difficulté de ces implantations et de ces points d'appui à l'étranger, c'est de faire une convergence entre les intérêts stratégiques des uns et des autres. Pour faire clair, Djibouti ne va pas prendre le risque de se faire bombarder parce qu'un des pays ayant des bases sur son sol a décidé de faire la guerre à un tel ou un tel. Eh bien, à un moment, si Djibouti commence à se faire bombarder, est-ce que les Djiboutiens vont continuer à accepter que les pays qui sont présents sur leur sol interviennent à partir de leur base? Ça, c'est une vraie question.
5: À Paris, des militaires de haut rang précisent que chacun dans la région a son agenda et que l'intérêt des Houthis est aujourd'hui de contrôler seulement leur territoire, mais reste que la région tout entière est désormais une poudrière.
2: Franck Alexandre, les chroniques Lignes de défense sont à retrouver sur RFI.fr. quand faire des blagues mène en prison. En Turquie, un célèbre humoriste sera jugé à partir de demain, lundi, pour son dernier spectacle. Il s'appelle Deniz Göktaş. Il est incarcéré depuis début juillet, accusé notamment d'insultes au président Recep Tayyip Erdogan. Sa détention et son procès illustrent l'ampleur des atteintes à la liberté d'expression en Turquie. Et pour les comédiens de stand-up, l'autocensure est devenue la règle, malgré un attrait du public pour l'humour politique. Reportage à Ankara, Anand Lauer.
8: La soirée commence par ce qui est devenu une précaution d'usage. Le public est prié de ne pas filmer le spectacle. Sur scène, Sally Trash, 34 ans, figure montante du stand-up en Turquie. Il plaisante sur son look, chemisette noire, lunettes rectangulaires, petite moustache. Un humoriste de gauche, mais qui a l'air de droite, c'est comme ça qu'il s'est fait connaître. Puis il enchaîne les blagues sur l'opposition, le pouvoir, le président Recep Tayyip Erdogan, sa propre famille, la liberté d'expression. Et il parle de Deniz Göktaş, son collègue, son ami, en prison depuis juillet. Il demande au public de l'applaudir pour le soutenir. Deniz Göktaş risque jusqu'à 10 ans de prison pour 3 chefs d'accusation, dont celui d'insulte au chef de l'État. Dans son spectacle mis en ligne au début de l'été, il qualifie sans hésiter Recep Tayyip Erdogan de dictateur. Une ligne rouge parmi tant d'autres. La satire politique est un terrain miné sur lequel Sally Trash tente lui aussi de tracer son chemin.
9: Tu es tout le temps obligé de t'auto-censurer, de penser « si je dis ça, je vais en prison ». Il y a toujours eu ces lignes rouges en Turquie, les blagues sur la religion, par exemple. Mais la dose d'autocensure a énormément augmenté et les lignes rouges n'ont jamais été aussi floues. Et avec Internet, tout le monde peut nous entendre.
8: Tout le monde, y compris ceux que les blagues sur le pouvoir ne font pas rire, y compris des procureurs auxquels une poignée d'heures suffisent pour ouvrir une enquête. C'est pour ça que Sally Trash demande à son public de ne pas filmer ses spectacles. D'un autre côté, il fait salle comble plusieurs soirs par semaine. Il y a une demande, une attente du public.
9: Plus ton humour est politique, plus il touche de gens. Je pense que c'est lié à l'état de la liberté d'expression. Les gens cherchent des humoristes dont ils peuvent dire « ce type parle de moi, il parle de ce qui me préoccupe ». Mais le truc, c'est que quand tu montes sur scène et que tu racontes réellement ce qui se passe, les vrais problèmes de ce pays, tu risques la prison.
8: Un peu de rire et de satire dans ce climat politique si lourd, c'est ce que sont venus chercher Mousselot et son ami Eda, la trentaine, tous les deux.
10: S'il n'y a pas de politique, je ne viens pas.
11: On critique le pouvoir en famille, avec nos amis, mais jamais je n'oserais dire ces choses-là en public. Les humoristes sont un peu nos porte-voix. Et en même temps, ça fait du bien de rire pendant 2 heures avec des inconnus qui pensent comme nous.
8: Ce soir-là, ils sont une petite centaine dans la salle. La vidéo du dernier spectacle de Deniz Göktaş, celle qui lui vaut ce procès, a quant à elle été visionnée plus de 15 millions de fois. Anand Lauer, Ankara, RFI.
2: À Ankara, il est presque 15h30 et à suivre sur RFI toute l'actualité africaine. Nicolas Brousse pour Afrique Midi. Dans un petit instant, je vous rappelle les derniers titres de l'actualité. Au Royaume-Uni, l'antiterrorisme chargé de l'enquête après un incident majeur qui est, selon la police, près d'une base utilisée par l'armée américaine. Et puis le pape à Lourdes et pour la première fois, Léon XIV, depuis son voyage en France, a évoqué les violences sexuelles au sein de l'Église. Merci d'être avec nous et de votre fidélité. À tout de suite.
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2: Et Et sur RFI, c'est l'heure d'Afrique Midi, à midi et demi temps universel, 14h30 ici à Paris. Avec vous, Nicolas Brousse, bonjour.
16: Bonjour Charlotte et bonjour tout le monde. Et félicitations donc à Hermine Diallo, première femme du continent à recevoir le prix RFI Théâtre. La cérémonie de remise a eu lieu ce midi au Festival des Ébrures qui réunit la scène francophone à Limoges. Nous y rejoindrons notre envoyé spécial avant d'entendre la lauréate. L'Afrique du Sud connaît l'un des taux d'homicide les plus élevés au monde avec une moyenne de 60 meurtres par jour. Et ces dernières heures ne vont pas faire baisser les statistiques. Deux fusillades, l'une à Johannesburg, l'autre au Cap, ont fait au total 27 morts. Au Bénin, les démocrates, principal parti d'opposition, convoquent un congrès extraordinaire les 10 et 11 octobre. Objectif, remettre la formation en ordre de marche après la démission de Boni Yayi. Au Tchad, Max Kemkoy, porte-parole de l'ex-GCAP, demande au président Déby, qu'il a gracié il y a un mois, de s'impliquer pour faire cesser les injustices. Il donnait une conférence de presse hier. Le Tchad, qui comme le Cameroun, est confronté à un développement inquiétant de la cybercriminalité. Il faut mettre les moyens pour lutter contre ce phénomène, alerte un rapport indépendant. Afrique Midi, le grand journal du continent. Bienvenue, on tourne ensemble la première page.
17: Après plusieurs heures de débat intense, le jury est tombé d'accord sur une lauréate cette année qui nous vient du Cameroun, c'est Hermine Diallo.
16: Si vous l'avez raté dans RFI Matin, vous venez d'entendre le Guinéen Akimba, le président du jury RFI Théâtre, qui récompense chaque année depuis 2014 un auteur ou, comme cette année, une autrice francophone d'Afrique, d'océan Indien ou du Moyen-Orient. Cette année donc, bravo à Hermine Diallo. Elle vient de Douala, âgée de 44 ans, cette metteuse en scène, dramaturge et comédienne, dirige aussi depuis 2009 la compagnie de théâtre Ngoti, fondée au Cameroun par ses parents. Muriel Malouf, vous êtes à Limoges, dans le centre-ouest de la France, qui accueille le Festival des Ébrures, dédié à la scène francophone. Muriel, c'est là qu'avec beaucoup d'émotion, Hermine Diallo, quatrième femme en 13 ans de prix, a reçu ce midi sa récompense pour sa pièce « Imam Mariam, le jugement de Marie ».
18: Oui, tout à fait, Nicolas. Hermine Diallo a commencé par exprimer sa joie de faire partie des femmes ayant reçu le prix RFI, le club des femmes, comme elle l'a dit en souriant. Elle a aussi rendu hommage à ses parents, eux-mêmes metteurs en scène, morts et dont elle reprend la compagnie de théâtre au Cameroun, la compagnie Ngoti. Tout en retenant ses larmes, donc il y avait beaucoup d'émotions hein, tout à l'heure, elle a avoué qu'elle n'avait pas le choix que de perpétuer cette troupe, sinon c'est comme s'il mourait une deuxième fois. Elle a révélé aussi que son personnage, Imam Mariam, l'a d'abord visité en rêve. Hermine Diallo cherchait un texte qui développe une thématique autre que l'excision ou le viol, dont se sont emparées déjà plusieurs autrices, ne voyant pas ce qu'elle pouvait apporter de plus dans ce domaine. Et c'est ainsi que ce texte a commencé à émerger.
16: Muriel, vous m'avez soufflé que c'est une pièce féministe, hein, et on vous a entendu, qui bouscule les traditions. On a envie d'en savoir plus. De quoi parle Imam Mariam ?
18: Eh bien, figurez-vous, Nicolas, qu'en cette journée dominicale de remise de prix, Hermine Diallo met au cœur de sa pièce la religion chrétienne et l'une de ses grandes figures, Marie. Mariam, vénérée pour sa virginité et louée au fil des siècles, demande qu'on la laisse en paix. Cette très jeune fille, enceinte sans l'avoir voulu, prend la parole dans une histoire écrite jusque-là par des hommes. Joseph est lui un homme d'une extrême douceur qui prend en charge cet enfant Jésus qui n'est pas le sien et rassure la jeune maman. Dans une forme qui reprend le rituel de l'office religieux entre psalmodie et louange, Hermine Diallo remet en question des siècles de patriarcat qui a utilisé les religions, quelles qu'elles soient, pour exercer sa domination. Une pièce courageuse et d'une grande audace.
16: Muriel Malouf, envoyée spéciale des RFI au Festival des Ébrures à Limoges. Hermine Diallo, quatrième femme à remporter le prix RFI Théâtre et c'est la première du continent. Forcément, elle savoure au micro de Pascal Paradou.
19: C'est vrai qu'il y a peu de femmes qui écrivent du théâtre sur le continent, mais je pense qu'il y en a beaucoup, en fait, pour en avoir rencontré certaines, des plus jeunes même, qui écrivent beaucoup dans leur chambre. C'est juste qu'il faut qu'elles prennent enfin le courage de pousser la porte et d'entrer.
16: C'est quoi pour vous le théâtre ?
19: Pour moi, c'est vraiment la vie au sens propre du terme, quoi. Moi, je suis née dans une famille d'hommes et de femmes de théâtre. Mes parents étaient tous les deux dans le théâtre. Et le théâtre, pour moi, c'est une voie immense pour pouvoir dire des choses, explorer des choses qu'on ne peut pas forcément faire dans le quotidien, dans l'immédiat.
16: Hermine Diallo pour Imam Mariam, que vous pourrez entendre à la radio l'été prochain dans Ça va le monde. On aura bien sûr le temps d'en reparler. Même pour l'Afrique du Sud, pays gangréné par la criminalité, la nuit a été particulièrement meurtrière avec deux fusillades de masse. D'abord 17 personnes abattues dans un bar de la région de Johannesburg par des hommes lourdement armés. Et quelques heures plus tard, à l'autre bout du pays, au Cap, 10 personnes tuées dans un établissement de nuit. La police dit avoir lancé des chasses à l'homme et mobilise des unités spéciales de recherche. Les précisions de notre correspondant à Johannesburg, Valentin Hugues.
20: Hier soir, vers 21h30, dans la région minière de Westrand, à l'ouest de Johannesburg, des hommes armés d'AK-47 et de pistolets s'approchent d'un petit bar de quartier et ouvrent le feu. D'abord sur la terrasse, puis à l'intérieur, explique la police sud-africaine dans un communiqué. Le bilan est très lourd, 32 personnes sont touchées, 17 meurent sur le coup, 15 sont transportées à l'hôpital. Les autorités sud-africaines annoncent avoir lancé une vaste chasse à l'homme pour retrouver les 8 suspects. 8 suspects qui auraient dérobé aussi des téléphones sur les lieux de la tuerie dans la petite ville de Ouédéla. Mais pour l'instant, le mobile de la fusillade demeure inconnu à ce stade, déclare la police. Ce que l'on sait, c'est que Ouédéla est une ancienne cité minière en proie au réseau criminel d'orpaillage illégal. En août dernier, la presse locale racontait la peur des habitants terrorisés par les nombreuses fusillades entre groupes rivaux qui se font la guerre pour le contrôle des mines abandonnées. Valentin Hugues, Johannesburg, RFI.
16: À 12h36, temps universel, information de notre équipe en République démocratique du Congo. Plusieurs dizaines de personnes sont portées disparues depuis hier soir et le naufrage d'une pirogue motorisée sur le lac Kivu à Nyakalengwa au sud Kivu. Selon des témoins, l'embarcation avait à son bord une cinquantaine de personnes, en majorité des petits commerçants qui revenaient de Bukavu. Une douzaine de corps sans vie ont déjà été récupérés sur les eaux du lac. Selon ces mêmes témoignages, pour l'instant, une quinzaine de rescapés. Les recherches se poursuivent. Suivent à l'heure où l'on parle. En Éthiopie, alors que les affrontements ont redoublé ces derniers jours dans le nord du pays, avec une offensive menée par plusieurs groupes rebelles, dont les Tigréens du TPLF, la communauté orthodoxe célèbre la fête de la Mesquelle ce week-end. Pour commencer, des milliers de personnes se sont réunies sur l'immense place du même nom, Addis Abeba. Elles ont entonné durant plusieurs heures des chants religieux autour d'un bûcher spectaculaire. C'était un moment suspendu, selon les mots de notre correspondante Marlène Panara, qui assistait à la célébration. Écoutez son reportage.
21: Il est 19h, dans le noir de la nuit, le brasier s'enflamme. Des milliers de personnes vêtues de blanc, flambeaux à la main, entonnent des chants religieux. Parmi elles, Jonas, étudiant, est venu avec un ami. Il se dit désabusé par la reprise des conflits.
22: Nous voulons la paix pour notre pays, pas seulement en Éthiopie, mais dans le monde entier. Je souhaite le meilleur à tout le monde, car on est tous les mêmes. On a tous été créés par Dieu.
21: À côté de Jonas, Eden, long cheveux noirs bouclés, espère que Mesquelle offrira un moment d'apaisement le temps d'un week-end.
23: It's not like peace.
24: Il n'y a pas de paix en ce moment, mais les gens vont pouvoir se recueillir partout. Pas seulement à Mesquelle Square, mais aussi dans leur maison, dans d'autres villes.
21: Daniel, qui porte pour l'occasion sa tunique traditionnelle blanche, profite de cette parenthèse bienvenue dans un contexte difficile. Ce fonctionnaire est très inquiet pour l'avenir.
25: On a beaucoup de problèmes. La vie est difficile. Le gouvernement éthiopien met une très forte pression sur la population. Il y a beaucoup de conflits. Aujourd'hui, cette situation est hors de contrôle. Elle nous échappe totalement. Et les gens sont de plus en plus en colère. On a besoin de changement.
21: Parmi la foule, un jeune homme porte une large pancarte blanche sur laquelle il est écrit « Peace for all », la paix pour tous. Marlène Panara, Addis Abeba, RFI.
16: Image impressionnante pour cette fête de Mesquelle à retrouver sur notre site internet rfi.fr. Les Santoméens se rendent aux urnes aujourd'hui pour un triple scrutin municipal, régional et législatif. Le rendez-vous politique le plus important pour Sao Tomé, ce petit état insulaire d'Afrique centrale. Cette formation se dispute les 55 sièges de l'Assemblée nationale et pour l'instant, le vote se déroule dans le calme. Au Bénin, les démocrates, principal parti d'opposition, se réorganisent, réunis en conseil extraordinaire hier à Cotonou. La formation convoque un congrès pour les 10 et 11 octobre prochains à Porto Novo. Privé de son fondateur, Boni Yayi, démissionnaire depuis le 4 mars et remplacé par un bureau provisoire, le congrès aura pour objectif de ramener de la sérénité avec toujours l'ambition de reconquérir des élus et même le pouvoir. Confirmation à Cotonou de Jean-Luc Aplogan.
26: Les derniers mois ont été rudes pour les démocrates. Départ de leur leader historique, dossier de leur candidat à la présidentielle recalé. Le parti n'a aujourd'hui ni député, ni élu local. En pleine campagne électorale, plusieurs figures ont rejoint Romuald Ouadani. Beaucoup annonçaient déjà la fin de la formation, un pronostic que balait le président par intérim, Nourenou Achalé.
27: On a tout fait d'enterrer le parti Les Démocrates. Le parti Les Démocrates demeure dans le cœur des Béninois. On peut faire derrière toute la pagaille en haut, à la base, le Parti Les Démocrates continue d'avoir son ancrage.
26: Le Conseil fixe au 10 et au 11 octobre la tenue du congrès ordinaire à Porto Novo. Il doit permettre au parti de tourner la page Yahi Boni en désignant un nouveau président. Pas un mot sur les quatre premiers mois de Romualdo Adani, ni sur la décrispation de la vie politique, longtemps au cœur du discours du parti. Ces questions n'étaient pas au programme et pourraient ressurgir peut-être lors du congrès à Porto Novo. Le cadre n'est plus le même. Depuis la dernière révision constitutionnelle, les partis sont soumis à une trêve politique. Politique de 6 ans, la question est de savoir sous quelle forme les démocrates porteront désormais leurs critiques. En refermant les travaux, Nourenoua Tchadé a lancé, la lutte continue, nous gagnerons. Jean-Luc Aplogan, Cotonou, RFI.
16: Un détour par New York, la 81e session de l'Assemblée Générale des Nations Unies va bientôt refermer ses portes. Hier, c'était au tour du Cameroun de s'exprimer. Le ministre des Affaires étrangères, le jeune Bellam Bella, alerte sur l'affaiblissement du multilatéralisme qui cède la place à une logique de confrontation entre blocs. Une évolution qui, selon lui, menace jusqu'au fondement même des Nations Unies.
0: En dépit de nos efforts, les guerres et conflits de toutes sortes persiste. La course aux armements s'intensifie. Les catastrophes humanitaires, les égoïsmes et l'intolérance sont de plus en plus présents. L'on assiste impuissant au déclin de la solidarité internationale et du multilatéralisme au regard de la montée en force des blocs qui s'affrontent pour des enjeux qui confortent leurs intérêts spécifiques. Il est temps de retourner, Monsieur le Président, à l'esprit et au fondement même de la Charte des Nations Unies.
16: Des propos extraits par Florence Maurice. Au Tchad, l'opposant Max Kemkoy, porte-parole de l'ex-GCAP, président de l'UDP, l'Union des démocrates pour le développement et le progrès, était face aux journalistes hier au siège de son parti à N'Djamena, condamné à 8 ans de prison en mai avec 7 autres leaders du groupe de concertation des acteurs politiques. Ils avaient bénéficié d'une grâce présidentielle il y a un mois, ce qui n'empêche pas Max Kemkoy d'appeler le chef de l'État à s'impliquer pour mettre fin aux injustices. Il dénonce notamment la corruption et l'usage de la justice comme instrument de règlement de compte qu'il estime à l'origine de l'emprisonnement de nombreuses personnes qu'il assure innocentes, extrait de sa conférence de presse.
1: Nous voulons simplement dire au président de la République qu'aujourd'hui au Tchad, la justice en tant qu'institution n'existe plus. Et si tant est qu'elle pourrait exister dans certaines situations, elle existe en esprit et pas comme garante des droits et libertés des citoyens. Parce que la justice aujourd'hui n'est réduite à couper la tête à tel ou tel justiciable, à qui l'on veut faire du mal, tout simplement. Un État sans justice distributive vraiment impartiale, avec des magistrats irréprochables, qui n'ont de compte à rendre qu'à la loi, c'est un danger pour la République. C'est la raison de notre appel. C'est le cas, par exemple, des déportés de Mandakao, injustement déportés, affligés, puis condamnés à 20 ans de prison pour n'avoir rien fait. C'est le cas des religieux, qui aujourd'hui pris et détenus depuis plus d'un an, et des fonctionnaires aussi. De l'État qui ont servi leur pays, mais qu'on a simplement fait de l'amalgame. Voilà, au total, des exemples un peu parlants que je pourrais vous donner parmi tant d'autres centaines et milliers.
16: Propos au micro d'Olivier Monodji, notre correspondant à N'Djamena. Le Tchad, qui, comme le Cameroun, est confronté au développement de la cybercriminalité, notamment par hameçonnage en envoyant les victimes sur de fausses plateformes gouvernementales. Le phénomène prend même une ampleur inquiétante selon les experts. Ainsi, une estimation de l'Agence camerounaise des technologies de l'information et de la communication estimait qu'en 2021, la cybercriminalité aurait entraîné des pertes financières de plus de 12 milliards de francs CFA, soit une vingtaine de millions de dollars pour l'économie du pays. Chiffre cité par Ado Adamou Abahari, coordonnateur d'une étude de l'Observatoire sur la violence et le crime organisé basé à Yaoundé. Les conclusions de ce document, elles sont simples. Les autorités doivent mettre les moyens pour que les enquêtes soient possibles et efficaces quand les victimes portent plainte.
3: Il n'y a qu'à aller dans les services en charge de police judiciaire dans les deux pays qui sont assez sous-équipés et qui manquent surtout d'experts en cybersécurité. L'autre chose aussi est que parfois la justice est butée face à de tels escrocs d'un autre genre, des escrocs du numérique, Au Cameroun, par exemple, la loi camerounaise de 2010 sur les communications électroniques n'est plus adaptée aux menaces actuelles. C'est la seule, d'ailleurs. Au Tchad, n'a même pas de législation spécifique sur la cybercriminalité. Donc, les capacités opérationnelles, vraiment sont limitées. Et les enquêteurs manquent d'outils de la criminalistique numérique, de la coopération aussi avec les plateformes de ces géants du numérique qui sont américains. Donc sans moyens, ces criminels opèrent en toute impunité et avec toute allégresse.
16: Propos recueillis par Amélie Tulé. Du football, le miracle n'a pas eu lieu hier pour le Sili National qui s'est incliné à Johannesburg face à l'Afrique du Sud sur le score de 2-1 lors des éliminatoires de la CAN 2027. La deuxième mi-temps pour les Guinéens a été bien meilleure que la première, mais pas suffisante. De quoi nourrir des regrets chez le sélectionneur du Sili, le portugais Paulo Duarte.
4: Nous, dans le couloir central, on n'a pas compris certains mouvements de l'équipe adverse. On a perdu beaucoup de temps à comprendre la mouvementation du joueur de centre. Mais en deuxième mi-temps, qu'on a corrigé et on a contrôlé complètement le Sud-Afrique. On a fait un match super. La qualité qu'on a présentée dans cette arène, la qualité du deuxième mi-temps. Quand on crée 4 opportunités au extérieur, et on marque un de coup franc. Je pense qu'on a montré aujourd'hui qu'on a un visage d'une équipe confiante, une équipe qui va venir ici pour gagner. Donc, grande équipe, c'est une équipe qui est jeune. On a regardé le jeu dans les yeux de l'adversaire. Mais le match qu'on a fait aujourd'hui, surtout le deuxième mi-temps, on peut pas perdre le match.
16: Dans l'autre match de ce groupe D, l'Érythrée est allé faire match nul au Kenya, 1-0, l'équipe kenyane que la Guinée recevra jeudi à Conakry pour le compte de la deuxième journée. Et puis en athlétisme, elle était en avance sur les bases du record du monde jusqu'au passage du 40e kilomètre, autant dire qu'elle était presque arrivée. Mais l'Éthiopienne Tigist Assefa s'est blessée au tendon d'Achille droit ce matin, à la fin donc du marathon de Berlin. Malgré la blessure, elle remporte quand même la course et pour la troisième fois, mais donc sans prendre le record. À Berlin, il est 14h47.
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16: L'ONG INADES porte depuis 8 ans maintenant le programme TAPSA, une initiative visant à renforcer au Burundi la souveraineté alimentaire et à promouvoir des pratiques agricoles durables. Le programme s'inscrit dans une dynamique de soutien aux petits producteurs et aux communautés rurales pour bâtir un avenir plus résilient et équitable en matière alimentaire. Cela vaut bien l'Afrique en marche avec Frédéric Gara.
6: Ambiance musicale et agropédagogique au festival CCFD Terre Solidaire qui s'est tenu à Lectoure dans le sud de la France. L'association française et l'ONG burundaise INADES présentaient aux festivaliers, entre autres, les formations entamées il y a 8 ans pour convertir les paysans à une agroécologie plus responsable et plus saine pour l'estomac des consommateurs comme pour la préservation de l'environnement. Joseph Niguezé est le directeur de l'INADES Burundi qui met en œuvre ce programme TAPSA. TAPSA pour transition vers une agroécologie paysanne au service de la souveraineté alimentaire.
7: On a mené des études et puis on a constaté qu'effectivement, l'utilisation des produits chimiques a des effets néfastes sur la santé de l'homme et sur la santé du sol. Et c'est ainsi que nous avons pu convaincre les producteurs burundais qu'une fois qu'on diminue l'utilisation des produits chimiques de synthèse et qu'on propose des alternatives en termes de biopesticides et de biofertilisants, et les paysans burundais ont été d'accord parce que pour eux, l'objectif c'est d'augmenter la production, mais la valeur ajoutée c'est produire de façon saine, avoir une alimentation saine et durable, et parce que si on économise sur les engrais, on économise aussi sur la santé.
6: La campagne TAPSA a permis de former près de 4000 foyers paysans au Burundi et de concerner 23 000 individus avec des techniques simples, peu coûteuses et efficaces.
7: On a identifié les plantes pesticides qui sont favorables pour la lutte des maladies des plantes. Il y a notamment le nîmes, il y a notamment le titonia, le cendre. Donc nous avons proposé toute une série de produits naturels qu'ils ont trouvé intéressants et qui les aident beaucoup à lutter contre les maladies des plantes et à conserver les produits dans le stock.
6: Marie-Reine Dorisimba, agronome et responsable du projet TAPSA pour le volet formation des paysans.
8: La production avec l'usage des biofertilisants sur certaines parcelles a varié de 30% à 40% à plus, surtout pour le haricot et le maïs. Mais pour le bananier, c'est plus de 100%. En termes de prix, je vous disais que le prix des engrais chimiques varie entre 2 500 et 3 000 francs le kilo. pour la fumière Bokashi promue dans le cadre du TAPSA, c'est moins de 1000 francs burundais par kilo. C'est aussi une fumière qui est de bonne qualité, quoi, et appréciée par les producteurs.
6: Le programme TAPSA, porté par le CCFD, est financé entre autres par l'Agence française de développement et concerne le Burundi, le Rwanda, la RDC, le Mali, le Burkina Faso ainsi que le Sénégal et le Niger. Colline Podlasek, responsable du projet TAPSA au CCFD.
5: Alors nous, en fait, on accompagne, donc je disais, des acteurs locaux qu'on finance pour mettre en place des initiatives auprès de leurs propres membres producteurs. Donc ça va être, il y aura beaucoup de formations, de mise en place de champs écoles, de mise en place de fermes pilotes par exemple, des échanges aussi entre paysans de pair à pair sur différentes techniques. On va être sur des techniques, voilà, de compostage, du bokashi, la production de biopesticides, de biointrants. Ils vont aussi mettre en place des cases de semences paysannes, notamment sur les semences maraîchères, pour favoriser la maîtrise de la multiplication de la semence et le stockage. On va se concerter autour de la préservation d'une ressource, d'un lac pour la pêche, par exemple, axé sur les pratiques, certes, mais aussi avec beaucoup de sensibilisation des consommateurs ou des élus pour favoriser le financement de ces actions-là, en fait, aussi.
6: Depuis qu'il est en place, ce programme d'agroécologie au Burundi a permis de régénérer plus de 750 hectares de surface agraire. Une nouvelle phase de 4 ans de gestion durable en milieu paysan devrait commencer en 2026.
16: 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Chaque dimanche, Y a quoi sur tes réseaux donne la parole aux jeunes. Ils sont 7, entre 15 et 26 ans, et ils racontent ce qui fait le buzz sur leurs réseaux sociaux. Cette semaine, une nouvelle voix, celle de Jodina Grasse, cette Congolaise de 23 ans, vit dans la capitale Kinshasa, et note sur ses réseaux une libération de la parole sur la santé mentale dans un pays où le thème reste officiellement tabou. Elle en parle avec Coralie Pierret.
9: Vous aussi, en septembre, vous avez peut-être vu passer ce genre de vidéo de sensibilisation.
10: Est-ce que vous savez à quel point il faut se sentir mal pour mettre fin à ces jours?
9: Celle-ci, elle m'a été envoyée par Jodina Grasse, une nouvelle voix qu'on accueille par ici.
11: La vidéo parle de septembre jaune, puisque le mois de septembre, c'est un mois dédié à la prévention du suicide.
10: Bien sûr que je fais cette vidéo parce que j'aurais pu avoir 15 ans toute ma vie.
11: Et ça, c'est également une trend. Donc, ils donnent un âge précis. Je pense que c'est l'âge où ils ont songé à un moment de leur vie à mettre fin à leur jour.
9: Des témoignages partagés spontanément, réunis sous le hashtag devenu viral sur TikTok et sur Instagram, Septembre jaune, un contre-pied sur des plateformes parfois accusées de participer à la diffusion d'idées suicidaires.
12: Ne pas parler de mes émotions, ça m'a littéralement envoyé aux urgences, donc dites tout ce que vous avez sur le cœur.
9: Des mots qu'on partage pour parler de la souffrance psychique, et sur le fil de Jodina Grasse, ces mots-là, ils reviennent toute l'année.
11: Moi, j'ai commencé vraiment à parler aux gens de santé mentale depuis 2018. Parce que en 2017, j'ai perdu ma mère, je n'allais pas bien. J'ai commencé à en parler sur mes statuts WhatsApp, je donnais des conseils, je faisais un peu ce suivi-là sans savoir que c'était de la santé mentale ce que je faisais, je savais pas que ça avait un nom.
9: Et depuis, sur ses réseaux, elle voit passer de plus en plus de vidéos qui parlent de thérapie comme quelque chose qu'on peut enfin envisager.
13: Quand tu parles à la famille, l'oncle va aller dire, la tante, un psy, ça reste pour lui.
11: La femme, c'est Vanessa Kachero, une Congolaise.
9: Congolaise, comme Jodina Grasse, et dans son pays, en République démocratique du Congo, comme dans de nombreux autres, la santé mentale, c'est tabou.
11: La première idée qui vient à l'esprit, c'est la folie.
14: La dépression, c'est une maladie de blanc.
11: Puisqu'ici, il y a aussi cette phrase qui revient souvent. C'est que oui, c'est un truc de blanc, nous les noirs, on connaît pas ça, etc. Pourtant, la santé mentale, ça concerne tout le monde.
9: Ce genre de phrase, elle l'a beaucoup entendue quand elle a lancé avec une amie Nouvelle Ère, une structure qui encourage les jeunes, en ligne comme dans la vraie vie, à parler quand ça ne va pas.
11: En tout cas, lorsqu'on s'est lancé, il y a des gens qui nous ont dit « Mais vous parlez de folie, donc vous aussi, vous risquerez de devenir folle. Pourquoi vous faites ça ?» Mais bizarrement, ça a été bien accueilli. Même si les gens nous appelaient les médecins des fous. Donc c'est comme ça qu'on nous a surnommés ici.
9: Et son algorithme a bien compris ce qui l'intéressait. Elle tombe régulièrement sur des vlogs, des journaux intimes filmés.
15: Mon anxiété est vraiment au plus haut en ce moment et pour aucune raison particulière, et je pense que c'est ça le pire, ne pas savoir pourquoi.
9: Tout type de vlog, même ceux qui racontent une journée presque ordinaire à l'hôpital psychiatrique.
2: 24 heures en HP avec moi, ça donne quoi?
11: Les réseaux sociaux, surtout actuellement, ça contribue au réconfort, à l'écoute et même à la transmission également.
9: Sur TikTok, il y a même Thérapie Talk ou Thérapie TikTok.
17: 10 ans de thérapie en une minute.
11: Ça aide aussi ceux-là qui peut-être ne peuvent pas se permettre à cause peut-être d'un frein dû aux finances.
9: Même si, on le rappelle, l'auto-analyse ne remplacera jamais une consultation avec un thérapeute. Mais en RDC, ils sont peu nombreux et ils sont chers, dans un pays marqué par plus de 30 ans de guerre, notamment dans l'est du pays.
11: C'est vraiment un besoin urgent de parler de santé mentale ici.
9: On retrouvera Jodina Grasse très bientôt dans un prochain épisode. Y'a quoi sur tes réseaux ? À la semaine prochaine.
16: Chronique signée cette semaine Coralie Pierret. Chronique à retrouver quand vous le voulez sur RFI Pure Radio. Qui est le nom de notre application. Du salon familial parisien à sa boutique, Sokona Sissoko a transformé ses défilés d'enfants en réalité. Elle participe pendant la Fashion Week de Paris à l'édition France du FIMO 228 avec ses robes de mariée et de soirée qu'elle a créées pour des femmes qu'elle qualifie de déterminées. La fondatrice de Ben Aïcha Paris est guidée par une vision. Chaque essayage doit être un moment magique où la femme se découvre belle, forte et pleinement elle-même. Elle l'explique à Maria Afonso.
18: La mode, je ne me voyais pas d'autre chose. Ça fait partie de moi.
19: Sokona Sissoko, fondatrice de Ben Aïcha Paris.
18: Ben Aïcha, ça veut dire en swahili béni. J'ai gardé le béni de Ben Aïcha également aux initiales de mes enfants. Le Itrema qui correspond à Iman et Ismaël, le S de Safia, le H de Hawa et le A de Aïcha.
19: Sokona Sissoko est née à Paris, elle y a grandi et fait ses études. Dès l'enfance, la mode s'invite dans son quotidien. Après son baccalauréat, elle quitte Paris pour suivre son mari à l'étranger. En 2010, elle ouvre à Paris un restaurant asiatique halal. Ce choix plus pragmatique que passionné lui apprend tout de même la gestion d'entreprise. Après la restauration, Sokona Sissoko revient à sa passion de toujours, la mode. Et en 2015, elle lance Ben Aïcha Paris, d'abord avec quelques robes, puis face à la demande qui explose, elle décide d'ouvrir sa boutique. Le travail de Sokona Sissoko repose sur l'écoute et l'échange. Elle conseille sans imposer, propose les textiles, les couleurs et choisit, voire co-crée, la tenue jusqu'au moindre détail.
18: Le mariage, c'est un jour très spécial. Chaque femme est différente, avec un style différent. Et moi, j'aime les écouter. On échange beaucoup et ça me permet de voir la personnalité. On les conseille. On fait aussi par rapport à leur morphologie, etc. Nous, on est là pour l'aider. Et là, on choisit ensemble. Et moi, ce qui me fait le plus plaisir quand je crée, c'est quand elles font leur premier essayage et qu'elles ont des étoiles plein les yeux. Ça, c'est ma plus belle satisfaction.
19: Les dentelles perlées sont réalisées par trois couturières avec qui la fondatrice de Ben Aïcha Paris travaille depuis le début.
18: Je ne couds pas, je dessine parfois. Depuis plus de 10 ans, j'ai les mêmes couturières. Parfois, je crée les dentelles perlées. On donne le dessin, le motif, on peut le reproduire. Il y a du perlage du Pakistan et de l'Inde. Il y a beaucoup, beaucoup de Turquie et un peu de Dubaï. Généralement, un atelier s'occupe de toute la robe. Je ne vais pas commencer une partie de la robe pour la récupérer et l'envoyer dans un autre atelier, non, non.
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16: Une chronique signée Maria Afonso et c'est la fin de cette édition d'Afrique Midi mise en onde par Quentin Moulin, rédaction en chef Karine Franck avec Maxime Grandbert. Une fois n'est pas coutume, j'ai un peu de temps pour remercier toute l'équipe Afrique des RFI, tous ses correspondants et correspondantes à travers le continent sans qui cette édition et son présentateur ne seraient pas grand chose. À suivre le journal international en français sauf en Afrique de l'Ouest où vous attendent 30 minutes d'information full day et en Afrique lusophone où vous avez rendez-vous avec une demi-heure d'information en portugais. C'est aussi ça la richesse de Radio France Internationale. On va marquer une courte pause, 30 secondes, pas plus, et on revient pour le retour de l'info. Merci à vous, auditeurs et auditrices des RFI, pour votre fidélité jamais démentie, comme dirait l'autre.
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22: Et pour l'heure, il est midi temps universel, 14h ici à Paris. C'est le tour du monde de l'actualité à la mi-journée sur RFI de Lourdes à Riyad, en passant par Londres et Ankara. Bonjour, bienvenue.
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22: C'est dans la ville des miracles pour les catholiques Lourdes que le pape a évoqué les violences sexuelles au sein de l'église pour la première fois depuis le début de son voyage en France. Un douloureux fléau, selon Léon XIV, qui doit rencontrer des victimes tout à l'heure. L'antiterrorisme chargé de l'enquête au Royaume-Uni après un incident majeur, selon la police, lié à des explosifs et près d'une base utilisée par l'armée américaine. Plusieurs personnes ont été arrêtées. Elle s'appelle Maria Carmen. Elle a 87 ans. Elle est devenue le visage de la crise du logement en Espagne. Son expulsion d'un appartement de Madrid suscite l'indignation et son cas fait réagir le chef du gouvernement.
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22: À suivre aussi vers la fin des discours et des débats à l'Assemblée Générale de l'ONU. Que retenir de cette 81e session? Les Nations Unies critiquées, bousculées, snobées. Le multilatéralisme est-il enterré ou y a-t-il encore des raisons d'espérer? Le professeur émérite Bertrand Badi sera notre invité tout à l'heure. Et puis les championnats du monde de cyclisme à Montréal, en l'absence du favori Tadej Pogacar qui est forfait, ils sont plusieurs aujourd'hui à rêver du maillot arc-en-ciel. Lourdes, en jaune et blanc, les couleurs du Vatican pour la deuxième étape donc du pape en France dans ce lieu de pèlerinage près de la frontière espagnole. Léon XIV a présidé tout à l'heure une messe en plein air devant une foule de 150 000 fidèles. Elle s'est terminée il y a environ une heure. Baptiste Coulon, on vous retrouve sur place. Vous êtes en direct de Lourdes. Léon XIV, durant cette messe, a fait passer plusieurs messages.
23: Oui, un premier message au début de son homélie lorsqu'il évoque la France, cette société parfois tentée d'oublier l'horizon de l'éternité. Comme au premier jour de sa visite, Léon XIV fait ici référence au débat sur la fin de vie et notamment l'adoption en août dernier d'un droit à l'aide à mourir.
24: Face au courant actuel qui cherche à redéfinir la valeur de la vie humaine devant la maladie, la souffrance ou la vieillesse, la grotte Massavier se dresse comme un sanctuaire de l'espérance chrétienne.
23: Pour Léon XIV, la grotte Massabielle de Lourdes qui accueille des malades représente donc tout le contraire. Vos béquilles, vos fauteuils roulants ne sont pas des obstacles, dit-il. Ici, aucune fragilité n'est rejetée.
22: Et Léon XIV a aussi abordé la question très sensible des violences sexuelles.
23: Oui, d'abord lors d'un échange privé avec les évêques ce matin, avant la messe, le pape leur a demandé de poursuivre leur action engagée contre le douloureux fléau des violences sexuelles dans l'Église. Il y a aussi fait mention dans son homélie, mais entre les lignes seulement, appelant l'Église à reconnaître ses fautes, démarche indispensable, dit-il, à notre progression spirituelle. Une reconnaissance que Léon XIV renouvellera peut-être devant les 7 victimes avec lesquelles il échangera en petit comité et loin des caméras cet après-midi.
22: Baptiste Coulon, envoyé spécial de RFI à Londres, Lourdes, donc c'est donc cette étape en ce moment du pape avant messe dans l'est de la France. Demain, ce sera la dernière séquence de ce voyage. C'est un projet très décrié en Israël, la construction d'un grand parc de logements en Cisjordanie occupée. Eh bien, la justice israélienne ordonne le report de la date limite de l'appel d'offres, un mois de plus. Ce n'est pas une décision sur le fond, mais pour faire en sorte que cela ne perturbe pas les législatives prévues fin octobre pour que cela n'interfère pas dans la campagne. Les écoles devraient rester fermées ces prochains jours à Riyad, en Arabie Saoudite. Les parents d'élèves ont reçu un email en ce sens pour les informer que les cours se dérouleraient à distance sans

0: s'apprêtait-elle à durcir, ce qui rendrait de facto impossible des sanctions contre la Russie dans le cadre de l'Union européenne. Mais d'après donc les premières projections, il y a une tendance au non à cette proposition. En Espagne, elle est devenue un symbole, un visage de la crise du logement. Marie-Carmen Abascal, une femme de 87 ans, expulsée de son logement de Madrid, un appartement qu'elle occupait depuis 70 ans. Cela a suscité une vague d'indignation dans le pays. François Musso, on vous retrouve à Madrid, vous êtes en direct. Des manifestants occupent depuis hier soir une place de la capitale. Ils ont installé, c'est ça, un campement en plein centre-ville.
1: Oui, car comme vous l'avez dit, l'expulsion de Marie-Carmen, dont 87 ans, plus de 7 décennies dans son appartement, a provoqué un séisme social et politique dans tout le pays. Donc à la Puerta del Sol, qui est l'emblème des protestations sociales, des centaines de gens campent pour protester contre l'éviction de l'octogénaire par des spéculateurs immobiliers. Et pas seulement pour se montrer solidaire, mais aussi et surtout pour exiger aux autorités des mesures concrètes pour que ce genre d'expulsion soit interdite par la loi. Alors, le gouvernement socialiste affirme que le décret-loi qui empêcherait ce genre d'expulsion a été bloqué à 3 reprises déjà par la droite au Parlement. Mais les formations de gauche voient que leur électorat s'indigne aux côtés de Marie-Carmen et réclament sans tarder des mesures drastiques comme le plafonnement des loyers, des obstacles mis au fonds d'investissement et l'accélération de construction de nouveaux logements. Mardi, en Conseil des ministres, on en saura plus, mais pour l'heure, la protestation se poursuit aujourd'hui et certainement toute la nuit et demain dans la rue pour en faveur de Marie-Carmen et des milliers de gens qui sont dans sa situation.
0: François Musso à Madrid et Pedro Sanchez s'est adressé à Marie-Carmen Abascal. Le Premier ministre socialiste assure travailler d'arrache-pied pour résoudre cette crise du logement et pour un texte en faveur de la protection des locataires. En France, c'est une élection atypique qui se déroule aujourd'hui, élection sénatoriale. Ce sont les grands électeurs d'une soixantaine de départements qui sont appelés aux urnes. La moitié des sièges du Sénat est renouvelée, 178 sièges au total. Et parmi les enjeux, il y a la capacité du Rassemblement national à constituer un groupe au Sénat, ce qui représente au moins 10 élus. On parlait tout à l'heure de la visite du pape en France. Coïncidence, c'est un texte autour de la Vierge Marie qui est récompensée aujourd'hui par le prix RFI Théâtre, ou plutôt sur Marie en tant que femme et en tant que mère. La pièce s'appelle Imma Mariam. Elle est écrite par Hermine Yolo, metteuse en scène et dramaturge camerounaise, lauréate de ce prix, et qui interroge dans son livre, dans sa pièce, le dogme.
2: Je lui restitue un peu cette parole-là, parce que je me suis dit, qu'est-ce qu'elle nous dirait aujourd'hui si on pouvait lui donner la parole? Parce que les femmes dans la Bible, de manière générale, dans les religions révélées, parlent très peu. Ou sinon ne parle pas du tout.
3: Cela ne va pas plaire du tout à tous ceux qui sont très catholiques, qui s'en tiennent au dogme.
2: Certainement, il y en auront qui ne seront pas contents. Ils vont peut-être penser que c'est une critique acerbe et c'est une destruction de leur croyance. Non, moi-même, je suis chrétienne, je crois en Dieu, je suis pas catholique. Ma maman était catholique. Mais c'est vraiment pour moi de dire que je pense qu'on est à l'endroit où on peut accorder aux gens de remettre en cause justement les dogmes. Pas forcément parce qu'on veut casser tout, mais parce que c'est important de le faire.
0: La Camerounaise Hermine Yolo, lauréate du prix RFI Théâtre 2026. Son portrait, son parcours à retrouver sur RFI.fr. Et tout de suite les sports. Bonjour Baptiste Leduc. Bonjour. On vous a fermé le micro. Bonjour Baptiste Leduc.
4: Bonjour Charlotte, bonjour à tous.
0: On commence par les championnats du monde de cyclisme qui se referment ce dimanche à Montréal. Et le point d'orgue, c'est la course en ligne masculine.
4: La quête du maillot arc-en-ciel sera féroce cette année en l'absence de l'ogre Tadej Pogacar, blessé. Sans le Slovène, d'autres favoris émergent, les Belges Remco Evenepoel et Wout van Aert, le Néerlandais Mathieu Van Der Poel, et pourquoi pas le Français Paul Sexas, leader des Bleus à seulement 20 ans. S'il venait à s'imposer au bout des 12 tours de circuit sur le Mont-Royal, le Lyonnais deviendrait le plus jeune champion du monde de l'histoire. Paul Sexas sera fort à faire et le scénario de la course devra lui être favorable, mais il ne se fixe aucune limite, comme il l'a expliqué au micro de Radio France.
5: Je me suis fixé forcément l'objectif du titre. Je pense que niveau capacité physique, aujourd'hui, j'ai les moyens d'être devant. Je vais parmi les meilleurs et il ne faudra pas de prétendre au titre. Et je pense qu'on a une équipe alignée pour ça, pour se battre pour ce titre. Et forcément, un autre résultat serait une petite, voire une grosse déception. Mais voilà, c'est bien d'avoir des ambitions, je trouve. D'avoir cette ambition-là, ça me motive encore plus. Je sais que ce n'est pas facile à assumer sur le vélo, mais on va tout tenter pour, et voilà, je trouve que c'est quelque chose de vraiment beau.
4: Départ de la course en ligne des Mondiaux.

0: de Montréal dans moins d'une heure maintenant.
1: Le foot, la deuxième journée de Ligue des Nations démarre en Europe. Le Portugal se déplace en Norvège.
0: Une belle affiche entre deux nations qui ont remporté leur premier match. Ce sera aussi un duel entre deux stars de deux générations différentes. Erling Haaland mène l'armada norvégienne tandis que Cristiano Ronaldo est toujours là. À 41 ans, le quintuple ballon d'or n'est plus aussi déterminant qu'auparavant. Mais pour le sélectionneur norvégien Stelle Solbakken, CR7 reste un atout majeur du Portugal.
2: Mais ça n'a pas parlé.
3: S'il est sur le terrain, c'est évidemment le joueur clé, le buteur de cette équipe. Il s'est procuré deux ou trois grosses occasions lors du dernier match contre le Pays de Galles. Et s'il approche des 1000 buts, ce n'est pas pour rien. Beaucoup de joueurs ont essayé de l'arrêter sans forcément y parvenir. C'est sûr qu'il a toujours une très bonne détente, de la vitesse et surtout, il a toujours ce flair devant le but. Il se crée des occasions à chaque match. Je crois d'ailleurs qu'il a marqué 3 buts à la Coupe du Monde. Donc il reste évidemment très dangereux. Mais nous ne sommes pas une équipe qui pratique le marquage individuel, nous défendons en zone. Donc ce sera au joueur qui se trouve dans sa zone de s'occuper de lui, si je puis dire.
0: Coup d'envoi de Norvège-Portugal à 18h45 en temps universel.
1: Il y a un autre match qui fait beaucoup parler dans cette Ligue des Nations, c'est en Ligue B, cette rencontre entre l'Irlande et Israël.
0: Ce match va avoir lieu à Debrecen, en Hongrie, mais il aurait pu ne pas se jouer du tout, puisque certains joueurs irlandais, dont le gardien Gavin Bazounou, ont décidé de boycotter le match en raison bien sûr de la guerre à Gaza. La cause palestinienne est un sujet majeur en Irlande. Certains médias et membres du gouvernement se sont aussi mobilisés pour s'opposer à la tenue de ce match. Finalement, un vote a eu lieu entre les joueurs irlandais et l'Irlande sera bien sur le terrain ce soir et le 4 octobre prochain pour le match retour sans Gavin Bazounou qui maintient lui son boycott. En revanche, les joueurs irlandais ont prévu de ne pas serrer la main de leurs adversaires au moment du protocole d'avant-match, une décision qu'ont regretté plusieurs joueurs israéliens. Bref, grosse tension avant cet Israël-Irlande en Hongrie à 18h45 temps universel.
1: Sport et géopolitique, merci Baptiste Leduc. J'ajoute qu'on retrouvera Hugo Moissonnier pour Mondial Sport tout à l'heure et vous l'évoquiez à propos de ces championnats du monde de cyclisme. On reviendra sur le Paul Sexas, cette nouvelle star du vélo. Est-ce qu'il pourrait frapper un grand coup? Rendez-vous à 16h10, temps universel. Bientôt la fin des débats à l'Assemblée générale de l'ONU à New York. Elle va fermer ses portes après une semaine de discours à la tribune et de réunions en coulisses. Alors quel bilan de cette 81e session? Cette AG enterre-t-elle le multilatéralisme pour de bon ou est-ce qu'il y a encore des raisons d'espérer? On en parle avec vous, Bertrand Badi, bonjour.
4: Bonjour.
1: Merci d'être en direct avec nous. Vous êtes professeur émérite à Sciences Po et spécialiste Sciences Po Paris et spécialiste des relations internationales. C'est évidemment un discours qui était très scruté à cette AG de l'ONU, celui de Donald Trump mardi. Il n'a pas appelé à détruire l'ONU, qu'il a souvent bousculé. Est-ce que c'est un changement de posture? Est-ce que c'est un ouf de soulagement pour vous?
4: Non, hélas, on n'en est pas là. C'est vrai qu'il n'y a pas eu la rhétorique particulièrement agressive et provocatrice de l'année dernière, mais en même temps, il n'y a aucun signe positif dans le décor qui se construit cette année. Les subventions, les quotes-parts des États-Unis au budget des Nations Unies ont été diminuées. Les États-Unis se sont retirés de l'UNESCO. La plupart des agences onusiennes sont obligées de licencier une partie de leur personnel parce qu'elles manquent de moyens du fait de la réduction de cette quote-part. Et par ailleurs, on voit que les principaux dossiers dans lesquels les États-Unis sont engagés n'ont pratiquement pas d'accès dans la délibération onusienne, qu'il s'agisse de Gaza, qu'il s'agisse de l'Iran ou qu'il s'agisse bien entendu de la Cour pénale internationale ou des grands dossiers tarifaires internationaux. Rien de nouveau, simplement on est actuellement dans une situation où le gel est quasiment absolu, où il faut s'attendre à l'élection d'un nouveau secrétaire général. Et là, on a très peu d'indications. Mmh. On voit mal quel est le jeu des États-Unis dans le sujet. Il reste, et j'aime à le dire parce qu'on a tendance à l'oublier, peut-être une part essentielle des Nations Unies, qui est le multilatéralisme social, qui continue à fonctionner, là où le Conseil de sécurité est complètement paralysé, mais qui fonctionne, hélas...
1: C'est-à-dire avec... ce multilatéralisme social ?
4: Eh bien, c'est l'ensemble des grandes agences, des institutions onusiennes spécialisées dans les questions sociales. Mmh. Vous savez que la grande idée de Kofi Annan et déjà de son prédécesseur Boutros Ghali était claire. Le Conseil de sécurité est paralysé, on ne peut pas le réformer, c'est un grand problème, puisque toute réforme risque de s'opposer, de se voir opposer un veto d'une des grandes puissances membres permanentes du Conseil de sécurité. Donc on le contourne par le multilatéralisme social, en espérant qu'un effort de développement social, de développement humain, permettra de réduire les risques de conflit et permettra à l'Organisation des Nations Unies d'avoir un rôle positif, notamment dans les pays du Sud global. Il ne faut quand même pas oublier le rôle de l'OMS, de l'UHR, du Programme Alimentaire Mondial, de la FAO. Tout ça, ce sont des organismes dont on ne parle malheureusement pas beaucoup, mais qui ont un rôle extrêmement positif et qui jouent de manière active pour réduire les risques de sanctions tension sociale et donc de tension politique à l'échelle internationale.
1: Le président français lui a conclu son discours cette semaine par un « Vive les Nations Unies ». Emmanuel Macron qui s'affiche en défenseur du multilatéralisme. La France a tenté des initiatives sur l'Ukraine, sur la solution à deux États au Proche-Orient, sur l'IA. Qui le suit, Emmanuel Macron, selon vous ?
4: Alors, c'est tout le problème, je dirais, des trois autres membres du Conseil de sécurité, c'est-à-dire la Russie et les États-Unis jouent clairement de la carte hégémonique qui doit en rien céder au fonctionnement des Nations Unies et du multilatéralisme. La Chine a un jeu à part sur lequel on peut peut-être revenir tout à l'heure.
1: Son président était absent, comme le président russe.
4: Absolument, mais en même temps est très présente la Chine dans beaucoup d'organismes des Nations Unies et joue d'une certaine manière la carte du multilatéralisme. La Grande-Bretagne et la France s'affichent comme défenseurs du multilatéralisme et n'arrivent pas non plus à s'imposer au Conseil de sécurité. On se rappelle la navrante délibération du Conseil de sécurité du 24 février 2025, lorsque la connivence entre Washington et Moscou avait imposé une résolution qui ne reconnaissait même pas le droit de l'Ukraine à l'intégrité territoriale, la France et la Grande-Bretagne se sont abstenues au lieu d'opposer leur veto. Ce qui prouve que ni la France ni la Grande-Bretagne ne sont en situation ou en désir d'imposer une volonté propre comme le font la Russie et les États-Unis et donc ont une capacité assez limitée d'action, y compris au Conseil de sécurité où cependant ils disposent d'un droit de veto.
1: Au cours de ces discours, on a entendu Donald Trump sur la question de l'Iran évoquer un accord après les midterms, les élections de mi-mandat. On a entendu le Premier ministre israélien Benjamin Netanyahou avec un discours très offensif, sachant qu'il est lui en campagne pour les législatives en Israël. Est-ce que selon vous, de plus en plus, les dirigeants profitent de la tribune pour parler à leur électorat plus qu'au reste du monde finalement ?
4: C'est une longue tradition qui n'est pas vraiment récente que de considérer que les Nations Unies et surtout l'Assemblée Générale, qui n'a aucun pouvoir contraignant de toute manière, ont... un rôle de forum plus qu'un rôle de délibération. C'est un lieu où on s'exprime, c'est ce qui pourrait être considéré comme le lieu d'une diplomatie fatigue, c'est-à-dire une diplomatie de la parole, où effectivement on s'adresse à son opinion publique, mais aussi à l'opinion publique internationale, aux médias, à l'ensemble des acteurs du système international, mais où on ne cherche pas, au-delà de cette parole, à atteindre le seuil de la délibération et de la conciliation. C'est finalement la faiblesse, non seulement de l'ONU, mais déjà de la Société des Nations, que de ne pas pouvoir sortir de ce rôle que Woodrow Wilson, le président des États-Unis, lui avait confié dès Versailles en 1919, c'est-à-dire un rôle de concert de puissance. Ce sont les puissances qui décident au sein des instances réservées, et là en l'espèce du Conseil de sécurité. Tout le reste relève de l'expression, de l'emphase, et cette emphase, elle a pour direction toutes les opinions publiques du monde, qu'elles soient nationales ou internationales.
1: Et malheureusement, le temps nous manque pour aller plus loin, mais je vous remercie beaucoup Bertrand Badie, professeur à Sciences Po Paris, et je rappelle le titre de votre dernier ouvrage, « Par-delà la puissance et la guerre, la mystérieuse énergie sociale », c'est chez Odile Jacob. Très bon dimanche.
4: Merci.
1: Les guerres au Moyen-Orient au cœur de plusieurs discours à cette Assemblée Générale, et hier l'Arabie Saoudite a dénoncé des manquements de la communauté internationale dans le Golfe dans un contexte de regain des hostilités entre Riyad et les Houthis. Le président français, lui, a annoncé l'envoi de moyens militaires en Arabie Saoudite. C'était jeudi soir lors d'une interview télévisée. Paris va donc envoyer des soldats pour protéger le port de Yanbu sur la mer Rouge, infrastructure cruciale pour les exportations d'hydrocarbures, et tous les regards se tourne vers Djibouti, le principal point militaire français dans la région, Franck Alexandre.
2: Djibouti, son port à proximité immédiate du détroit de Bab el-Mandeb, Djibouti au cœur du chaudron moyen-oriental. Par conséquent, tout le monde veut y être, pointe Vincent Groiselot, rédacteur en chef du magazine de référence Mer et Marine.
5: Alors oui, effectivement, Djibouti, c'est devenu un lieu extrêmement prisé. Les Français y sont historiquement, les Américains depuis longtemps, les Chinois également maintenant une base navale, et donc beaucoup de pays puissants veulent avoir un point d'appui à Djibouti. Parce que Djibouti a une géographie qui le rang stratégique, à proximité immédiate de la mer Rouge, de l'océan Indien, près du golfe arabo-persique. Et le gros avantage de Djibouti, par exemple, par rapport à Abu Dhabi, où la France a une base navale depuis 2009, c'est que, eh bien, c'est en pleine mer, l'accès n'est pas entravé. De facto, la base d'Abu Dhabi, on ne peut pas l'utiliser parce que le golfe lui-même s'est transformé en souricière.
2: La marine nationale déploie désormais deux frégates en mer Rouge, et Djibouti sert bien sûr de point d'appui, notamment logistique aux navires militaires. Mais à Djibouti, la France engage également son aviation. Elle est même en première ligne dans la région, rappelle l'expert aéronautique Jean-Marc Tanguy d'Air et Cosmos.
6: Les missiles dont sont dotés les outils, les missiles et les drones, peuvent parfaitement frapper à Djibouti, voire même au-delà. Après, on peut dire que le feu attire le feu, et que quelque part, le fait que des moyens militaires jugés adversaires des outils soient présents à Djibouti, quelque part, ça contribuerait à amener sur ces moyens militaires des tirs des outils. Et d'ailleurs, des drones outils ont déjà été interceptés pas très loin de Djibouti, notamment par des chasseurs Mirage 2000 de l'armée de l'air. Ça vous donne un peu une idée de la mesure de la priorité de la France dans cette zone, qui est d'envoyer un matériel ultra moderne.
2: Le conflit entre Riyad et les outils pourrait-il déborder jusqu'à Djibouti? Le risque est réel, et pour l'écarter, Paris prend bien soin de préciser que son action auprès de l'Arabie Saoudite est purement défensive. Vincent Groiselot.
5: Évidemment, Djibouti, c'est un pays souverain avec des bases étrangères, et donc toute la difficulté de ces implantations et de ces points d'appui à l'étranger, c'est de faire une convergence entre les intérêts stratégiques des uns et des autres. Pour faire clair, Djibouti ne va pas prendre le risque de se faire bombarder parce qu'un des pays ayant des bases sur son sol a décidé de faire la guerre à un tel ou un tel. Eh bien, à un moment, si Djibouti commence à se faire bombarder, est-ce que les Djiboutiens vont continuer à accepter que les pays qui sont présents sur leur sol interviennent à partir de leur base? Ça, c'est une vraie question.
2: À Paris, des militaires de haut rang précisent que chacun dans la région a son agenda et que l'intérêt des Houthis est aujourd'hui de contrôler seulement leur territoire, mais reste que la région tout entière est désormais une poudrière.
1: Franck Alexandre, les chroniques Lignes de Défense sont à retrouver sur RFI.fr. Quand faire des blagues mène en prison, en Turquie, un célèbre humoriste sera jugé à partir de demain, lundi, pour son dernier spectacle. Il s'appelle Deniz Göktaş, il est incarcéré depuis début juillet, accusé notamment d'insultes au président Recep Tayyip Erdogan. Sa détention et son procès illustrent l'ampleur des atteintes à la liberté d'expression en Turquie. Et pour les comédiens de stand-up, l'autocensure est devenue la règle, malgré un attrait du public pour l'humour politique. Reportage à Ankara, Anand Lauer.
7: La soirée commence par ce qui est devenu une précaution d'usage. Le public est prié de ne pas filmer le spectacle. Sur scène, Sally Trash, 34 ans, figure montante du stand-up en Turquie. Il plaisante sur son look, chemisette noire, lunettes rectangulaires, petite moustache. Un humoriste de gauche, mais qui a l'air de droite, c'est comme ça qu'il s'est fait connaître. Puis il enchaîne les blagues sur l'opposition, le pouvoir, le président Recep Tayyip Erdogan, sa propre famille, la liberté d'expression. Et il parle de Deniz Göktaş, son collègue, son ami, en prison depuis juillet. Il demande au public de l'applaudir pour le soutenir. Deniz Göktaş risque jusqu'à 10 ans de prison pour 3 chefs d'accusation, dont celui d'insulte au chef de l'État. Dans son spectacle mis en ligne au début de l'été, il qualifie sans hésiter Recep Tayyip Erdogan de dictateur. Une ligne rouge parmi tant d'autres. La satire politique est un terrain miné sur lequel Sally Trash tente lui aussi de tracer son chemin.
8: Tu es tout le temps obligé de t'auto-censurer, de penser « si je dis ça, je vais en prison ». Il y a toujours eu ces lignes rouges en Turquie, les blagues sur la religion, par exemple. Mais la dose d'autocensure a énormément augmenté et les lignes rouges n'ont jamais été aussi floues. Et avec Internet, tout le monde peut nous entendre.
7: Tout le monde, y compris ceux que les blagues sur le pouvoir ne font pas rire, y compris des procureurs auxquels une poignée d'heures suffisent pour ouvrir une enquête. C'est pour ça que Sally Trash demande à son public de ne pas filmer ses spectacles. D'un autre côté, il fait salle comble plusieurs soirs par semaine. Il y a une demande, une attente du public.
8: Plus ton humour est politique, plus il touche de gens. Je pense que c'est lié à l'état de la liberté d'expression. Les gens cherchent des humoristes dont ils peuvent dire « ce type parle de moi, il parle de ce qui me préoccupe ». Mais le truc, c'est que quand tu montes sur scène et que tu racontes réellement ce qui se passe, les vrais problèmes de ce pays, tu risques la prison.
7: Un peu de rire et de satire dans ce climat politique si lourd, c'est ce que sont venus chercher Mousselot et son ami Eda, la trentaine, tous les deux.
9: S'il n'y a pas de politique, je ne viens pas.
10: On critique le pouvoir en famille, avec nos amis, mais jamais je n'oserais dire ces choses-là en public. Les humoristes sont un peu nos porte-voix. Et en même temps, ça fait du bien de rire pendant 2 heures avec des inconnus qui pensent comme nous.
7: Ce soir-là, ils sont une petite centaine dans la salle. La vidéo du dernier spectacle de Deniz Göktaş, celle qui lui vaut ce procès, a quant à elle été visionnée plus de 15 millions de fois. Anne-Laure Ankara, RFI.
1: À Ankara, il est presque 15h30 et à suivre sur RFI toute l'actualité africaine. Nicolas Brousse pour Afrique Midi. Dans un petit instant, je vous rappelle les derniers titres de l'actualité. Au Royaume-Uni, l'antiterrorisme chargé de l'enquête après un incident majeur qui est, selon la police, près d'une base utilisée par l'armée américaine. Et puis le pape à Lourdes et pour la première fois, Léon XIV, depuis son voyage en France, a évoqué les violences sexuelles au sein de l'Église. Merci d'être avec nous et de votre fidélité. À tout de suite.
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1: Et sur RFI, c'est l'heure d'Afrique Midi, à midi et demi temps universel, 14h30 ici à Paris. Avec vous, Nicolas Brousse, bonjour.
15: Bonjour Charlotte et bonjour tout le monde. Et félicitations donc à Hermine Diallo, première femme du continent à recevoir le prix RFI Théâtre. La cérémonie de remise a eu lieu ce midi au Festival des Ébrures qui réunit la scène francophone à Limoges. Nous y rejoindrons notre envoyé spécial avant d'entendre la lauréate. L'Afrique du Sud connaît l'un des taux d'homicide les plus élevés au monde avec une moyenne de 60 meurtres par jour. Et ces dernières heures ne vont pas faire baisser les statistiques. Deux fusillades, l'une à Johannesburg, l'autre au Cap, ont fait au total 27 morts. Au Bénin, les démocrates, principal parti d'opposition, convoquent un congrès extraordinaire les 10 et 11 octobre. Objectif, remettre la formation en ordre de marche après la démission de Boni Yayi. Au Tchad, Max Kemkoy, porte-parole de l'ex-GCAP, demande au président Déby, qu'il a gracié il y a un mois, de s'impliquer pour faire cesser les injustices. Il donnait une conférence de presse hier. Le Tchad, qui comme le Cameroun, est confronté à un développement inquiétant de la cybercriminalité. Il faut mettre les moyens pour lutter contre ce phénomène, alerte un rapport indépendant. Afrique Midi, le grand journal du continent. Bienvenue, on tourne ensemble la première page.
16: Après plusieurs heures de débat intense, le jury est tombé d'accord sur une lauréate cette année qui nous vient du Cameroun. C'est Hermine Diallo.
15: Si vous l'avez raté dans RFI Matin, vous venez d'entendre le Guinéen Akimba, le président du jury RFI Théâtre, qui récompense chaque année depuis 2014 un auteur ou, comme cette année, une autrice francophone d'Afrique, d'Océan Indien ou du Moyen-Orient. Cette année donc, bravo à Hermine Diallo. Elle vient de Douala, âgée de 44 ans. Cette metteuse en scène, dramaturge et comédienne, dirige aussi depuis 2009 la compagnie de théâtre Ngoti, fondée au Cameroun par ses parents. Muriel Malouf, vous êtes à Limoges, dans le centre-ouest de la France, qui accueille le Festival des Ébrures, dédié à la scène francophone. Muriel, c'est là qu'avec beaucoup d'émotion, Hermine Diallo, quatrième femme en 13 ans de prix, a reçu ce midi sa récompense pour sa pièce « Imam Mariam, le jugement de Marie ».
17: Oui, tout à fait, Nicolas. Hermine Diallo a commencé par exprimer sa joie de faire partie des femmes ayant reçu le prix RFI, le club des femmes, comme elle l'a dit en souriant. Elle a aussi rendu hommage à ses parents, eux-mêmes metteurs en scène, morts et dont elle reprend la compagnie de théâtre au Cameroun, la compagnie Ngoti. Tout en retenant ses larmes, donc il y avait beaucoup d'émotions hein, tout à l'heure, elle a avoué qu'elle n'avait pas le choix que de perpétuer cette troupe, sinon c'est comme s'il mourait une deuxième fois. Elle a révélé aussi que son personnage, Imam Mariam, l'a d'abord visité en rêve. Hermine Diallo cherchait un texte qui développe une thématique autre que l'excision ou le viol, dont se sont emparées déjà plusieurs autrices, ne voyant pas ce qu'elle pouvait apporter de plus dans ce domaine. Et c'est ainsi que ce texte a commencé à émerger.
15: Muriel, vous m'avez soufflé que c'est une pièce féministe, hein, et on vous a entendu, qui bouscule les traditions. On a envie d'en savoir plus. De quoi parle Imam Mariam ?
17: Eh bien, figurez-vous, Nicolas, qu'en cette journée dominicale de remise de prix, Hermine Diallo met au cœur de sa pièce la religion chrétienne et l'une de ses grandes figures, Marie. Mariam, vénérée pour sa virginité et louée au fil des siècles, demande qu'on la laisse en paix. Cette très jeune fille, enceinte sans l'avoir voulu, prend la parole dans une histoire écrite jusque-là par des hommes. Joseph est lui un homme d'une extrême douceur qui prend en charge cet enfant Jésus qui n'est pas le sien et rassure la jeune maman. Dans une forme qui reprend le rituel de l'office religieux entre psalmodie et louange, Hermine Diallo remet en question des siècles de patriarcat qui a utilisé les religions, quelles qu'elles soient, pour exercer sa domination. Une pièce courageuse et d'une grande audace.
15: Muriel Malouf, envoyée spéciale des RFI au Festival des Ébrures à Limoges. Hermine Diallo, quatrième femme à remporter le prix RFI Théâtre et c'est la première du continent. Forcément, elle savoure au micro de Pascal Paradou.
18: C'est vrai qu'il y a peu de femmes qui écrivent du théâtre sur le continent, mais je pense qu'il y en a beaucoup, en fait, pour en avoir rencontré certaines, des plus jeunes même, qui écrivent beaucoup dans leur chambre. C'est juste qu'il faut qu'elles prennent enfin le courage de pousser la porte et d'entrer.
19: C'est quoi pour vous le théâtre ?
18: Pour moi, c'est vraiment la vie au sens propre du terme, quoi. Moi, je suis née dans une famille d'hommes et de femmes de théâtre. Mes parents étaient tous les deux dans le théâtre. Et le théâtre, pour moi, c'est une voie immense pour pouvoir dire des choses, explorer des choses qu'on ne peut pas forcément faire dans le quotidien, dans l'immédiat.
15: Hermine Diallo pour Imam Mariam, que vous pourrez entendre à la radio l'été prochain dans Ça va le monde. On aura bien sûr le temps d'en reparler. Même pour l'Afrique du Sud, pays gangréné par la criminalité, la nuit a été particulièrement meurtrière avec deux fusillades de masse. D'abord 17 personnes abattues dans un bar de la région de Johannesburg par des hommes lourdement armés. Et quelques heures plus tard, à l'autre bout du pays, au Cap, 10 personnes tuées dans un établissement de nuit. La police dit avoir lancé des chasses à l'homme et mobilise des unités spéciales de recherche. Les précisions de notre correspondant à Johannesburg, Valentin Hugues.
20: Hier soir, vers 21h30, dans la région minière de Westrand, à l'ouest de Johannesburg, des hommes armés d'AK-47 et de pistolets s'approchent d'un petit bar de quartier et ouvrent le feu. D'abord sur la terrasse, puis à l'intérieur, explique la police sud-africaine dans un communiqué. Le bilan est très lourd, 32 personnes sont touchées, 17 meurent sur le coup, 15 sont transportées à l'hôpital. Les autorités sud-africaines annoncent avoir lancé une vaste chasse à l'homme pour retrouver les 8 suspects. 8 suspects qui auraient dérobé aussi des téléphones sur les lieux de la tuerie dans la petite ville de Wedela. Mais pour l'instant, le mobile de la fusillade demeure inconnu à ce stade, déclare la police. Ce que l'on sait, c'est que Wedela est une ancienne cité minière en proie au réseau criminel d'orpaillage illégal. En août dernier, la presse locale racontait la peur des habitants terrorisés par les nombreuses fusillades entre groupes rivaux qui se font la guerre pour le contrôle des mines abandonnées. Valentin Hugues, Johannesburg, RFI.
15: À 12h36, temps universel, information de notre équipe en République démocratique du Congo. Plusieurs dizaines de personnes sont portées disparues depuis hier soir et le naufrage d'une pirogue motorisée sur le lac Kivu à Nyakalengwa au sud Kivu. Selon des témoins, l'embarcation avait à son bord une cinquantaine de personnes, en majorité des petits commerçants qui revenaient de Bukavu. Une douzaine de corps sans vie ont déjà été récupérés sur les eaux du lac. Selon ces mêmes témoignages, pour l'instant, une quinzaine de rescapés. Les recherches se poursuivent. Suivent à l'heure où l'on parle. En Éthiopie, alors que les affrontements ont redoublé ces derniers jours dans le nord du pays, avec une offensive menée par plusieurs groupes rebelles, dont les Tigréens du TPLF, la communauté orthodoxe célèbre la fête de la Meskel ce week-end. Pour commencer, des milliers de personnes se sont réunies sur l'immense place du même nom, Addis Abeba. Elles ont entonné durant plusieurs heures des chants religieux autour d'un bûcher spectaculaire. C'était un moment suspendu, selon les mots de notre correspondante Marlène Panara, qui assistait à la célébration. Écoutez son reportage.
21: Il est 19h, dans le noir de la nuit, le brasier s'enflamme. Des milliers de personnes vêtues de blanc, flambeaux à la main, entonnent des chants religieux. Parmi elles, Jonas, étudiant, est venu avec un ami. Il se dit désabusé par la reprise des conflits.
22: Nous voulons la paix pour notre pays, pas seulement en Éthiopie, mais dans le monde entier. Je souhaite le meilleur à tout le monde, car on est tous les mêmes. On a tous été créés par Dieu.
21: À côté de Jonas, Eden, long cheveux noirs bouclés, espère que Meskel offrira un moment d'apaisement le temps d'un week-end.
23: It's not like peace.
24: Il n'y a pas de paix en ce moment, mais les gens vont pouvoir se recueillir partout. Pas seulement à Meskel Square, mais aussi dans leur maison, dans d'autres villes.
21: Daniel, qui porte pour l'occasion sa tunique traditionnelle blanche, profite de cette parenthèse bienvenue dans un contexte difficile. Ce fonctionnaire est très inquiet pour l'avenir.
25: On a beaucoup de problèmes. La vie est difficile. Le gouvernement éthiopien met une très forte pression sur la population. Il y a beaucoup de conflits. Aujourd'hui, cette situation est hors de contrôle. Elle nous échappe totalement. Et les gens sont de plus en plus en colère. On a besoin de changement.
21: Parmi la foule, un jeune homme porte une large pancarte blanche sur laquelle il est écrit « Peace for all », la paix pour tous. Marlène Panara, Addis Abeba, RFI.
15: Image impressionnante pour cette fête de Meskel à retrouver sur notre site internet rfi.fr. Les Santoméens se rendent aux urnes aujourd'hui pour un triple scrutin municipal, régional et législatif. Le rendez-vous politique le plus important pour Sao Tomé, ce petit état insulaire d'Afrique centrale. Cette formation se dispute les 55 sièges de l'Assemblée nationale et pour l'instant, le vote se déroule dans le calme. Au Bénin, les démocrates, principal parti d'opposition, se réorganisent, réunis en conseil extraordinaire hier à Cotonou. La formation convoque un congrès pour les 10 et 11 octobre prochains à Porto Novo. Privé de son fondateur, Boni Yayi, démissionnaire depuis le 4 mars et remplacé par un bureau provisoire, le congrès aura pour objectif de ramener de la sérénité avec toujours l'ambition de reconquérir des élus et même le pouvoir. Confirmation à Cotonou de Jean-Luc Aplogan.
26: Les derniers mois ont été rudes pour les démocrates. Départ de leur leader historique, dossier de leur candidat à la présidentielle recalé. Le parti n'a aujourd'hui ni député, ni élu local. En pleine campagne électorale, plusieurs figures ont rejoint Romuald Ouadani. Beaucoup annonçaient déjà la fin de la formation, un pronostic que balait le président par intérim, Nourenou Achalé.
27: On a tout fait d'enterrer le parti Les Démocrates. Le parti Les Démocrates demeure dans le cœur des Béninois. On peut faire après toute la pagaille en haut, à la base, le Parti Les Démocrates continue d'avoir son ancrage.
26: Le Conseil fixe au 10 et au 11 octobre la tenue du congrès ordinaire à Porto Novo. Il doit permettre au parti de tourner la page Yahi Boni en désignant un nouveau président. Pas un mot sur les quatre premiers mois de Romualdo Adani, ni sur la décrispation de la vie politique, longtemps au cœur du discours du parti. Ces questions n'étaient pas au programme et pourraient ressurgir peut-être lors du congrès à Porto Novo. Le cadre n'est plus le même. Depuis la dernière révision constitutionnelle, les partis sont soumis à une trêve politique de 6 ans, la question est de savoir sous quelle forme les démocrates porteront désormais leurs critiques. En refermant les travaux, Nourenoua Tchadé a lancé, la lutte continue, nous gagnerons. Jean-Luc Aplogan, Cotonou, RFI.
15: Un détour par New York, la 81e session de l'Assemblée Générale des Nations Unies va bientôt refermer ses portes. Hier, c'était au tour du Cameroun de s'exprimer. Le ministre des Affaires étrangères, le jeune Bellah Mbella, alerte sur l'affaiblissement du multilatéralisme qui cède la place à une logique de confrontation entre blocs. Une évolution qui, selon lui, menace jusqu'au fondement même des Nations Unies.
0: En dépit de nos efforts, les guerres et conflits de toutes sortes persiste. La course aux armements s'intensifie. Les catastrophes humanitaires, les égoïsmes et l'intolérance sont de plus en plus présents. L'on assiste impuissant au déclin de la solidarité internationale et du multilatéralisme au regard de la montée en force des blocs qui s'affrontent pour des enjeux qui confortent leurs intérêts spécifiques. Il est temps de retourner, Monsieur le Président, à l'esprit et au fondement même de la Charte des Nations Unies.
15: Des propos extraits par Florence Maurice. Au Tchad, l'opposant Max Kemkoy, porte-parole de l'ex-GCAP, président de l'UDP, l'Union des démocrates pour le développement et le progrès, était face aux journalistes hier au siège de son parti à N'Djamena, condamné à 8 ans de prison en mai avec 7 autres leaders du groupe de concertation des acteurs politiques. Ils avaient bénéficié d'une grâce présidentielle il y a un mois, ce qui n'empêche pas Max Kemkoy d'appeler le chef de l'État à s'impliquer pour mettre fin aux injustices. Il dénonce notamment la corruption et l'usage de la justice comme instrument de règlement de compte qu'il estime à l'origine de l'emprisonnement de nombreuses personnes qu'il assure innocentes, extrait de sa conférence de presse.
2: Nous voulons simplement dire au président de la République qu'aujourd'hui au Tchad, la justice en tant qu'institution n'existe plus. Et si tant est qu'elle pourrait exister dans certaines situations, elle existe en esprit et pas comme garante des droits et libertés des citoyens. Parce que la justice aujourd'hui n'est réduite à couper la tête à tel ou tel justiciable à qui l'on veut faire du mal, tout simplement. Un État sans justice distributive vraiment impartiale, avec des magistrats irréprochables, qui n'ont de compte à rendre qu'à la loi, c'est un danger pour la République. C'est la raison de notre appel. C'est le cas, par exemple, des déportés de Mandakao, injustement déportés, affligés, puis condamnés à 20 ans de prison pour n'avoir rien fait. C'est le cas des religieux, qui aujourd'hui pris et détenus depuis plus d'un an, et des fonctionnaires aussi. De l'État qui ont servi leur pays, mais qu'on a simplement fait de l'amalgame. Voilà, au total, des exemples un peu parlants que je pourrais vous donner parmi tant d'autres centaines et milliers.
15: Propos au micro d'Olivier Monodji, notre correspondant à N'Djamena. Le Tchad, qui, comme le Cameroun, est confronté au développement de la cybercriminalité, notamment par hameçonnage en envoyant les victimes sur de fausses plateformes gouvernementales. Le phénomène prend même une ampleur inquiétante selon les experts. Ainsi, une estimation de l'Agence camerounaise des technologies de l'information et de la communication estimait qu'en 2021, la cybercriminalité aurait entraîné des pertes financières de plus de 12 milliards de francs CFA, soit une vingtaine de millions de dollars pour l'économie du pays. Chiffre cité par Ado Adamou Abahari, coordonnateur d'une étude de l'Observatoire sur la violence et le crime organisé basé à Yaoundé. Les conclusions de ce document, elles sont simples. Les autorités doivent mettre les moyens pour que les enquêtes soient possibles et efficaces quand les victimes portent plainte.
3: Il n'y a qu'à aller dans les services en charge de police judiciaire dans les deux pays qui sont assez sous-équipés et qui manquent surtout d'experts en cybersécurité. L'autre chose aussi est que parfois la justice est butée face à de tels escrocs d'un autre genre, des escrocs du numérique, Au Cameroun, par exemple, la loi camerounaise de 2010 sur les communications électroniques n'est plus adaptée aux menaces actuelles. C'est la seule d'ailleurs. Au Tchad, n'a même pas de législation spécifique sur la cybercriminalité. Donc, les capacités opérationnelles, vraiment sont limitées. Et les enquêteurs manquent d'outils de la criminalistique numérique, de la coopération aussi avec les plateformes de ces géants du numérique qui sont américains. Donc, sans moyens, ces criminels opèrent en toute impunité et avec toute allégresse.
15: Propos recueillis par Amélie Tulé. Du football, le miracle n'a pas eu lieu hier pour le Sili National qui s'est incliné à Johannesburg face à l'Afrique du Sud sur le score de 2-1 lors des éliminatoires de la CAN 2027. La deuxième mi-temps pour les Guinéens a été bien meilleure que la première, mais pas suffisante. De quoi nourrir des regrets chez le sélectionneur du Sili, le portugais Paulo Duarte.
4: Nous, dans le couloir central, on n'a pas compris certains mouvements de l'équipe adverse. On a perdu beaucoup de temps à comprendre la mouvementation du joueur de centre. Mais en deuxième mi-temps, qu'on a corrigé et on a contrôlé complètement le Sud-Afrique. On a fait un match super. La qualité qu'on a présentée dans ce terrain, la qualité du deuxième mi-temps. Quand on crée 4 opportunités au extérieur, et on marque un de coup franc. Je pense qu'on a montré aujourd'hui qu'on a un visage d'une équipe confiante, une équipe qui va venir ici pour gagner. Donc, grande équipe, c'est une équipe qui est jeune. On a regardé le jeu dans les yeux de l'adversaire. Mais le match qu'on a fait aujourd'hui, surtout le deuxième mi-temps, on peut pas perdre le match.
15: Dans l'autre match de ce groupe D, l'Érythrée est allé faire match nul au Kenya, 1-0, l'équipe kenyane que la Guinée recevra jeudi à Conakry pour le compte de la deuxième journée. Et puis en athlétisme, elle était en avance sur les bases du record du monde jusqu'au passage du 40e kilomètre, autant dire qu'elle était presque arrivée. Mais l'Éthiopienne Tigist Assefa s'est blessée au tendon d'Achille droit ce matin, à la fin donc du marathon de Berlin. Malgré la blessure, elle remporte quand même la course et pour la troisième fois, mais donc sans prendre le record. À Berlin, il est 14h47.
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15: L'ONG INADES porte depuis 8 ans maintenant le programme TAPSA, une initiative visant à renforcer au Burundi la souveraineté alimentaire et à promouvoir des pratiques agricoles durables. Le programme s'inscrit dans une dynamique de soutien aux petits producteurs et aux communautés rurales pour bâtir un avenir plus résilient et équitable en matière alimentaire. Cela vaut bien l'Afrique en marche avec Frédéric Gara.
6: Ambiance musicale et agropédagogique au festival CCFD Terre Solidaire qui s'est tenu à Lectoure dans le sud de la France. L'association française et l'ONG burundaise INADES présentaient aux festivaliers, entre autres, les formations entamées il y a 8 ans pour convertir les paysans à une agroécologie plus responsable et plus saine pour l'estomac des consommateurs comme pour la préservation de l'environnement. Joseph Niguezé est le directeur de l'INADES Burundi qui met en œuvre ce programme TAPSA. TAPSA pour transition vers une agroécologie paysanne au service de la souveraineté alimentaire.
7: On a mené des études et puis on a constaté qu'effectivement, l'utilisation des produits chimiques a des effets néfastes sur la santé de l'homme et sur la santé du sol. Et c'est ainsi que nous avons pu convaincre les producteurs burundais qu'une fois qu'on diminue l'utilisation des produits chimiques de synthèse et qu'on propose des alternatives en termes de biopesticides et de biofertilisants, et les paysans burundais ont été d'accord parce que pour eux, l'objectif c'est d'augmenter la production, mais la valeur ajoutée c'est produire de façon saine, avoir une alimentation saine et durable, et parce que si on économise sur les engrais, on économise aussi la santé.
6: La campagne TAPSA a permis de former près de 4000 foyers paysans au Burundi et de concerner 23 000 individus avec des techniques simples, peu coûteuses et efficaces.
7: On a identifié les plantes pesticides qui sont favorables pour la lutte des maladies des plantes. Il y a notamment le nîmes, il y a notamment le titonia, le cendre. Donc nous avons proposé toute une série de produits naturels qu'ils ont trouvé intéressants et qui les aident beaucoup à lutter contre les maladies des plantes et à conserver les produits dans le stock.
6: Marie-Reine Dorisimba, agronome, est responsable du projet TAPSA pour le volet formation des paysans.
8: La production avec l'usage des biofertilisants sur certaines parcelles a varié de 30% à 40% à plus, surtout pour le haricot et le maïs. Mais pour le bananier, c'est plus de 100%. En termes de prix, je vous disais que le prix des engrais chimiques varie entre 2 500 et 3 000 francs le kilo. pour la fumière Bokashi promue dans le cadre du TAPSA, c'est moins de 1000 francs burundais par kilo. C'est aussi une fumière qui est de bonne qualité quoi, et appréciée par les producteurs.
6: Le programme TAPSA, porté par le CCFD, est financé entre autres par l'Agence française de développement et concerne le Burundi, le Rwanda, la RDC, le Mali, le Burkina Faso, ainsi que le Sénégal et le Niger. Colline Podlasek, responsable du projet TAPSA au CCFD.
1: Alors nous, en fait, on accompagne, donc, je disais, des acteurs locaux qu'on finance pour mettre en place des initiatives auprès de leurs propres membres producteurs. Donc ça va être, il y aura beaucoup de formations, de mise en place de champs écoles, de mise en place de fermes pilotes par exemple, des échanges aussi entre paysans de pair à pair sur différentes techniques. On va être sur des techniques voilà de compostage, du bokashi, la production de biopesticides, de biointrants. Ils vont aussi mettre en place des cases de semences paysannes, notamment sur les semences maraîchères, pour favoriser la maîtrise de la multiplication de la semence et le stockage. On va se concerter autour de la préservation d'une ressource, d'un lac pour la pêche, par exemple, axé sur les pratiques, certes, mais aussi avec beaucoup de sensibilisation des consommateurs ou des élus, pour favoriser le financement de ces actions-là, en fait, aussi.
6: Depuis qu'il est en place, ce programme d'agroécologie au Burundi a permis de régénérer plus de 750 hectares de surface agraire. Une nouvelle phase de 4 ans de gestion durable en milieu paysan devrait commencer en 2026.
15: 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Chaque dimanche, Tiakwa sur tes réseaux donne la parole aux jeunes. Ils sont 7, entre 15 et 26 ans, et ils racontent ce qui fait le buzz sur leurs réseaux sociaux. Cette semaine, une nouvelle voix, celle de Jodina Grasse, cette Congolaise de 23 ans, vit dans la capitale Kinshasa, et note sur ses réseaux une libération de la parole sur la santé mentale dans un pays où le thème reste officiellement tabou. Elle en parle avec Coralie Pierret.
5: Vous aussi, en septembre, vous avez peut-être vu passer ce genre de vidéo de sensibilisation.
9: Est-ce que vous savez à quel point il faut se sentir mal pour mettre fin à ces jours?
5: Celle-ci, elle m'a été envoyée par Jodina Grasse, une nouvelle voix qu'on accueille par ici.
10: La vidéo parle de septembre jaune, puisque le mois de septembre, c'est un mois dédié à la prévention du suicide.
9: Bien sûr que je fais cette vidéo parce que j'aurais pu avoir 15 ans toute ma vie.
10: Et ça, c'est également une trend. Donc, ils donnent un âge précis. Je pense que c'est l'âge où ils ont songé à un moment de leur vie à mettre fin à leur jour.
5: Des témoignages partagés spontanément, réunis sous le hashtag devenu viral sur TikTok et sur Instagram, Septembre jaune, un contre-pied sur des plateformes parfois accusées de participer à la diffusion d'idées suicidaires.
11: Ne pas parler de mes émotions, ça m'a littéralement envoyé aux urgences, donc dites tout ce que vous avez sur le cœur.
5: Des mots qu'on partage pour parler de la souffrance psychique, et sur le fil de Jodina Grasse, ces mots-là, ils reviennent toute l'année.
10: Moi j'ai commencé vraiment à parler aux gens de santé mentale depuis 2018. Parce que en 2017, j'ai perdu ma mère, je n'allais pas bien. J'ai commencé à en parler sur mes statuts WhatsApp, je donnais des conseils, je faisais un peu ce suivi-là sans savoir que c'était de la santé mentale ce que je faisais, je savais pas que ça avait un nom.
5: Et depuis, sur ses réseaux, elle voit passer de plus en plus de vidéos qui parlent de thérapie comme quelque chose qu'on peut enfin envisager.
12: Quand tu parles à la famille, l'oncle va aller dire, la tante, là, un psy, ça reste pour lui.
10: La femme, c'est Vanessa Kachero, une Congolaise.
5: Congolaise, comme Jodina Grasse, et dans son pays, en République démocratique du Congo, comme dans de nombreux autres, la santé mentale, c'est tabou.
10: La première idée qui vient à l'esprit, c'est la folie.
13: La dépression, c'est une maladie de blanc.
10: Puisqu'ici, il y a aussi cette phrase qui revient souvent. C'est que oui, c'est un truc de blanc, nous les noirs, on connaît pas ça, etc. Pourtant, la santé mentale, ça concerne tout le monde.
5: Ce genre de phrase, elle l'a beaucoup entendue quand elle a lancé avec une amie Nouvelle Air, une structure qui encourage les jeunes, en ligne comme dans la vraie vie, à parler quand ça ne va pas.
10: En tout cas, lorsqu'on s'est lancé, il y a des gens qui nous ont dit « Mais vous parlez de folie, donc vous aussi, vous risquerez de devenir folle. Pourquoi vous faites ça ?» Mais bizarrement, ça a été bien accueilli. Même si les gens nous appelaient les médecins des fous. Donc c'est comme ça qu'on nous a surnommés ici.
5: Et son algorithme a bien compris ce qui l'intéressait. Elle tombe régulièrement sur des vlogs, des journaux intimes filmés.
14: Mon anxiété est vraiment au plus haut en ce moment et pour aucune raison particulière, et je pense que c'est ça le pire, ne pas savoir pourquoi.
5: Tout type de vlog, même ceux qui racontent une journée presque ordinaire à l'hôpital psychiatrique.
16: 24 heures en HP avec moi, ça donne quoi?
17: Les réseaux sociaux, surtout actuellement, ça contribue au réconfort, à l'écoute et même à la transmission également.
5: Sur TikTok, il y a même Thérapie Talk ou Thérapie TikTok.
18: 10 ans de thérapie en une minute.
19: Ça aide aussi ceux-là qui peut-être ne peuvent pas se permettre à cause peut-être d'un frein dû aux finances.
5: Même si, on le rappelle, l'auto-analyse ne remplacera jamais une consultation avec un thérapeute. Mais en RDC, ils sont peu nombreux et ils sont chers. Dans un pays marqué par plus de 30 ans de guerre, notamment dans l'est du pays.
19: C'est vraiment un besoin urgent de parler de santé mentale ici.
5: On retrouvera Jodina Grasse très bientôt dans un prochain épisode. Y'a quoi sur tes réseaux? À la semaine prochaine.
15: Chronique signée cette semaine Coralie Pierret. Chronique à retrouver quand vous le voulez sur RFI Pure Radio. Qui est le nom de notre application. Du salon familial parisien à sa boutique, Sokona Sissoko a transformé ses défilés d'enfants en réalité. Elle participe pendant la Fashion Week de Paris à l'édition France du FIMO 228 avec ses robes de mariée et de soirée qu'elle a créées pour des femmes qu'elle qualifie de déterminées. La fondatrice de Ben Aïcha Paris est guidée par une vision. Chaque essayage doit être un moment magique où la femme se découvre belle, forte et pleinement elle-même. Elle l'explique à Maria Afonso.
20: La mode, je ne me voyais pas d'autre chose. Ça fait partie de moi.
22: Sokona Sissoko, fondatrice de Ben Aïcha Paris.
20: Ben Aïcha, ça veut dire en swahili béni. J'ai gardé le béni de Ben Aïcha également aux initiales de mes enfants. Le Itrema qui correspond à Iman et Ismaël, le S de Safia, le H de Hawa et le A de Aïcha.
22: Sokona Sissoko est née à Paris, elle y a grandi et fait ses études. Dès l'enfance, la mode s'invite dans son quotidien. Après son baccalauréat, elle quitte Paris pour suivre son mari à l'étranger. En 2010, elle ouvre à Paris un restaurant asiatique halal. Ce choix plus pragmatique que passionné lui apprend tout de même la gestion d'entreprise. Après la restauration, Sokona Sissoko revient à sa passion de toujours, la mode. Et en 2015, elle lance Ben Aïcha Paris, d'abord avec quelques robes, puis face à la demande qui explose, elle décide d'ouvrir sa boutique. Le travail de Sokona Sissoko repose sur l'écoute et l'échange. Elle conseille sans imposer, propose les textiles, les couleurs, et choisit, voire co-crée, la tenue jusqu'au moindre détail.
20: Le mariage, c'est un jour très spécial. Chaque femme est différente, avec un style différent. Et moi, j'aime les écouter. On échange beaucoup et ça me permet de voir la personnalité. On les conseille. On fait aussi par rapport à leur morphologie, etc. Nous, on est là pour l'aider. Et là, on choisit ensemble. Et moi, ce qui me fait le plus plaisir quand je crée, c'est quand elles font leur premier essayage et qu'elles ont des étoiles plein les yeux. Ça, c'est ma plus belle satisfaction.
22: Les dentelles perlées sont réalisées par trois couturières avec qui la fondatrice de Ben Aïcha Paris travaille depuis le début.
20: Je ne couds pas, je dessine parfois. Depuis plus de 10 ans, j'ai les mêmes couturières. Parfois, je crée les dentelles perlées. On donne le dessin, le motif, on peut le reproduire. Il y a du perlage du Pakistan et de l'Inde. Il y a beaucoup, beaucoup de Turquie et un peu de Dubaï. Généralement, un atelier s'occupe de toute la robe. Je ne vais pas commencer une partie de la robe pour la récupérer et l'envoyer dans un autre atelier, non, non.
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15: Une chronique signée Maria Afonso et c'est la fin de cette édition d'Afrique Midi mise en onde par Quentin Moulin, rédaction en chef Karine Franck avec Maxime Grandbert. Une fois n'est pas coutume, j'ai un peu de temps pour remercier toute l'équipe Afrique des RFI, tous ses correspondants et correspondantes à travers le continent sans qui cette édition et son présentateur ne seraient pas grand chose. À suivre le journal international en français sauf en Afrique de l'Ouest où vous attendez 30 minutes d'information full day et en Afrique lusophone où vous avez rendez-vous avec une demi-heure d'information en portugais. C'est aussi ça la richesse de Radio France Internationale. On va marquer une courte pause, 30 secondes, pas plus, et on revient pour le retour de l'info. Merci à vous, auditeurs et auditrices des RFI, pour votre fidélité jamais démentie, comme dirait l'autre.
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3: Et pour l'heure, il est midi temps universel, 14h ici à Paris. C'est le tour du monde de l'actualité à la mi-journée sur RFI de Lourdes à Riyad, en passant par Londres et Ankara. Bonjour, bienvenue.
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3: C'est dans la ville des miracles pour les catholiques Lourdes que le pape a évoqué les violences sexuelles au sein de l'Église pour la première fois depuis le début de son voyage en France. Un douloureux fléau, selon Léon XIV, qui doit rencontrer des victimes tout à l'heure. L'antiterrorisme chargé de l'enquête au Royaume-Uni après un incident majeur, selon la police, lié à des explosifs et près d'une base utilisée par l'armée américaine. Plusieurs personnes ont été arrêtées. Elle s'appelle Maria Carmen, elle a 87 ans, elle est devenue le visage de la crise du logement en Espagne. Son expulsion d'un appartement de Madrid suscite l'indignation et son cas fait réagir le chef du gouvernement.
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3: À suivre aussi vers la fin des discours et des débats à l'Assemblée Générale de l'ONU. Que retenir de cette 81e session? Les Nations Unies critiquées, bousculées, snobées. Le multilatéralisme est-il enterré ou y a-t-il encore des raisons d'espérer? Le professeur émérite Bertrand Badin sera notre invité tout à l'heure. Et puis les championnats du monde de cyclisme à Montréal, en l'absence du favori Tadej Pogacar qui est forfait, ils sont plusieurs aujourd'hui à rêver du maillot arc-en-ciel. Lourdes, en jaune et blanc, les couleurs du Vatican pour la deuxième étape donc du pape en France dans ce lieu de pèlerinage près de la frontière espagnole. Léon XIV a présidé tout à l'heure une messe en plein air devant une foule de 150 000 fidèles. Elle s'est terminée il y a environ une heure. Baptiste Coulon, on vous retrouve sur place. Vous êtes en direct de Lourdes. Léon XIV, durant cette messe, a fait passer plusieurs messages.
21: Oui, un premier message au début de son homélie lorsqu'il évoque la France, cette société parfois tentée d'oublier l'horizon de l'éternité. Comme au premier jour de sa visite, Léon XIV fait ici référence au débat sur la fin de vie et notamment l'adoption en août dernier d'un droit à l'aide à mourir.
24: Face au courant actuel qui cherche à redéfinir la valeur de la vie humaine devant la maladie, la souffrance ou la vieillesse, la grotte Massavier se dresse comme un sanctuaire de l'espérance chrétienne.
21: Pour Léon XIV, la grotte Massabielle de Lourdes qui accueille des malades représente donc tout le contraire. Vos béquilles, vos fauteuils roulants ne sont pas des obstacles, dit-il. Ici, aucune fragilité n'est rejetée.
3: Et Léon XIV a aussi abordé la question très sensible des violences sexuelles.
21: Oui, d'abord lors d'un échange privé avec les évêques ce matin, avant la messe, le pape leur a demandé de poursuivre leur action engagée contre le douloureux fléau des violences sexuelles dans l'Église. Il y a aussi fait mention dans son homélie, mais entre les lignes seulement, appelant l'Église à reconnaître ses fautes, démarche indispensable, dit-il, à notre progression spirituelle. Une reconnaissance que Léon XIV renouvellera peut-être devant les 7 victimes avec lesquelles il échangera en petit comité et loin des caméras cet après-midi.
3: Baptiste Coulon, envoyé spécial de RFI à Londres, Lourdes, donc c'est donc cette étape en ce moment du pape avant messe dans l'est de la France. Demain, ce sera la dernière séquence de ce voyage. C'est un projet très décrié en Israël, la construction d'un grand parc de logements en Cisjordanie occupée. Eh bien, la justice israélienne ordonne le report de la date limite de l'appel d'offres, un mois de plus. Ce n'est pas une décision sur le fond, mais pour faire en sorte que cela ne perturbe pas les législatives prévues fin octobre pour que cela n'interfère pas dans la campagne. Les écoles devraient rester fermées ces prochains jours à Riyad, en Arabie Saoudite. Les parents d'élèves ont reçu un email en ce sens pour les informer que les cours se dérouleraient à distance, sans précision sur la raison, mais en pleine recrudescence des attaques des Houthis du Yémen contre l'Arabie Saoudite. Au Royaume-Uni, l'antiterrorisme chargé de l'enquête après ce que la police qualifie d'incident majeur. Incident près d'une base utilisée par l'US Air Force, l'armée de l'air américaine, dans l'ouest de l'Angleterre. Sidonie Gaucher, on vous retrouve en direct de Londres. Après donc cet incident majeur, entre guillemets, il y a déjà plusieurs arrestations.
1: Oui, effectivement, plusieurs hommes ce matin ont été arrêtés dans le village de Welford, donc à proximité de la base, pour avoir été suspectés de préparer une attaque à l'explosif. Des habitants ont été évacués et l'armée britannique a envoyé une équipe de déminage pour examiner des véhicules. La police a parlé, comme vous l'avez dit, d'un incident majeur en précisant que la situation était désormais maîtrisée. Alors, pourquoi est-ce que ça fait autant de bruit? Eh bien, parce que Fairford est une base britannique utilisée par l'armée de l'air américaine, notamment pour les bombardiers américains, et elle a été utilisée pour des opérations contre des sites iraniens. À ce stade, aucun lien n'a été confirmé, ni avec la base américaine, ni avec l'Iran. Mais l'enquête est dans les mains de la police antiterroriste. Et ce dont il faut se rappeler, c'est qu'en mars, Keir Starmer, il était alors Premier ministre, avait autorisé les États-Unis à utiliser deux bases britanniques, Fairford et Diego Garcia, pour des opérations défensives contre les bases iraniennes. Et quelques heures après cette annonce, une autre base britannique qui n'avait pas été autorisée, à Kotriki, à Chypre, avait été touchée par un drone iranien. Donc à ce stade, trois éléments sont établis, des arrestations pour des faits liés aux explosifs, la proximité d'une base stratégique et un contexte de guerre avec l'Iran. Le lien entre ces trois éléments reste à établir.
3: Sidonie Gauchet, merci pour ces précisions en direct de Londres. En Suisse, on se dirige vers un rejet de l'initiative populaire sur une neutralité renforcée. Cette neutralité emblématique de la Suisse inscrite dans la Constitution et qui fait que le pays ne prend pas parti dans les conflits entre États tiers. La droite nationaliste souhaite

0: Et à 18h45, temps universel.
1: Sport et géopolitique. Merci Baptiste Leduc. J'ajoute qu'on retrouvera Hugo Moissonnier pour Mondial Sport tout à l'heure et vous l'évoquiez à propos de ces championnats du monde de cyclisme. On reviendra sur le Paul Sexas, cette nouvelle star du vélo. Est-ce qu'il pourrait frapper un grand coup? Rendez-vous à 16h10, temps universel. Bientôt la fin des débats à l'Assemblée générale de l'ONU à New York. Elle va fermer ses portes après une semaine de discours à la tribune et de réunions en coulisses. Alors quel bilan de cette 81e session? Cette AG enterre-t-elle le multilatéralisme pour de bon ou est-ce qu'il y a encore des raisons d'espérer? On en parle avec vous, Bertrand Badi, bonjour.
2: Bonjour.
1: Merci d'être en direct avec nous. Vous êtes professeur émérite à Sciences Po et spécialiste Sciences Po Paris et spécialiste des relations internationales. C'est évidemment un discours qui était très scruté à cette AG de l'ONU, celui de Donald Trump mardi. Il n'a pas appelé à détruire l'ONU, qu'il a souvent bousculé. Est-ce que c'est un changement de posture? Est-ce que c'est un ouf de soulagement pour vous?
2: Non, hélas, on n'en est pas là. C'est vrai qu'il n'y a pas eu la rhétorique particulièrement agressive et provocatrice de l'année dernière, mais en même temps, il n'y a aucun signe positif dans le décor qui se construit cette année. Les subventions, les quotes-parts des États-Unis au budget des Nations Unies ont été diminuées. Les États-Unis se sont retirés de l'UNESCO. La plupart des agences onusiennes sont obligées de licencier une partie de leur personnel parce qu'elles manquent de moyens du fait de la réduction de cette quote-part. Et par ailleurs, on voit que les principaux dossiers dans lesquels les États-Unis sont engagés n'ont pratiquement pas d'accès dans la délibération onusienne, qu'il s'agisse de Gaza, qu'il s'agisse de l'Iran ou qu'il s'agisse bien entendu de la Cour pénale internationale ou des grands dossiers tarifaires internationaux. Rien de nouveau, simplement on est actuellement dans une situation où le gel est quasiment absolu, où il faut s'attendre à l'élection d'un nouveau secrétaire général. Et là, on a très peu d'indications. Mmh. On voit mal quel est le jeu des États-Unis dans le sujet. Il reste, et j'aime à le dire parce qu'on a tendance à l'oublier, peut-être une part essentielle des Nations Unies, qui est le multilatéralisme social, qui continue à fonctionner, là où le Conseil de sécurité est complètement paralysé, mais qui fonctionne, hélas...
1: C'est-à-dire ce multilatéralisme social?
2: Eh bien, c'est l'ensemble des grandes agences, des institutions onusiennes spécialisées dans les questions sociales. Mmh. Vous savez que la grande idée de Kofi Annan et déjà de son prédécesseur Boutros Ghali était claire. Le Conseil de sécurité est paralysé, on ne peut pas le réformer, c'est un grand problème, puisque toute réforme risque de s'opposer, de se voir opposer un veto d'une des grandes puissances membres permanents du Conseil de sécurité. Donc on le contourne par le multilatéralisme social, en espérant qu'un effort de développement social, de développement humain, permettra de réduire les risques de conflit et permettra à l'Organisation des Nations Unies d'avoir un rôle positif, notamment dans les pays du Sud global. Il ne faut quand même pas oublier le rôle de l'OMS, de l'UHR, du Programme Alimentaire Mondial, de la FAO. Tout ça, ce sont des organismes dont on ne parle malheureusement pas beaucoup, mais qui ont un rôle extrêmement positif et qui jouent de manière active pour réduire les risques de sanctions, tension sociale et donc de tension politique à l'échelle internationale.
1: Le président français lui a conclu son discours cette semaine par un « Vive les Nations Unies ». Emmanuel Macron qui s'affiche en défenseur du multilatéralisme. La France a tenté des initiatives sur l'Ukraine, sur la solution à deux États au Proche-Orient, sur l'IA. Qui le suit, Emmanuel Macron, selon vous?
2: Alors, c'est tout le problème, je dirais, des trois autres membres du Conseil de sécurité, c'est-à-dire la Russie, Et les États-Unis jouent clairement de la carte hégémonique qui doit en rien céder au fonctionnement des Nations Unies et du multilatéralisme.

0: La Chine a un jeu à part sur lequel on peut peut-être revenir tout à l'heure.
1: Son président était absent, comme le président russe.
0: Absolument, mais en même temps est très présente la Chine dans beaucoup d'organismes des Nations Unies et joue d'une certaine manière la carte du multilatéralisme. La Grande-Bretagne et la France s'affichent comme défenseurs du multilatéralisme et n'arrivent pas non plus à s'imposer au Conseil de sécurité. On se rappelle la navrante délibération du Conseil de sécurité du 24 février 2025, lorsque la connivence entre Washington et Moscou avait imposé une résolution qui ne reconnaissait même pas le droit de l'Ukraine à l'intégrité territoriale. La France et la Grande-Bretagne se sont abstenues au lieu d'opposer leur veto. Ce qui prouve que ni la France ni la Grande-Bretagne ne sont en situation ou en désir d'imposer une volonté propre comme le font la Russie et les États-Unis, et donc ont une capacité assez limitée d'action, y compris au Conseil de sécurité, où cependant ils disposent d'un droit de veto.
1: Au cours de ces discours, on a entendu Donald Trump sur la question de l'Iran évoquer un accord après les midterms, les élections de mi-mandat. On a entendu le Premier ministre israélien, Benjamin Netanyahou, avec un discours très offensif, sachant qu'il est lui en campagne pour les législatives en Israël. Est-ce que, selon vous, de plus en plus, les dirigeants profitent de la tribune pour parler à leur électorat plus qu'au reste du monde, finalement?
0: C'est une longue tradition qui n'est pas vraiment récente que de considérer que les Nations Unies et surtout l'Assemblée Générale, qui n'a aucun pouvoir contraignant de toute manière, ont un rôle de forum plus qu'un rôle de délibération. C'est un lieu où on s'exprime, c'est ce qui pourrait être considéré comme le lieu d'une diplomatie fatigue, c'est-à-dire une diplomatie de la parole, où effectivement on s'adresse à son opinion publique, mais aussi à l'opinion publique internationale, aux médias, à l'ensemble des acteurs du système international, mais où on ne cherche pas, au-delà de cette parole, à atteindre le seuil de la délibération et de la conciliation. C'est finalement la faiblesse, non seulement de l'ONU, mais déjà de la Société des Nations, que de ne pas pouvoir sortir de ce rôle que Woodrow Wilson, le président des États-Unis, lui avait confié dès Versailles en 1919, c'est-à-dire un rôle de concert de puissance. Ce sont les puissances qui décident au sein des instances réservées, et là en l'espèce du Conseil de sécurité. Tout le reste relève de l'expression, de l'emphase, et cette emphase, elle a pour direction toutes les opinions publiques du monde, qu'elles soient nationales ou internationales.
1: Et malheureusement, le temps nous manque pour aller plus loin, mais je vous remercie beaucoup Bertrand Badi, professeur à Sciences Po Paris, et je rappelle le titre de votre dernier ouvrage, « Par-delà la puissance et la guerre, la mystérieuse énergie sociale », c'est chez Odile Jacob. Très bon dimanche.
0: Merci.
1: Les guerres au Moyen-Orient au cœur de plusieurs discours à cette Assemblée Générale, et hier l'Arabie Saoudite a dénoncé des manquements de la communauté internationale dans le Golfe dans un contexte de regain des hostilités entre Riyad et les Houthis. Le président français, lui, a annoncé l'envoi de moyens militaires en Arabie Saoudite. C'était jeudi soir lors d'une interview télévisée. Paris va donc envoyer des soldats pour protéger le port de Yanbu sur la mer Rouge, infrastructure cruciale pour les exportations d'hydrocarbures, et tous les regards se tourne vers Djibouti, le principal point militaire français dans la région, Franck Alexandre.
2: Djibouti, son port à proximité immédiate du détroit de Bab el-Mandeb, Djibouti au cœur du chaudron moyen-oriental. Par conséquent, tout le monde veut y être, pointe Vincent Groiselot, rédacteur en chef du magazine de référence Mer et Marine.
3: Alors oui, effectivement, Djibouti, c'est devenu un lieu extrêmement prisé. Les Français y sont historiquement, les Américains depuis longtemps, les Chinois également maintenant une base navale, et donc beaucoup de pays puissants veulent avoir un point d'appui à Djibouti. Parce que Djibouti a une géographie qui restaurant stratégique à proximité immédiate de la mer Rouge, de l'océan Indien, près du golfe arabo-persique. Et le gros avantage de Djibouti, par exemple, par rapport à Abu Dhabi, où la France a une base navale depuis 2009, c'est que, eh bien, c'est en pleine mer, l'accès n'est pas entravé. De facto, la base d'Abu Dhabi, on peut pas l'utiliser parce que le golfe lui-même s'est transformé en souricière.
2: La marine nationale déploie désormais 2 frégates en mer Rouge et Djibouti sert bien sûr de point d'appui, notamment logistique aux navires militaires. Mais à Djibouti, la France engage également son aviation. Elle est même en première ligne dans la région, rappelle l'expert aéronautique Jean-Marc Tanguy d'Air et Cosmos.
4: Les missiles dont sont dotés les outils, les missiles et les drones, peuvent parfaitement frapper à Djibouti, voire même au-delà. Après, on peut dire que le feu attire le feu et que quelque part, le fait que des moyens militaires jugés adversaires des outils soient présents à Djibouti, quelque part, ça contribuerait à amener sur ces moyens militaires des tirs des outils. Et d'ailleurs, des drones outils ont déjà été interceptés pas très loin de Djibouti, notamment par des chasseurs Mirage 2000 de l'armée de l'air. Ça vous donne un peu une idée de la mesure de la priorité de la France dans cette zone qui est d'envoyer un matériel ultra moderne.
2: Le conflit entre Riyad et les outils pourrait-il déborder jusqu'à Djibouti? Le risque est réel et pour l'écarter, Paris prend bien soin de préciser que son action auprès de l'Arabie Saoudite est purement défensive. Vincent Groiselot.
3: Évidemment, Djibouti, c'est un pays souverain avec des bases étrangères. Et donc, toute la difficulté de ces implantations et de ces points d'appui à l'étranger, c'est de faire une convergence entre les intérêts stratégiques des uns et des autres. Pour faire clair, Djibouti ne va pas prendre le risque de se faire bombarder parce que un des pays ayant des bases sur son sol a décidé de faire la guerre à un tel ou un tel. Eh bien, à un moment, si Djibouti commence à se faire bombarder, est-ce que les Djiboutiens vont continuer à accepter que les pays qui sont présents sur leur sol interviennent à partir de leur base? Ça, c'est une vraie question.
2: À Paris, des militaires de haut rang précisent que chacun dans la région a son agenda et que l'intérêt des Houthis est aujourd'hui de contrôler seulement leur territoire, mais reste que la région tout entière est désormais une poudrière.
1: Franck Alexandre, les chroniques lignes de défense sont à retrouver sur RFI.fr. Quand faire des blagues mène en prison, en Turquie, un célèbre humoriste sera jugé à partir de demain, lundi, pour son dernier spectacle. Il s'appelle Deniz Göktaş, il est incarcéré depuis début juillet, accusé notamment d'insultes au président Recep Tayyip Erdogan. Sa détention et son procès illustrent l'ampleur des atteintes à la liberté d'expression en Turquie. Et pour les comédiens de stand-up, l'autocensure est devenue la règle, malgré un attrait du public pour l'humour politique. Reportage à Ankara, Anand Lauer.
5: La soirée commence par ce qui est devenu une précaution d'usage. Le public est prié de ne pas filmer le spectacle. Sur scène, Salih Trash, 34 ans, figure montante du stand-up en Turquie. Il plaisante sur son look, chemisette noire, lunettes rectangulaires, petite moustache. Un humoriste de gauche, mais qui a l'air de droite, c'est comme ça qu'il s'est fait connaître. Puis il enchaîne les blagues sur l'opposition, le pouvoir, le président Recep Tayyip Erdogan, sa propre famille, la liberté d'expression. Et il parle de Deniz Göktaş, son collègue, son ami, en prison depuis juillet. Il demande au public de l'applaudir pour le soutenir. Deniz Göktaş risque jusqu'à 10 ans de prison pour 3 chefs d'accusation, dont celui d'insulte au chef de l'État. Dans son spectacle mis en ligne au début de l'été, il qualifie sans hésiter Recep Tayyip Erdogan de dictateur, une ligne rouge parmi tant d'autres. La satire politique est un terrain miné sur lequel Salih Trash tente lui aussi de tracer son chemin.
6: Tu es tout le temps obligé de t'auto-censurer, de penser « si je dis ça, je vais en prison ». Il y a toujours eu ces lignes rouges en Turquie, les blagues sur la religion, par exemple. Mais la dose d'autocensure a énormément augmenté et les lignes rouges n'ont jamais été aussi floues. Et avec Internet, tout le monde peut nous entendre.
5: Tout le monde, y compris ceux que les blagues sur le pouvoir ne font pas rire, y compris des procureurs auxquels une poignée d'heures suffisent pour ouvrir une enquête. C'est pour ça que Salih Trash demande à son public de ne pas filmer ses spectacles. D'un autre côté, il fait salle comble plusieurs soirs par semaine. Il y a une demande, une attente du public.
6: Plus ton humour est politique, plus il touche de gens. Je pense que c'est lié à l'état de la liberté d'expression. Les gens cherchent des humoristes dont ils peuvent dire « ce type parle de moi, il parle de ce qui me préoccupe ». Mais le truc, c'est que quand tu montes sur scène et que tu racontes réellement ce qui se passe, les vrais problèmes de ce pays, tu risques la prison.
5: Un peu de rire et de satire dans ce climat politique si lourd, c'est ce que sont venus chercher Mousselot et son ami Eda, la trentaine tous les deux.
7: S'il n'y a pas de politique, je ne viens pas.
8: On critique le pouvoir en famille, avec nos amis, mais jamais je n'oserais dire ces choses-là en public. Les humoristes sont un peu nos porte-voix. Et en même temps, ça fait du bien de rire pendant deux heures avec des inconnus qui pensent comme nous.
5: Ce soir-là, ils sont une petite centaine dans la salle. La vidéo du dernier spectacle de Deniz Göktaş, celle qui lui vaut ce procès, a quant à elle été visionnée plus de 15 millions de fois. Anne-Laure Ankara, RFI.
1: À Ankara, il est presque 15h30 et à suivre sur RFI toute l'actualité africaine. Nicolas Brousse pour Afrique Midi. Dans un petit instant, je vous rappelle les derniers titres de l'actualité. Au Royaume-Uni, l'antiterrorisme chargé de l'enquête après un incident majeur qui est, selon la police, près d'une base utilisée par l'armée américaine. Et puis le pape à Lourdes et pour la première fois, Léon XIV, depuis son voyage en France, a évoqué les violences sexuelles au sein de l'Église. Merci d'être avec nous et de votre fidélité, à tout de suite.
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1: Et sur RFI, c'est l'heure d'Afrique Midi, à midi et demi temps universel, 14h30 ici à Paris. Avec vous, Nicolas Brousse, bonjour.
13: Bonjour Charlotte et bonjour tout le monde. Et félicitations donc à Hermine Diallo, première femme du continent à recevoir le prix RFI Théâtre. La cérémonie de remise a eu lieu ce midi au Festival des Ébrures qui réunit la scène francophone à Limoges. Nous y rejoindrons notre envoyé spécial avant d'entendre la lauréate. L'Afrique du Sud connaît l'un des taux d'homicide les plus élevés au monde avec une moyenne de 60 meurtres par jour. Et ces dernières heures ne vont pas faire baisser les statistiques. Deux fusillades, l'une à Johannesburg, l'autre au Cap, ont fait au total 27 morts. Au Bénin, les démocrates, principal parti d'opposition, convoquent un congrès extraordinaire les 10 et 11 octobre. Objectif, remettre la formation en ordre de marche après la démission de Boni Yayi. Au Tchad, Max Kemkoy, porte-parole de l'ex-GCAP, demande au président Déby, qu'il a gracié il y a un mois, de s'impliquer pour faire cesser les injustices. Il donnait une conférence de presse hier. Le Tchad, qui comme le Cameroun, est confronté à un développement inquiétant de la cybercriminalité. Il faut mettre les moyens pour lutter contre ce phénomène, alerte un rapport indépendant. Afrique Midi, le grand journal du continent. Bienvenue, on tourne ensemble la première page.
14: Après plusieurs heures de débat intense, le jury est tombé d'accord sur une lauréate cette année qui nous vient du Cameroun, c'est Hermine Diallo.
13: Si vous l'avez raté dans RFI Matin, vous venez d'entendre le Guinéen Hakim Ba, le président du jury RFI Théâtre, qui récompense chaque année depuis 2014 un auteur ou, comme cette année, une autrice francophone d'Afrique, d'Océan Indien ou du Moyen-Orient. Cette année donc, bravo à Hermine Diallo. Elle vient de Douala, âgée de 44 ans, cette metteuse en scène, dramaturge et comédienne, dirige aussi depuis 2009 la compagnie de théâtre Ngoti, fondée au Cameroun par ses parents. Muriel Malouf, vous êtes à Limoges, dans le centre-ouest de la France, qui accueille le Festival des Ébrures, dédié à la scène francophone. Muriel, c'est là qu'avec beaucoup d'émotion, Hermine Diallo, quatrième femme en 13 ans de prix, a reçu ce midi sa récompense pour sa pièce Imam Mariam, le jugement de Marie.
15: Oui, tout à fait, Nicolas. Hermine Yolo a commencé par exprimer sa joie de faire partie des femmes ayant reçu le prix RFI, le club des femmes, comme elle l'a dit en souriant. Elle a aussi rendu hommage à ses parents, eux-mêmes metteurs en scène, morts et dont elle reprend la compagnie de théâtre au Cameroun, la compagnie Ngoti. Tout en retenant ses larmes, donc il y avait beaucoup d'émotions hein, tout à l'heure, elle a avoué qu'elle n'avait pas le choix que de perpétuer cette troupe, sinon c'est comme s'il mourait une deuxième fois. Elle a révélé aussi que son personnage, Ima Mariam, l'a d'abord visité en rêve. Hermine Yolo cherchait un texte qui développe une thématique autre que l'excision ou le viol, dont se sont emparées déjà plusieurs autrices, ne voyant pas ce qu'elle pouvait apporter de plus dans ce domaine. Et c'est ainsi que ce texte a commencé à émerger.
13: Muriel, vous m'avez soufflé que c'est une pièce féministe, hein, et on vous a entendu, qui bouscule les traditions. On a envie d'en savoir plus. De quoi parle Ima Mariam ?
15: Eh bien, figurez-vous, Nicolas, qu'en cette journée dominicale de remise de prix, Hermine Yolo met au cœur de sa pièce la religion chrétienne et l'une de ses grandes figures, Marie. Mariam, vénérée pour sa virginité et louée au fil des siècles, demande qu'on la laisse en paix. Cette très jeune fille, enceinte sans l'avoir voulu, prend la parole dans une histoire écrite jusque-là par des hommes. Joseph est lui un homme d'une extrême douceur qui prend en charge cet enfant Jésus qui n'est pas le sien et rassure la jeune maman. Dans une forme qui reprend le rituel de l'office religieux entre psalmodie et louange, Hermine Yolo remet en question des siècles de patriarcat qui a utilisé les religions, quelles qu'elles soient, pour exercer sa domination. Une pièce courageuse et d'une grande audace.
13: Muriel Malouf, envoyée spéciale des RFI au Festival des Hébrures à Limoges. Hermine Yolo, quatrième femme à remporter le prix RFI Théâtre. Et c'est la première du continent. Forcément, elle savoure au micro de Pascal Paradou.
16: C'est vrai qu'il y a peu de femmes qui écrivent du théâtre sur le continent, mais je pense qu'il y en a beaucoup, en fait, pour en avoir rencontré certaines des plus jeunes même, qui écrivent beaucoup dans leur chambre. C'est juste qu'il faut qu'elles prennent enfin le courage de pousser la porte et d'entrer.
17: C'est quoi pour vous le théâtre ?
16: Pour moi, c'est vraiment la vie au sens propre du terme, quoi. Moi, je suis née dans une famille d'hommes et de femmes de théâtre. Mes parents étaient tous les deux dans le théâtre. Et le théâtre, pour moi, c'est une voie immense pour pouvoir dire des choses, explorer des choses qu'on ne peut pas forcément faire dans le quotidien, dans l'immédiat.
13: Hermine Yolo pour Ima Mariam, que vous pourrez entendre à la radio l'été prochain dans Ça va le monde. On aura bien sûr le temps d'en reparler. Même pour l'Afrique du Sud, pays gangréné par la criminalité, la nuit a été particulièrement meurtrière avec deux fusillades de masse. D'abord 17 personnes abattues dans un bar de la région de Johannesburg par des hommes lourdement armés. Et quelques heures plus tard, à l'autre bout du pays, au Cap, 10 personnes tuées dans un établissement de nuit. La police dit avoir lancé des chasses à l'homme et mobilise des unités spéciales de recherche. Les précisions de notre correspondant à Johannesburg, Valentin Hugues.
18: Hier soir, vers 21h30, dans la région minière de Westrand, à l'ouest de Johannesburg, des hommes armés d'AK-47 et de pistolets s'approchent d'un petit bar de quartier et ouvrent le feu. D'abord sur la terrasse, puis à l'intérieur, explique la police sud-africaine dans un communiqué. Le bilan est très lourd, 32 personnes sont touchées, 17 meurent sur le coup, 15 sont transportées à l'hôpital. Les autorités sud-africaines annoncent avoir lancé une vaste chasse à l'homme pour retrouver les 8 suspects. 8 suspects qui auraient dérobé aussi des téléphones sur les lieux de la tuerie dans la petite ville de Ouédéla. Mais pour l'instant, le mobile de la fusillade demeure inconnu à ce stade, déclare la police. Ce que l'on sait, c'est que Ouédéla est une ancienne cité minière en proie au réseau criminel d'orpaillage illégal. En août dernier, la presse locale racontait la peur des habitants terrorisés par les nombreuses fusillades entre groupes rivaux qui se font la guerre pour le contrôle des mines abandonnées. Valentin Hugues, Johannesburg, RFI.
13: À 12h36, temps universel, information de notre équipe en République démocratique du Congo. Plusieurs dizaines de personnes sont portées disparues depuis hier soir et le naufrage d'une pirogue motorisée sur le lac Kivu à Nyakalengwa, au sud Kivu. Selon des témoins, l'embarcation avait à son bord une cinquantaine de personnes, en majorité des petits commerçants qui revenaient de Bukavu. Une douzaine de corps sans vie ont déjà été récupérés sur les eaux du lac, selon ces mêmes témoignages. Pour l'instant, une quinzaine de rescapés. Les recherches se poursuivent. suivent à l'heure où l'on parle. En Éthiopie, alors que les affrontements ont redoublé ces derniers jours dans le nord du pays avec une offensive menée par plusieurs groupes rebelles dont les Tigréens du TPLF, la communauté orthodoxe célèbre la fête de la Mesquelle ce week-end. Pour commencer, des milliers de personnes se sont réunies sur l'immense place du même nom, Addis Abeba. Elles ont entonné durant plusieurs heures des chants religieux autour d'un bûcher spectaculaire. C'était un moment suspendu, selon les mots de notre correspondante Marlène Panara, qui assistait à la célébration. Écoutez son reportage.
19: Il est 19h, dans le noir de la nuit, le brasier s'enflamme. Des milliers de personnes vêtues de blanc, flambeaux à la main, entonnent des chants religieux. Parmi elles, Jonas, étudiant, est venu avec un ami. Il se dit désabusé par la reprise des conflits.
20: Nous voulons la paix pour notre pays, pas seulement en Éthiopie, mais dans le monde entier. Je souhaite le meilleur à tout le monde, car on est tous les mêmes. On a tous été créés par Dieu.
19: À côté de Jonas, Eden, long cheveux noirs bouclés, espère que Mesquelle offrira un moment d'apaisement le temps d'un week-end.
21: It's not like peace. But not only in Mesquelle.
22: Il n'y a pas de paix en ce moment, mais les gens vont pouvoir se recueillir partout. Pas seulement à Mesquelle Square, mais aussi dans leur maison, dans d'autres villes.
19: Daniel, qui porte pour l'occasion sa tunique traditionnelle blanche, profite de cette parenthèse bienvenue dans un contexte difficile. Ce fonctionnaire est très inquiet pour l'avenir.
23: On a beaucoup de problèmes. La vie est difficile. Le gouvernement éthiopien met une très forte pression sur la population. Il y a beaucoup de conflits. Aujourd'hui, cette situation est hors de contrôle. Elle nous échappe totalement. Et les gens sont de plus en plus en colère. On a besoin de changement.
19: Parmi la foule, un jeune homme porte une large pancarte blanche sur laquelle il est écrit « Peace for all », la paix pour tous. Marlène Panara, Addis Abeba, RFI.
13: Image impressionnante pour cette fête de Mesquelle à retrouver sur notre site internet rfi.fr. Les Santoméens se rendent aux urnes aujourd'hui pour un triple scrutin municipal, régional et législatif. Le rendez-vous politique le plus important pour Sao Tomé, ce petit état insulaire d'Afrique centrale. Cette formation se dispute les 55 sièges de l'Assemblée nationale et pour l'instant, le vote se déroule dans le calme. Au Bénin, les démocrates, principal parti d'opposition, se réorganisent, réunis en conseil extraordinaire hier à Cotonou. La formation convoque un congrès pour les 10 et 11 octobre prochains à Porto Novo. Privé de son fondateur, Boni Yayi, démissionnaire depuis le 4 mars et remplacé par un bureau provisoire, le congrès aura pour objectif de ramener de la sérénité avec toujours l'ambition de reconquérir des élus et même le pouvoir. Confirmation à Cotonou de Jean-Luc Aplogan.
24: Les derniers mois ont été rudes pour les démocrates. Départ de leur leader historique, dossier de leur candidat à la présidentielle recalé. Le parti n'a aujourd'hui ni député, ni élu local. En pleine campagne électorale, plusieurs figures ont rejoint Romualdo Adani. Beaucoup annonçaient déjà la fin de la formation, un pronostic que balait le président par intérim, Nourenou Achalé.
25: On a tout fait d'enterrer le parti Les Démocrates. Le parti Les Démocrates demeure dans le cœur des Béninois. On peut faire toute la pagaille en haut, à la base, le parti Les Démocrates continue d'avoir son ancrage.
24: Le conseil fixe au 10 et au 11 octobre la tenue du congrès ordinaire à Porto Novo. Il doit permettre au parti de tourner la page Yayi Boni en désignant un nouveau président. Pas un mot sur les 4 premiers mois de Romualdo Adani, ni sur la décrispation de la vie politique, longtemps au cœur du discours du parti. Ces questions n'étaient pas au programme et pourraient ressurgir peut-être lors du congrès à Porto Novo. Le cadre n'est plus le même. Depuis la dernière révision constitutionnelle, les partis sont soumis à une trêve politique. Politique de 6 ans, la question est de savoir sous quelle forme les démocrates porteront désormais leurs critiques. En refermant les travaux, Nourenou Achadé a lancé la lutte continue, nous gagnerons. Jean-Luc Aplogan, Cotonou, RFI.
13: Un détour par New York, la 81e session de l'Assemblée générale des Nations unies va bientôt refermer ses portes. Hier, c'était au tour du Cameroun de s'exprimer. Le ministre des Affaires étrangères, le jeune Bellam Bella, alerte sur l'affaiblissement du multilatéralisme qui cède la place à une logique de confrontation entre blocs. Une évolution qui, selon lui, menace jusqu'au fondement même des Nations unies.
26: En dépit de nos efforts, les guerres et conflits de toutes sortes persiste. La course aux armements s'intensifie. Les catastrophes humanitaires, les égoïsmes et l'intolérance sont de plus en plus présents. L'on assiste impuissant au déclin de la solidarité internationale et du multilatéralisme au regard de la montée en force des blocs qui s'affrontent pour des enjeux qui confortent les intérêts spécifiques. Il est temps de retourner, Monsieur le Président, à l'esprit et au fondement même de la Charte des Nations Unies.
13: Des propos extraits par Florence Maurice. Au Tchad, l'opposant Max Kemkoy, porte-parole de l'ex-GCAP, président de l'UDP, l'Union des démocrates pour le développement et le progrès, était face aux journalistes hier au siège de son parti à N'Djamena, condamné à 8 ans de prison en mai avec 7 autres leaders du groupe de concertation des acteurs politiques. Ils avaient bénéficié d'une grâce présidentielle il y a un mois, ce qui n'empêche pas Max Kemkoy d'appeler le chef de l'État à s'impliquer pour mettre fin aux injustices. Il dénonce notamment la corruption et l'usage de la justice comme instrument de règlement de compte qu'il estime à l'origine de l'emprisonnement de nombreuses personnes qu'il assure innocentes, extrait de sa conférence de presse.
0: Nous voulons simplement dire au président de la République qu'aujourd'hui au Tchad, la justice en tant qu'institution n'existe plus. Et si tant est qu'elle pourrait exister dans certaines situations, elle existe en esprit et pas comme garante des droits et libertés des citoyens. Parce que la justice aujourd'hui n'est réduite à couper la tête à tel ou tel justiciable à qui l'on veut faire du mal, tout simplement. Un État sans justice distributive vraiment impartiale, avec des magistrats irréprochables, qui n'ont de compte à rendre qu'à la loi, c'est un danger pour la République. C'est la raison de notre appel. C'est le cas, par exemple, des déportés de Mandakao, injustement déportés, affligés, puis condamnés à 20 ans de prison pour n'avoir rien fait. C'est le cas des religieux, qui aujourd'hui prient et détenus depuis plus d'un an, et des fonctionnaires aussi. De l'État qui ont servi leur pays, mais qu'on a simplement fait de l'amalgame. Voilà, au total, des exemples un peu parlants que je pourrais vous donner parmi tant d'autres centaines et milliers.
13: Propos au micro d'Olivier Monodji, notre correspondant à N'Djamena. Le Tchad, qui, comme le Cameroun, est confronté au développement de la cybercriminalité, notamment par hameçonnage en envoyant les victimes sur de fausses plateformes gouvernementales. Le phénomène prend même une ampleur inquiétante selon les experts. Ainsi, une estimation de l'Agence camerounaise des technologies de l'information et de la communication estimait qu'en 2021, la cybercriminalité aurait entraîné des pertes financières de plus de 12 milliards de francs CFA, soit une vingtaine de millions de dollars pour l'économie du pays. Chiffre cité par Ado Adamou Abahari, coordonnateur d'une étude de l'Observatoire sur la violence et le crime organisé basé à Yaoundé. Les conclusions de ce document, elles sont simples. Les autorités doivent mettre les moyens pour que les enquêtes soient possibles et efficaces quand les victimes portent plainte.
2: Il n'y a qu'à aller dans les services en charge de police judiciaire dans les deux pays qui sont assez sous-équipés et qui manquent surtout d'experts en cybersécurité. L'autre chose aussi est que parfois la justice est butée face à de tels escrocs d'un autre genre, des escrocs du numérique. Au Cameroun, par exemple, la loi camerounaise de 2010 sur les communications électroniques n'est plus adaptée aux menaces actuelles. C'est la seule d'ailleurs. Au Tchad, n'a même pas de législation spécifique sur la cybercriminalité. Donc, les capacités opérationnelles vraiment sont limitées. Et les enquêteurs manquent d'outils de la criminalistique numérique, de la coopération aussi avec les plateformes de ces géants du numérique qui sont américains. Donc sans moyens, ces criminels opèrent en toute impunité et avec toute allégresse.
13: Propos recueillis par Amélie Tullet. Du football, le miracle n'a pas eu lieu hier pour le Sili National qui s'est incliné à Johannesburg face à l'Afrique du Sud sur le score de 2-1 lors des éliminatoires de la CAN 2027. La deuxième mi-temps pour les Guinéens a été bien meilleure que la première, mais pas suffisante. De quoi nourrir des regrets chez le sélectionneur du Sili, le portugais Paulo Duarte.
3: Nous, dans le couloir central, on n'a pas compris certains mouvements de l'équipe adverse. On a perdu beaucoup de temps à comprendre la mouvementation du joueur de centre. Mais en deuxième mi-temps, qu'on a corrigé et on a contrôlé complètement le Sud-Afrique. On a fait un match super. La qualité qu'on a présentée dans cette arène, la qualité deuxième mi-temps. Quand on crée 4 opportunités au extérieur, et on marque 1 de coup franc. Je pense qu'on a montré aujourd'hui qu'on a un visage d'une équipe confiante, une équipe qui va venir ici pour gagner. Donc, grande équipe, c'est une équipe qui est jeune. On a regardé le jeu dans les yeux de l'adversaire. Mais le match qu'on a fait aujourd'hui, surtout le deuxième mi-temps, on peut pas perdre le match.
13: Dans l'autre match de ce groupe D, l'Érythrée est allée faire match nul au Kenya, un but partout. L'équipe kenyane que la Guinée recevra jeudi à Conakry pour le compte de la deuxième journée. Et puis en athlétisme, elle était en avance sur les bases du record du monde jusqu'au passage du 40e kilomètre. Autant dire qu'elle était presque arrivée. Mais l'Éthiopienne Tigist Assefa s'est blessée au tendon d'Achille droit ce matin, à la fin donc du marathon de Berlin. Malgré la blessure, elle remporte quand même la course. Pour la troisième fois, mais donc sans prendre le record. À Berlin, il est 14h47.
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13: L'ONG INADES porte depuis 8 ans maintenant le programme TAPSA, une initiative visant à renforcer au Burundi la souveraineté alimentaire et à promouvoir des pratiques agricoles durables. Le programme s'inscrit dans une dynamique de soutien aux petits producteurs et aux communautés rurales pour bâtir un avenir plus résilient et équitable en matière alimentaire. Cela vaut bien l'Afrique en marche avec Frédéric Gara.
5: Ambiance musicale et agropédagogique au festival CCFD Terre Solidaire qui s'est tenu à Lectoure dans le sud de la France. L'association française et l'ONG burundaise INADES présentaient aux festivaliers, entre autres, les formations entamées il y a 8 ans pour convertir les paysans à une agroécologie plus responsable et plus saine pour l'estomac des consommateurs comme pour la préservation de l'environnement. Joseph Nigueze est le directeur de l'INADES Burundi qui met en œuvre ce programme TAPSA. TAPSA pour transition vers une agroécologie paysanne au service de la souveraineté alimentaire.
6: On a mené des études et puis on a constaté qu'effectivement, l'utilisation des produits chimiques a des effets néfastes sur la santé de l'homme et sur la santé du sol. Et c'est ainsi que nous avons pu convaincre les producteurs burundais qu'une fois qu'on diminue l'utilisation des produits chimiques de synthèse et qu'on propose des alternatives en termes de biopesticides et de biofertilisants, et les paysans burundais ont été d'accord parce que pour eux, l'objectif c'est d'augmenter la production, mais la valeur ajoutée c'est produire de façon saine, avoir une alimentation saine et durable, et parce que si on économise sur les engrais, on économise aussi la santé.
5: La campagne TAPSA a permis de former près de 4000 foyers paysans au Burundi et de concerner 23 000 individus avec des techniques simples, peu coûteuses et efficaces.
6: On a identifié les plantes pesticides qui sont favorables pour la lutte des maladies des plantes. Il y a notamment le nîmes, il y a notamment le titonia, le cendre. Donc nous avons proposé toute une série de produits naturels qu'ils ont trouvé intéressants et qui les aident beaucoup à lutter contre les maladies des plantes et à conserver les produits dans le stock.
5: Marie-Reine Dorisimba, agronome et responsable du projet TAPSA pour le volet formation des paysans.
7: La production avec l'usage des biofertilisants sur certaines parcelles a varié de 30% à 40% à plus, surtout pour le haricot et le maïs. Mais pour le bananier, c'est plus de 100%. En termes de prix, je vous disais que le prix des engrais chimiques varie entre 2500 et 3000 francs le kilo. Pour la fumure bokashi promue dans le cadre du TAPSA, c'est moins de 1000 francs burundais par kilo. C'est aussi une fumure qui est de bonne qualité quoi, et appréciée par les producteurs.
5: Le programme TAPSA, porté par le CCFD, est financé entre autres par l'Agence française de développement et concerne le Burundi, le Rwanda, la RDC, le Mali, le Burkina Faso, ainsi que le Sénégal et le Niger. Colline Podlasek, responsable du projet TAPSA au CCFD.
8: Alors nous, en fait, on accompagne, donc je disais, des acteurs locaux qu'on finance pour mettre en place des initiatives auprès de leurs propres membres producteurs. Donc ça va être, il y aura beaucoup de formations, de mise en place de champs écoles, de mise en place de fermes pilotes par exemple, des échanges aussi entre paysans de pair à pair sur différentes techniques. On va être sur des techniques voilà de compostage, du bokashi, de la production de biopesticides, de biointrants. Ils vont aussi mettre en place des cases de semences paysannes, notamment sur les semences maraîchères, pour favoriser la maîtrise de la multiplication de la semence et le stockage. On va se concerter autour de la préservation d'une ressource, d'un lac pour la pêche par exemple, axé sur les pratiques, certes, mais aussi avec beaucoup de sensibilisation des consommateurs ou des élus, pour favoriser le financement de ces actions-là en fait aussi.
5: Depuis qu'il est en place, ce programme d'agroécologie au Burundi a permis de régénérer plus de 750 hectares de surface agraire. Une nouvelle phase de 4 ans de gestion durable en milieu paysan devrait commencer en 2026.
13: L'Afrique en marche avec Frédéric Gara, à retrouver quand vous le voulez sur RFI.fr. Chaque dimanche, Y a quoi sur tes réseaux donne la parole aux jeunes. Ils sont 7, entre 15 et 26 ans, et ils racontent ce qui fait le buzz sur leurs réseaux sociaux. Cette semaine, une nouvelle voix, celle de Jodina Grass. Cette Congolaise de 23 ans vit dans la capitale Kinshasa et note sur ses réseaux une libération de la parole sur la santé mentale dans un pays où le thème reste officiellement tabou. Elle en parle avec Coralie Pierret.
1: Vous aussi, en septembre, vous avez peut-être vu passer ce genre de vidéo de sensibilisation.
4: Est-ce que vous savez à quel point il faut se sentir mal pour mettre fin à ces jours?
1: Celle-ci, elle m'a été envoyée par Jodina Grass, une nouvelle voix qu'on accueille par ici.
9: La vidéo parle de septembre jaune, puisque le mois de septembre, c'est un mois dédié à la prévention du suicide.
4: Bien sûr que je fais cette vidéo parce que j'aurais pu avoir 15 ans toute ma vie.
9: Et ça, c'est également une trend. Donc, ils donnent un âge précis. Je pense que c'est l'âge où ils ont songé à un moment de leur vie à mettre fin à leur jour.
1: Des témoignages partagés spontanément, réunis sous le hashtag devenu viral sur TikTok et sur Instagram, Septembre jaune. Un contre-pied sur des plateformes parfois accusées de participer à la diffusion d'idées suicidaires.
10: Ne pas parler de mes émotions, ça m'a littéralement envoyé aux urgences, donc dites tout ce que vous avez sur le cœur.
1: Des mots qu'on partage pour parler de la souffrance psychique et sur le fil de Jodina Grass, ces mots-là, ils reviennent toute l'année.
9: Moi, j'ai commencé vraiment à parler aux gens de santé mentale depuis 2018. Parce que en 2017, j'ai perdu ma mère. Je n'allais pas bien. J'ai commencé à en parler sur mes statuts WhatsApp. Je donnais des conseils. Je faisais un peu ce suivi-là sans savoir que c'était de la santé mentale ce que je faisais. Je savais pas que ça avait un nom.
1: Et depuis, sur ses réseaux, elle voit passer de plus en plus de vidéos qui parlent de thérapie comme quelque chose qu'on peut enfin envisager.
11: Quand tu parles à la famille, l'oncle va aller dire, la tante, un psy, ça reste pour lui.
9: La femme, c'est Vanessa Kachero, une Congolaise.
1: Congolaise, comme Jodina Grass, et dans son pays, en République démocratique du Congo, comme dans de nombreux autres, la santé mentale, c'est tabou.
9: La première idée qui vient à l'esprit, c'est la folie.
12: La dépression, c'est une maladie de blanc.
9: Puisqu'ici, il y a aussi cette phrase qui revient souvent. C'est que oui, c'est un truc de blanc, nous les noirs, on connaît pas ça, etc. Pourtant, la santé mentale, ça concerne tout le monde.
1: Ce genre de phrase, elle l'a beaucoup entendue quand elle a lancé avec une amie Nouvelle Ère, une structure qui encourage les jeunes, en ligne comme dans la vraie vie, à parler quand ça ne va pas.
9: En tout cas, lorsqu'on s'est lancé, il y a des gens qui nous ont dit, mais vous parlez de folie, donc vous aussi, vous risquerez de devenir folle. Pourquoi vous faites ça? Mais bizarrement, ça a été bien accueilli. Même si les gens nous appelaient les médecins des fous. Donc c'est comme ça qu'on nous a surnommés ici.
1: Et son algorithme a bien compris ce qui l'intéressait. Elle tombe régulièrement sur des vlogs, des journaux intimes filmés.
14: Mon anxiété est vraiment au plus haut en ce moment et pour aucune raison particulière et je pense que c'est ça le pire,
27: ne pas savoir pourquoi.
1: Tout type de vlog, même ceux qui racontent une journée presque ordinaire à l'hôpital psychiatrique.
28: 24 heures en HP avec moi, ça donne quoi?
9: Les réseaux sociaux, surtout actuellement, ça contribue au réconfort, à l'écoute et même à la transmission également.
1: Sur TikTok, il y a même Thérapie Talk ou Thérapie TikTok.
29: 10 ans de thérapie en une minute.
9: Ça aide aussi ceux-là qui peut-être ne peuvent pas se permettre à cause peut-être d'un frein dû aux finances.
1: Même si, on le rappelle, l'auto-analyse ne remplacera jamais une consultation avec un thérapeute. Mais en RDC, ils sont peu nombreux et ils sont chers. Dans un pays marqué par plus de 30 ans de guerre, notamment dans l'est du pays.
9: C'est vraiment un besoin urgent de parler de santé mentale ici.
1: On retrouvera Jodina Grass très bientôt dans un prochain épisode. Y a quoi sur tes réseaux? À la semaine prochaine.
13: Chronique signée cette semaine Coralie Pierret. Chronique à retrouver quand vous le voulez sur RFI Pure Radio. Qui est le nom de notre application. Du salon familial parisien à sa boutique, Sokona Sissoko a transformé ses défilés d'enfants en réalité. Elle participe pendant la Fashion Week de Paris à l'édition France du FIMO 228 avec ses robes de mariée et de soirée qu'elle a créées pour des femmes qu'elle qualifie de déterminées. La fondatrice de Ben Aïcha Paris est guidée par une vision. Chaque essayage doit être un moment magique où la femme se découvre belle, forte et pleinement elle-même. Elle l'explique à Maria Afonso.
30: La mode, je me voyais pas d'autre chose. Ça fait partie de moi.
31: Sokona Sissoko, fondatrice de Ben Aïcha Paris.
30: Ben Aïcha, ça veut dire en swahili béni. J'ai gardé le béni de Ben Aïcha également aux initiales de mes enfants.
15: le Itrema qui correspond à Iman et Ismaël, le S de Safia, le H de Hawa et le A de Aïcha.
31: Sokona Sissoko est née à Paris, elle y a grandi et fait ses études. Dès l'enfance, la mode s'invite dans son quotidien. Après son baccalauréat, elle quitte Paris pour suivre son mari à l'étranger. En 2010, elle ouvre à Paris un restaurant asiatique halal. Ce choix plus pragmatique que passionné lui apprend tout de même la gestion d'entreprise. Après la restauration, Sokona Sissoko revient à sa passion de toujours, la mode. Et en 2015, elle lance Beneisha Paris, d'abord avec quelques robes, puis face à la demande qui explose, elle décide d'ouvrir sa boutique. Le travail de Sokona Sissoko repose sur l'écoute et l'échange. Elle conseille sans imposer, propose les textiles, les couleurs et choisit, voire co-crée, la tenue jusqu'au moindre détail.
15: Le mariage, c'est un jour très spécial. Chaque femme est différente, avec un style différent. Et moi, j'aime les écouter. On échange beaucoup et ça me permet de voir la personnalité. On les conseille. On fait aussi par rapport à leur morphologie, etc. Nous, on est là pour l'aider. Et là, on choisit ensemble. Et moi, ce qui me fait le plus plaisir quand je crée, c'est quand elles font leur premier essayage et qu'elles ont des étoiles plein les yeux. Ça, c'est ma plus belle satisfaction.
31: Les dentelles perlées sont réalisées par trois couturières avec qui la fondatrice de Beneisha Paris travaille depuis le début.
15: Je ne couds pas, je dessine parfois. Depuis plus de 10 ans, j'ai les mêmes couturières. Parfois, je crée les dentelles perlées. On donne le dessin, le motif, on peut le reproduire. Il y a du perlage du Pakistan et de l'Inde. Il y a beaucoup, beaucoup de Turquie et un peu de Dubaï. Généralement, un atelier s'occupe de toute la robe. Je ne vais pas commencer une partie de la robe pour la récupérer et l'envoyer dans un autre atelier, non, non.
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13: Une chronique signée Maria Afonso et c'est la fin de cette édition d'Afrique Midi, mise en onde par Quentin Moulin, rédaction en chef Karine Franck avec Maxime Grandbert. Une fois n'est pas coutume, j'ai un peu de temps pour remercier toute l'équipe Afrique des RFI, tous ses correspondants et correspondantes à travers le continent, sans qui cette édition et son présentateur ne seraient pas grand-chose. À suivre le journal international en français, sauf en Afrique de l'Ouest où vous attendent 30 minutes d'informations full day, et en Afrique lusophone où vous avez rendez-vous avec une demi-heure d'informations en portugais. C'est aussi ça la richesse de Radio France Internationale. On va marquer une courte pause, 30 secondes, pas plus, et on revient pour le retour de l'info. Merci à vous, auditeurs et auditrices des RFI, pour votre fidélité jamais démentie, comme dirait l'autre.
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18: Et pour l'heure, il est midi, temps universel, 14h ici à Paris. C'est le tour du monde de l'actualité à la mi-journée sur RFI de Lourdes à Riyad, en passant par Londres et Ankara. Bonjour, bienvenue.
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18: C'est dans la ville des miracles pour les catholiques Lourdes que le pape a évoqué les violences sexuelles au sein de l'église pour la première fois depuis le début de son voyage en France. Un douloureux fléau, selon Léon XIV, qui doit rencontrer des victimes tout à l'heure. L'antiterrorisme chargé de l'enquête au Royaume-Uni après un incident majeur, selon la police, lié à des explosifs et près d'une base utilisée par l'armée américaine. Plusieurs personnes ont été arrêtées. Elle s'appelle Maria Carmen. Elle a 87 ans. Elle est devenue le visage de la crise du logement en Espagne. Son expulsion d'un appartement de Madrid suscite l'indignation et son cas fait réagir le chef du gouvernement.
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18: À suivre aussi vers la fin des discours et des débats à l'Assemblée générale de l'ONU. Que retenir de cette 81e session? Les Nations Unies critiquées, bousculées, snobées. Le multilatéralisme est-il enterré ou y a-t-il encore des raisons d'espérer? Le professeur émérite Bertrand Badi sera notre invité tout à l'heure. Et puis les championnats du monde de cyclisme à Montréal, en l'absence du favori Tadej Pogacar qui est forfait, ils sont plusieurs aujourd'hui à rêver du maillot arc-en-ciel. Lourdes, en jaune et blanc, les couleurs du Vatican pour la deuxième étape donc du pape en France dans ce lieu de pèlerinage près de la frontière espagnole. Léon XIV a présidé tout à l'heure une messe en plein air devant une foule de 150 000 fidèles. Elle s'est terminée il y a environ une heure. Baptiste Coulon, on vous retrouve sur place. Vous êtes en direct de Lourdes. Léon XIV, durant cette messe, a fait passer plusieurs messages.
0: Oui, un premier message au début de son homélie lorsqu'il évoque la France, cette société parfois tentée d'oublier l'horizon de l'éternité. Comme au premier jour de sa visite, Léon XIV fait ici référence au débat sur la fin de vie et notamment l'adoption en août dernier d'un droit à l'aide à mourir.
2: Face au courant actuel qui cherche à redéfinir la valeur de la vie humaine devant la maladie, la souffrance ou la vieillesse, la grotte Massavier se dresse comme un sanctuaire de l'espérance chrétienne.
0: Pour Léon XIV, la grotte Massabielle de Lourdes qui accueille des malades représente donc tout le contraire. Vos béquilles, vos fauteuils roulants ne sont pas des obstacles, dit-il. Ici, aucune fragilité n'est rejetée.
18: Et Léon XIV a aussi abordé la question très sensible des violences sexuelles.
0: Oui, d'abord lors d'un échange privé avec les évêques ce matin, avant la messe, le pape leur a demandé de poursuivre leur action engagée contre le douloureux fléau des violences sexuelles dans l'Église. Il y a aussi fait mention dans son homélie, mais entre les lignes seulement, appelant l'Église à reconnaître ses fautes, démarche indispensable, dit-il, à notre progression spirituelle. Une reconnaissance que Léon XIV renouvellera peut-être devant les 7 victimes avec lesquelles il échangera en petit comité et loin des caméras cet après-midi.
18: Baptiste Coulon, envoyé spécial de RFI à Londres, Lourdes, donc c'est donc cette étape en ce moment du pape avant Metz dans l'est de la France. Demain, ce sera la dernière séquence de ce voyage. C'est un projet très décrié en Israël, la construction d'un grand parc de logements en Cisjordanie occupée. Eh bien, la justice israélienne ordonne le report de la date limite de l'appel d'offres un mois de plus. Ce n'est pas une décision sur le fond, mais pour faire en sorte que cela ne perturbe pas les législatives prévues fin octobre pour que cela n'interfère pas dans la campagne. Les écoles devraient rester fermées ces prochains jours à Riyad, en Arabie Saoudite. Les parents d'élèves ont reçu un email en ce sens pour les informer que les cours se dérouleraient à distance, sans précision sur la raison, mais en pleine recrudescence des attaques des Houthis du Yémen contre l'Arabie Saoudite. Au Royaume-Uni, l'antiterrorisme chargé de l'enquête après ce que la police qualifie d'incident majeur. Incident près d'une base utilisée par l'US Air Force, l'armée de l'air américaine, dans l'ouest de l'Angleterre. Sidonie Gaucher, on vous retrouve en direct de Londres. Après donc cet incident majeur, entre guillemets, il y a déjà plusieurs arrestations.
3: Oui, effectivement, plusieurs hommes ce matin ont été arrêtés dans le village de Welford, donc à proximité de la base, pour avoir été suspectés de préparer une attaque à l'explosif. Des habitants ont été évacués et l'armée britannique a envoyé une équipe de déminage pour examiner des véhicules. La police a parlé, comme vous l'avez dit, d'un incident majeur en précisant que la situation était désormais maîtrisée. Alors, pourquoi est-ce que ça fait autant de bruit? Eh bien, parce que Fairford est une base britannique utilisée par l'armée de l'air américaine, notamment pour les bombardiers américains, et elle a été utilisée pour des opérations contre des sites iraniens. À ce stade, aucun lien n'a été confirmé, ni avec la base américaine, ni avec l'Iran. Mais l'enquête est dans les mains de la police antiterroriste. Et ce dont il faut se rappeler, c'est qu'en mars, Keir Starmer, qui était alors Premier ministre, avait autorisé les États-Unis à utiliser deux bases britanniques, Fairford et Diego Garcia, pour des opérations défensives contre les bases iraniennes. Et quelques heures après cette annonce, une autre base britannique qui n'avait pas été autorisée, à Kotriki, à Chypre, avait été touchée par un drone iranien. Donc à ce stade, trois éléments sont établis, des arrestations pour des faits liés aux explosifs, la proximité d'une base stratégique et un contexte de guerre avec l'Iran. Le lien entre ces trois éléments reste à établir.
18: Sidonie Gaucher, merci pour ces précisions en direct de Londres. En Suisse, on se dirige vers un rejet de l'initiative populaire sur une neutralité renforcée. Cette neutralité emblématique de la Suisse inscrite dans la Constitution et qui fait que le pays ne prend pas parti dans les conflits entre États tiers. La droite nationaliste souhaitait la durcir, ce qui rendrait de facto impossible des sanctions contre la Russie dans le cadre de l'Union européenne. Mais d'après donc les premières projections, il y a une tendance au non à cette proposition. En Espagne, elle est devenue un symbole, un visage de la crise du logement. Marie-Carmen Abascal, une femme de 87 ans, expulsée de son logement de Madrid, un appartement qu'elle occupait depuis 70 ans. Cela a suscité une vague d'indignation dans le pays. François Musso, on vous retrouve à Madrid, vous êtes en direct. Des manifestants occupent depuis hier soir une place de la capitale. Ils ont installé, c'est ça, un campement en plein centre-ville.
6: Oui, car comme vous l'avez dit, l'expulsion de Marie-Carmen, dont 87 ans, plus de 7 décennies dans son appartement, a provoqué un séisme social et politique dans tout le pays. Donc à la Puerta del Sol, qui est l'emblème des protestations sociales, des centaines de gens campent pour protester contre l'éviction de l'octogénaire par des spéculateurs immobiliers. Et pas seulement pour se montrer solidaire, mais aussi et surtout pour exiger aux autorités des mesures concrètes pour que ce genre d'expulsion soit interdite par la loi. Alors, le gouvernement socialiste affirme que le décret-loi qui empêcherait ce genre d'expulsion a été bloqué à 3 reprises déjà par la droite au Parlement. Mais les formations de gauche voient que leur électorat s'indigne aux côtés de Marie-Carmen et réclament sans tarder des mesures drastiques comme le plafonnement des loyers, des obstacles mis au fonds d'investissement et l'accélération de construction de nouveaux logements. Mardi, en Conseil des ministres, on en saura plus, mais pour l'heure, la protestation se poursuit aujourd'hui et certainement toute la nuit et demain dans la rue pour en faveur de Marie-Carmen et des milliers de gens qui sont dans sa situation.
18: François Musso à Madrid et Pedro Sanchez s'est adressé à Marie-Carmen Abascal. Le Premier ministre socialiste assure travailler d'arrache-pied pour résoudre